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1: Jeudi 4 juin de l'an 2026, mesdames et messieurs, bonjour et bienvenue dans le grand direct de l'information. Merci de nous rejoindre ce matin, ce qui fait l'actualité.
2: Dans les titres du bulletin matinal, le gouvernement béninois a adopté lors du Conseil des ministres de ce mercredi une série de mesures sociales destinées à améliorer les conditions de vie des populations et à renforcer l'accès aux services sociaux de base. Cette décision concerne notamment les secteurs de l'éducation, de la santé et de l'agriculture. Le point est à suivre dans le bulletin matinal. Et pendant ce temps, après le Conseil des ministres, Romuald Ouadani a été reçu ce mercredi à Lomé par Faure Yassine. Cette rencontre s'inscrit dans la dynamique de concertation permanente entre le Bénin et le Togo, deux pays unis par des relations historiques, géographiques et économiques étroites. Détail à suivre. Et puis à quelques jours du démarrage des épreuves écrites du brevet d'études du premier cycle BEPC session de juin 2026, prévu pour le lundi prochain, sur toute l'étendue du territoire national, les préparatifs s'intensifient à tous les niveaux pour accompagner les candidats dans cette dernière ligne droite. Fraternité FM reçoit depuis plusieurs jours des enseignants de différentes disciplines afin de partager avec les candidats les meilleures méthodes pour réussir leurs épreuves. Dans le bulletin matinal, vous suivrez avec un enseignant de français comment réussir à traiter une épreuve de français. Prenez juste le rendez-vous quand il sonnera 7h passée de 10 minutes.
1: Et voilà, mesdames et messieurs, la suite du grand direct de l'information avec plusieurs autres rubriques pour vous. Tout à l'heure, vous aurez droit à votre rubrique, celle-là qui vous permet de vous prononcer sur l'actualité, de nous dire ce qui vous tient à cœur. Vos différentes préoccupations seront recensées sur le 01 44 110 2x 44 ou le 01 45 86 00. Mesdames, messieurs, la suite avec la carte de visite du jour, l'entretien du jour assuré avec Patel Afou, il est le directeur technique adjoint du réseau ou des réseaux intérieurs, on va dire, SBE Zone Nord. Avec lui, on parle d'actes de vandalisme sur les installations de la SBE, risque et impact sur la fourniture de l'énergie électrique. Vous aurez des détails à suivre également. Le reportage est focus ce jeudi. On s'intéresse à la sécurité routière, le sens giratoire, toujours mal compris par certains usagers de la route. Vous aurez les détails. La rubrique Voile sur le monde avec Ulrich Avalon, on parlera de la visite annoncée de la présidente de la Tanzanie en Russie, une première depuis plus d'un demi-siècle. À ne pas oublier les nouvelles sportives et bien d'autres infos. Mesdames et messieurs, merci de vous réveiller en notre compagnie.
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1: Le grand direct de l'information avec Christian Vossetien. Mesdames, messieurs, on va y aller avec la une des journaux. Plusieurs quotidiens déjà sous la main ce matin. On va démarrer sans plus tarder par Fraternité, le quotidien maison, comme à l'accoutumée, qui titre d'ailleurs ce matin sur Romuald Ouadani, qui fait la une de plusieurs journaux ce matin. Et oui, tourné dans la sous-région ouest africaine, à lire Romuald Ouadani consolide l'axe Cotonou-Lomé. C'est à la une. Avec le Conseil des ministres également, le gouvernement met l'accent sur les priorités sociales. Scolarité gratuite pour les filles de la 6e en terminale dès la rentrée prochaine. 1 milliard pour les soins d'urgence dans les hôpitaux publics. La liste des 12 préfets et diverses nominations. Le colonel Abdou Raouf Omal est renommé DG Douane. Le quotidien de Ménantin dévoile tout. À lire aussi ce matin, la boussole. Prise en charge des urgences médicales, le droit de survivre, une réforme qui redéfinit le contrat entre l'État et le citoyen. Et après Abuja, Niamey, Ouagadougou, Ouadani poursuit son marathon diplomatique à Lomé et Abidjan. C'est écrit à la une du journal Noir sur Blanc, douane béninoise, Raouf Malerosou, nouveau directeur général. Et puis administration territoriale, le gouvernement Ouadani recompose le corps préfectoral. Entre reconduction, redéploiement et nouvelles figures, le quotidien dresse le point. Et à lire aussi réforme, investissement et nomination, le nouvel exécutif affine son dispositif d'action. C'est à découvrir. Le leader du jour, à la une de ce journal, visite d'État du président Romuald Ouadani dans la sous-région, vers la réouverture de la frontière Bénin-Niger. Les perspectives sont bonnes pour la relance des échanges fraternels et bilatéraux entre les deux peuples. On va poursuivre ce matin avec la une du quotidien Le Pays émergent, douane béninoise, 12 officiers élevés au grade de colonel et lieutenant-colonel. Le colonel Raouf Malekhossou, nommé nouveau directeur général en remplacement de Hadidjatou Hassan. L'information est publiée par le journal qui revient sur les subventions sportives 2026. Voici le montant alloué à chaque fédération et club sportif. C'est publié par le pays émergent ce matin. Et renforcement des liens entre le Bénin et le Togo, Romuald Ouadahi discute coopération à Lomé et puis compétition interclub de la CAF 2026-2027. La date limite pour l'octroi des licences fixées au 30 juin. Course contre la montre, rappelle le journal, qui cède d'ailleurs sa place au quotidien de service public La Nation. Voilà, une seule journal. Prise en charge sanitaire. L'urgence n'attend plus la caisse. C'est tout simplement le titre. Et diplomatie du voisinage. La solidité de l'axe Cotonou-Lomé réaffirmé. Dynamisme info. Conseil des ministres du 3 juillet 2026. Nettoyage dans le rang des préfets, écrit le journal avec la photo du président Romuald Ouadahi à la une. Et normalisation des relations entre le Bénin et le Niger. Le Roscao relève une avancée majeure et appelle à l'implication active des OSS. Et scolarisation des filles. Maurice Nsungan félicite Ouadahi pour la gratuité jusqu'en terminale. Et les premières mesures sociales sont appréciées à gauche et à droite. Abdel Bachirou Dansou à droite salue les signaux forts envoyés par Ouadahi. Et puis au bas du journal, on peut lire éducation, santé, agriculture. Moussiliou Djaboutoubou applaudit le cap social de Romuald Ouadahi. Décryptage info, budget 2026 au Bénin, des priorités ajustées et la cagnotte rehaussée à 8%. Coopération Bénin-Togo, coopération Bénin-Togo, écrit deux fois le journal et ajoute Lomé et Cotonou renforcent leur partenariat à travers une visite de travail. Administration douanière, colonel docteur Raouf Malekhossou Abdou pour gérer les douanes béninoises. À lire, programmation budgétaire 2026-2029, le Bénin table sur une croissance de 7,5% jusqu'en 2027. Examen national, à lire, les épreuves pratiques bac technique 2026 lancé à Cotonou. Nous allons poursuivre avec le quotidien Le Routier. Bénin, 1 milliard de francs CFA pour sauver des vies. Le gouvernement muscle les capacités des hôpitaux et du micro de RFI au palais de la Marina. Claudicia rejoint Ouadahi pour porter l'image du Bénin dans le monde. Après un parcours remarqué au ministère de la décentralisation, un autre titre donc, Romuald Ouadahi confie la préfecture de l'Atlantique à Raphaël Akoteignon. Et révolution à l'état civil, le Ghana veut imposer le test ADN à tous les nouveau-nés. Vous l'avez entendu, voilà. Et puis au Niger, le général Abdulrahman Tiani s'est envolé pour la Turquie, nous informons le journal. On va poursuivre avec le quotidien Nasiara qui titre gouvernance. Quel sort pour les ministres conseillers? La question a été posée donc ce matin à la une du journal Rouge sur Blanc et reste pour l'instant sans réponse. Et conseil des ministres du 3 juin, une vague de nominations stratégiques au sommet de l'État béninois. Lire salaire politique, combien coûte un ancien président au Bénin? La vérité. Écrit le journal Le Bénin du Nouveau Démocratique et du Renouveau Démocratique qui compte désormais donc dans le registre des retraités à la fonction suprême de la République, trois anciens présidents. La question des rémunérations politiques est devenue un tabou et malgré les lois adoptées par le législateur. Certains analystes évoquent même qu'au Bénin, les dispositions des lois existantes sont muettes sur leur application. Si le peuple connaît ses serviteurs, mais ignore ce que ceux appelés à nous gouverner plus dans les fonds publics ainsi des labeurs et de tous les contribuables. Bien, le journal développe encore et encore avec les photos des anciens présidents Patrice Talon, Boni Yayi et Nicéphore Dieudonné Soglo. Visite dans les pays de l'AES, coup de maître pour Ouadahi. Commente le journal. Et puis on va poursuivre avec Info au matin qui titre renouvellement du comité exécutif de la Fédération béninoise de football. Le corps électoral convoqué pour le 22 août 2026. Conseil des ministres, Romuald Ouadahi dévoile les premiers marqueurs de son septennat et visite des pays de la sous-région. Romuald Ouadahi démarre en trombe et quand c'est un monument du savoir, hommage au professeur Norbert Awanou qui rejoint sa dernière demeure le 6 juin. Le journal en parle et lui rend hommage. Quotidien, l'Observateur, ce matin, visite de président de la République au pays de l'AES, la reine mère suprême de Dan Romain. Bénit cette démarche de Rumia Douadaï, Sa Majesté à Kabanotiewe à Rampon, Dadjan, convaincu du renforcement des liens fraternels entre les peuples et conseil des ministres hier, une batterie de mesures sociales, plusieurs nominations prononcées, à découvrir l'intégralité du compte rendu et puis baccalauréat et technique 2026 au Bénin, plus de 9500 candidats à l'assaut des épreuves pratiques. Ce sera le tout dernier quotidien à découvrir ce matin. Mesdames, messieurs, cette fois-ci, on va faire place aux appels, mais juste une petite pause. On se retrouve, je rappelle, les deux numéros à composer, 01-44-70, 2x44, ou encore 01-45-40-86-00-00.
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1: 01 44 110 2 x 44 01 45 86 0 0 0 0. Donc appelez-nous pour passer en direct ce matin. 6h30 partout au Bénin. Mesdames, messieurs, on va prendre le tout premier intervenant. Auditeur en ligne, bonjour.
5: Bonjour, Fraternité FM.
1: Votre nom?
5: C'est M. Ali Banikwara depuis Damagoro.
1: D'accord.
5: M. René Sougro, j'aimerais encore demander un grand service au niveau de notre mairie et ceux qui ramassent les tas aujourd'hui, une grande société. Vous voyez, je ne vois pas, je ne dis pas. S'il vous plaît, monsieur le journaliste, si vous finissez après vos émissions, venez dans la voie de ces camps. Il y a des potages sauvages là. Monsieur le journaliste, c'est pas bon. Dans un plein ville comme ça. Il faut que ça là, il ramasse ça. Monsieur le journaliste, ce que je dis là, pardonnez si vous finissez, appelez-moi. Pas que vous ne connaissez pas mon numéro de là. La mairie n'est qu'à ramasser ça à ce niveau-là. Parce que les gens, ça devient, comment on appelle, les marchés là. Et il y a les trucs là, les critiques qui se promènent pour ceux qui font l'entretien de la ville. Il n'est pas même les attentes là qui montent dans ces trucs là. Je vais vous revenir, s'il vous plaît.
1: D'accord, vous avez compris. Vous avez la possibilité de nous revenir via le 01-44-70, 2x44, un autre intervenant qui va se positionner, auditeur en ligne. Bonjour.
6: Bonjour, René Soubourg.
1: Votre...
6: Vous avez l'honneur à M. Vincent Dirodo à Oroukokoro.
1: D'accord, allez-y.
6: Et je voudrais dire que nous, notre président est en train de faire. C'est très bien. Mais seulement, nous vivons dans une communauté qu'on appelle CDAO. Et chacun de ces présidents-là sont en train, depuis un certain moment, chacun connaît comment il est dans la CDAO. C'est dans cette Afrique-là qu'on a dit que c'est le Bénin qui a. Premièrement, ce qu'on appelle la dévaluation de notre pays, que le pays a créé avant tous les autres pays. Et on nous a collé cette étiquette-là. Et lorsqu'il s'agit Et comme nous avons vu lorsqu'on a fermé les frontières, on a vu notre pays qui est le premier, notre président qui a élu la résolution, la dernière résolution de la CEDEAO. Et on a collé cette étiquette-là encore. Et puis, le président de cette communauté, il faut rester tranquille. Jusqu'à aujourd'hui, on a fermé les frontières, il faut rester tranquille. Chacun est resté dans son pays où nous a laissé, on a souffert. Maintenant, je voudrais demander à notre président de faire beaucoup attention dans cette communauté. Nous faisons beaucoup attention dans cette communauté comme une telle femme, quelqu'un qui devait battre encore des résolutions qu'on va nous dire que c'est le Bénin qui a pris la résolution. C'est le Bénin. Et puis on va nous coller encore notre étiquette. Je lui demande beaucoup. Je fais beaucoup attention. Que ceux-là qui sont ces conseillers, nous pas bien sûr les conseillers, nous connaissons cette communauté-là. Comment chaque président est en train de vivre dans cette communauté? Je lui demande beaucoup de faire attention dans cette communauté. Donc, il a tout collé des étiquettes. Je vous en prie, venez sur vous. Bonne journée pour vous.
1: Oh, on a compris, hein. 01 44 110, 2 fois 44, 01 45 86, 2 fois 0. Notre intervenant, auditeur en ligne, bonjour.
7: Oui, bonjour, René Soblo.
1: Bonjour, votre nom?
7: Votre frère,
1: d'accord, Mesma, allez-y.
7: René Soblo, moi je n'ai pas un point à donner au nouveau président Ouadaï. Moi je lui souhaite beaucoup de courage. Parce qu'aujourd'hui, si vous rentrez un petit partout dans la villa, les gens sont en train d'applaudir de gauche à droite, dans la visette, cabaret, tout partout. Donc, ce que moi j'ai dit, ce que moi j'ai à faire, c'est de lui souhaiter une bonne santé. Pour qu'il puisse aller juste au bout, René Soblo. Parce que nous savons de quoi nous vivons, c'est-à-dire le passé là. La manière dont nous, ce pays a eu des problèmes, nous connaissons bien. Et nous avons toujours souhaité que le nouveau président qui va venir, il va nous faire suivre. Mais c'est ça qu'il a fait. C'est le pays qui l'a commandé ce qu'il a fait. Quel Béninois va l'accompagner? Les aïeux, nos aïeux doivent l'accompagner. Il n'y a rien qui va le bloquer la voie. Nous, nous sommes prêts à travailler avec lui jusqu'au bout. Moi, j'ai déjà payé pour lui ce matin. J'ai payé pour lui. J'ai payé pour la radio patente qui nous donne l'ordre de Paris tous les matins. Ça passe. Et les secondes, je vais applaudir. Là, je vais passer de créer la porte à vie. Quand il y a un poteau qui est tombé derrière la gare. Je te vous dis, je passe par là. Ils ont bien fait. Et c'est propre. Je vais dire merci beaucoup. Et que tu les gardes. Ça passe. Je vais dire, René Soblo, tous les garçons qui sont à l'écoute aujourd'hui, qui viennent sortir avec les jeunes filles, si vous voulez sortir avec les jeunes filles demain, demandez sa pièce. Parce qu'aujourd'hui, ce que l'ONG s'est engagé là, moi, je suis en train de les applaudir. Aujourd'hui, c'est des gens partout dans le pays avec nos jeunes filles. C'est-à-dire, les jeunes garçons gâtent les jeunes filles. C'est-à-dire, si vous voulez sortir avec les jeunes filles,
1: d'accord, allez, merci, très bonne journée à vous, 01 44 70 2 x 44, appelez-nous. C'est le numéro à composer pour nous dire l'essentiel de votre actualité, 01 44 70 2 x 44, notre intervenant, auditeur, allez, bonjour.
8: Bonjour, monsieur le journaliste.
1: Votre nom.
8: De la part de M. Diogado Aruna à Warika dans la commune de Ndali, après mon ami, merci, monsieur.
1: D'accord.
8: Merci, monsieur le journaliste. Jeudi matin, c'est pour venir envoyer le même pas par rapport à Tonson, monsieur. Vous voyez, monsieur René Soblo, dans 15 jours, on nous a promis la réouverture de la frontière entre le Bénin et le Niger. C'est une bonne chose. Toute la population béninoise, surtout nous sommes dans le nord de Bénin, nous sommes prêts à accompagner le chef de l'État. Tout le monde est content de cette ouverture. Celui qui n'est pas content, monsieur le journaliste, il n'a qu'à rester chez lui. Nous sommes prêts à accompagner le chef de l'État pour son action de gouvernance. Vous comptez ma gouvernement. Jusqu'à ce matin, monsieur le journaliste, nous avons laissé une grande fille ici dans la commune de Ndali. Nous savons tous bien, bientôt le chef de l'État sera rempli de l'eau. Nous demandons au nouveau chef de l'État, Romain de Ouadaï, un homme fort du pays, celui qui fait des voies et moyens pour développer ce pays. Donc, à nous aider la République parlement d'un pont au niveau de la traversée du fleuve de l'Épara sur l'Ascaba Paraco. Bonne journée et bonne continuité à vous.
1: Merci, très bonne journée à vous. 01 44 70 2 x 44, appelez-nous pour partager avec nous l'essentiel de votre actualité. Auditeur en ligne, bonjour.
9: Bonjour René Segoulou.
1: Oui, bonjour, votre nom.
9: C'est Bertin Gami à Tichilou.
1: Allez-y, Bertin.
9: Merci beaucoup. Bien, nos candidats du ceux qui ont fini les années. On remercie beaucoup Dieu. Et on n'a rien entendu de grave. Monsieur René Segoulou, comme ce famille ne sait pas, tu as parlé après de notre président. Effectivement, tout le monde a l'idée là, hein. C'est pas vrai que vous voulez pas parler. Qu'il soit très très vigilant. Sinon, c'est un pays que tout le monde voit qu'il a travaillé bien. Qu'il soit très très, très vigilant pour ne pas tomber dans les pieds de certains autres. On nous dit là, quand on lance le caillou, chacun garde sa tête. En tête du Niger là, regarde comment on a souffert. Les gens sont mis à côté, ils sont en train de nous regarder. Et une réalité, qu'il soit très très vigilant. Et pour finir, monsieur le ministre. Je vais demander à mon doyen, dans son quartier, quand tu arrives à derrière de les réseaux sociaux là, de Yagoun là, à droite là, et tout la même temps là, il ne sait pas si c'est une commande de banque là, il y a un poteau qui est là, c'est une canine qui a ça, et c'est le seul là qui est debout. C'est le seul là qui est debout, c'est un grand poteau. Car le village est pris par là, il y a vu ça, il dit ça, quelqu'un d'arrivé ça. Le poteau est cassé, il est cassé, il n'y a pas de mettre ça, il y a un mètre comme ça, et c'est le seul là qui est debout. Je ne sais pas, je peux prendre l'attention aux autorités, c'est dans ce là. Je ne veux pas laisser ça, il y aura une. Comment ils ont le poteau, si c'est le poteau, c'est grave. Donc on fait attention de vite corriger cet endroit-là. Il revient.
1: D'accord, nous avons compris. Merci d'être passé 01 45 86 00 ou 01 44 70 44 44. Un autre intervenant, bonjour.
10: Oui, bonjour, monsieur René.
1: Votre nom?
10: Alassane Zoubarou de Tourbanikane.
1: Ah, Alassane, ça fait un bail, hein.
10: Oui, ça fait un moment.
1: Allez-y.
10: Merci beaucoup, monsieur. Mon message va directement au nouveau président installé. Les élections sont terminées. Enterrons la race de guerre et allons au développement. Le développement, c'est la cohésion nationale. La cohésion nationale, c'est de libérer les détenus politiques. Les exilés politiques vont rentrer au pays ensemble, le pays, le Bénin. Comme l'a dit un langage africain, un seul doigt ne l'a pas la sauce bouillante, appuyé par la force. C'est l'union qui fait la force. C'est pourquoi, en groupe, ils arrivent à parler les vers de terre. Je vous souhaite un bon jeudi et à tout le personnel de la radio.
1: D'accord, allez, merci d'être passé. 01 44 110 2 x 44 01 45 40 86 00. Appelez-nous pour le direct, notre intervenant. Bonjour.
11: Rémi Soglou, votre frère, merci à ton soutien de retour.
1: D'accord.
11: Je dis merci à mon ami Bertin, il a fait un bon contrat. Et ce poteau, j'ai déjà fait des démarches. Je me dis, j'ai déjà fait des démarches fatiguées. C'est un bus qui a caillé ce poteau. Même si c'est une image fatiguée. Et je me suis dit, peut-être que les autorités de Farakou n'aiment pas aimer et ils n'aiment pas le quartier derrière nous. La question, qui m'a fait des images fatiguées, personne ne te regarde pas. Je vois comment il y a déjà fait des images ici, parce que je suis venu ici. Je vois tout côté de là. Il y a encore des fils courants qui sont par terre. Et nous avons peur de les fils courants de la fille là. Il y avait des amis. Je suis bien fatigué. Je dis, oh, peut-être c'est derrière qui ne veut pas. Alors, il faut, c'est bon, j'en passe. Je vais toujours rester à la mairie de Paris. Parce que ce que nous sommes en train de l'écouter aujourd'hui n'est pas du tout bon. Ils n'ont qu'à tout faire régler la situation et puis en Jémy Damas et la mairie. Ensuite, dans ce pays, nous savons bien que 3 statuts, c'est 6 000. Mais pourquoi aujourd'hui ça va juste à 9 000 et ça va juste à 11 000 qui ont dit 11 000 d'arrivée, tout le monde serait étonné. Donc, ce qui est arrêté, tu vas payer 2 000 à la police et tu vas venir maintenant payer 9 000 francs à la mairie. Ça fait 11 000 René Togo. Vous avez parmi les Jémy Damas. Il y a aussi des gens qui ont étudié, qui ont des licences, des doctorats, tout et tout. Et c'est le manque de travail qui les a poussés dans cela. Donc je vais demander pardon au maire, nouveau maire, parce que tout le monde a essayé de créer son nom. Tout que les gens sont en train de dire en ville, là, c'est pas bon. Et je parle d'un gamin, je ne peux pas écouter ça. Il n'y a qu'à arrêter cette situation rapidement. Pourquoi ces gens doivent tout la paix. Aujourd'hui, c'est nos femmes qui comptent pas bien. Si après, c'est les gens, meilleur ou à quelqu'un là, c'est 700 relais chez vous. Pour l'argent relais chez vous. Que Dieu vous garde carré, surtout la grande patrie, pour tout ce que vous êtes pour cette nation. Dieu va vous garder jusqu'à la fin du monde.
1: Merci pour vos prières, merci, c'est vraiment gentil. Très bonne journée à vous. 01 44 70 2 x 44, qu'il en soit ainsi. Donc 01 45 86 00. Un autre intervenant, auditeur en ligne, bonjour.
12: Oui, bonjour, Fraternité FM, Adam Bachirou, depuis le quartier Garé, Anima.
1: D'accord.
12: Vitesse excessive des usagers des nouvelles voies asphaltées à Paris, sur 15 et 22 ans, pour un coût total d'environ 51 milliards 3. Attention, attention à la bêtise de certains de nos professeurs. En effet, j'insiste et je persiste. Attention, attention à l'accès des VTS sur ces voies en construction, sans aucune mesure pour le moment de sécurité pour le surveillant. Auditeurs, vous êtes à l'écoute. Faites sauf pour le constat de la bêtise de certains de la double voie, sur la double voie par Pénin, qu'un pavillon gros, tout par vous. Celle passant devant le commissariat du deuxième arrondissement, sans oublier la voie pour les AI et tous les autres en chantier. Nous devons dès maintenant commencer par sensibiliser ce délicat au risque que ce beau projet d'affrontage, mais une partie de salon ne devienne source d'accidents mortels ou handicapants à vie ou des innocents. J'insiste, la voie par Pénin, tout par vous. Sera l'une des voies les plus utilisées par les usagers de cette partie de parcours, car beaucoup vont quitter la voie inter-état 1 pour cette nouvelle voie de parcours. Le constat de la circulation, de la vitesse, malgré les travaux en cours, nous inquiète grandement, monsieur le maire de parcours. Monsieur le commissaire central de parcours, nous vous prenons d'être très, très rigoureux dans l'instruction quand c'est indélicat. J'assume mes propos. C'est un délicat qui va mettre en danger de bord la vie de notre citoyen dans votre partage. Même quand vous avez la priorité, s'il vous plaît. À bon entendeur. Bonne journée.
1: Excellente journée. Merci d'être passé. Très bonne journée. Un autre intervenant, auditeur en ligne, bonjour. 01 45 86 00, bonjour.
13: Bonjour, monsieur le journaliste.
1: Voilà, votre nom.

0: étant mathématique, de la part des CDC. Pourquoi c'est nous, enfants maintenant, qui en train de faire ça? C'est nos pères qui en train de faire ça. Et on n'a qu'à changer nos comportements. Les nouveaux routes qu'ils ont fait de maintenant butiner maintenant présentement. Et si on met les lampadaires encore, c'est encore nos enfants, c'est nos pères encore maintenant qui vont les détruire. C'est juste qu'on nous change nos comportements. Si on ne change pas maintenant, aujourd'hui, nos autorités maintenant, ou soit le gouvernement va dire maintenant, la ville de Parafou, quand on vous donne maintenant des bonnes choses, c'est vos enfants qui détruisent. Ça, ça ne donne pas une bonne image, mais une bonne exemple maintenant pour la ville de Parafou. Ça, c'est pour crier maintenant pour dire que nos jeunes maintenant de la ville de Parafou qui ont des détruits maintenant les lampadaires et les panneaux solaires. Ça, c'est tout bien. Si vous regardez maintenant aujourd'hui maintenant par rapport maintenant les pigeons que maintenant que les gens laissent le coule maintenant sur la voie, c'est pas une bonne chose. Ça détruit maintenant nos voies. Adrien Junavo.
1: Merci d'être passé 0 44 110 2 fois 44 0 45 86 00. Notre intervenant auditeur en ligne, bonjour.
2: René Sogoro, c'est Bertin Yamé qui est de retour.
1: D'accord.
2: Monsieur René, la pluie qui avait venu avec le vent, qu'on ne comprend pas d'où c'est venu là.
1: Oui.
2: Là, j'ai la côte chez les quatre là, chez les Titirou. La côte là, par terre, un peu partout. C'est très difficile, c'est même pas difficile à voir. Très très difficile à voir. Je ne sais pas, depuis là, on est tous arrivés à l'endroit. Et ça avait tiré l'attention aux autorités. Mais vite fait, normalement, en temps réel, ils devaient même finir ça, comme bientôt les gouvernements de l'examen, d'accord, BTC là. Normalement, si ça doit être bien arrangé, tout ça là, avant l'examen. Ou bien non. L'endroit, c'est très très dangereux, monsieur le journaliste. Ce n'est pas joli à voir, surtout comme c'est une fin de composition là. C'est pas bon qu'on les a comme ça. Pour finir très rapidement, monsieur René, je dois pardon à notre président Wadaï. Il a libéré les détenus politiques là. Et de faire venir les gens qui sont hors de venir. De venir. On tous on a construit ce pays. Ce pays a besoin des gens pour accompagner un président, monsieur Lignali. Le pays ne peut jamais faire tout seul. Il ne peut pas. Et maintenant, l'entend parle de d'un côté au Bénin. Il est quand même tout seul en cas de venir. Vous avez dit, vous prenez ce chemin au Bénin. C'est intouchable. Maintenant, vous avez dit, c'est intouchable, c'est un pas bon. Nous, le Bénin, combien nous gagnons par mois, et nous allons toujours rester dans la souffrance. Et nous ne pouvons pas construire. Bonjour,
1: journaliste. Que Dieu vous garde. Merci. Très bonne journée. 01 44 110 2 fois 44 01 45 86 00. Notre intervenant auditeur en ligne, bonjour.
3: Bonjour, monsieur René Sogoro. Merci beaucoup, Jérémy, qui fait que vous êtes là.
1: Allez-y.
3: Merci, monsieur journaliste. Nous saluons notre président actuel, monsieur Wadaï. Nous sommes demain qui est en train de mener présentement. Pour les ouvertures de la frontière Niger-Bénin. Vraiment, c'est une bonne chose. Nous lui saluons pour cette démarche qu'il est en train de mener. Mon deuxième préoccupation, c'est pour lancer un appel à notre maire, M. Jésus Zachary. À son retour de la France, il n'a qu'à jeter un coup d'œil sur la voie que nous avons à Al-Barakala. M. René Sogoro, l'impraticabilité de cette voie-là est devenue autre chose. Je vous dis qu'avant hier, moi, je suis en train de marcher à pied et à pied. Et que je suis tombé sur cette voie-là. Je vous jure, ça ne va pas du tout sur cette voie. Ils n'ont qu'à jeter un coup d'œil pour que nos enfants qui passent sur cette voie pour aller à l'école soient un peu soulagés. Sinon, ça ne va pas du tout. Mon troisième préoccupation, très rapidement, les poteaux qui ont été plantés, nous demandons qu'ils n'ont qu'à mettre les câblages pour que nous allons trouver au moins soulagement pour déplacer nos compteurs dans notre maison. Sinon, ce n'est pas du tout bien. Je vous remercie. Bonne journée, monsieur René Chouteau.
1: Voilà, merci d'être passé ce matin. Notre intervenant, auditeur en ligne, bonjour.
4: Bonjour, monsieur le journaliste.
1: Votre nom.
4: C'est le retour très rapide de Biogado Aruna à Warika dans la commune de Ndali.
1: D'accord, allez-y.
4: Merci, monsieur le journaliste. Cette fois-ci, c'est pour venir remercier les autorités de Radio Fraternité. Pourquoi je veux vous remercier, M. René Sogoro. Le second numéro que vous venez de nous trouver, c'est une bonne chose. Ça fait fierté à nous, les fidèles auditeurs, pour appeler maintenant la Radio Fraternité. C'est très facile, monsieur le journaliste. C'est pour cela, moi, je passe par votre canal pour remercier toutes les autorités de cette petite radio. Vous continuez encore rapidement. L'entreprise Proteo, chargée de bitumage de la route,

0: certain retard par accoum à l'environ. On fait des erreurs dans certains de nos villages. Il s'agit de quel genre d'erreur, monsieur le journaliste? Quand nous prenons le cas de la plaque d'orientation du village de Warika, au niveau de la plaque d'orientation, ils ont écrit Warika, monsieur le journaliste. Tandis que le village s'appelle Warika, ce qui ne nous honore pas, nous, la population de ces 10 villages. Par conséquent, moi, je passe sur votre canal, pour alerter le directeur de l'entreprise. Pour ne pas nous aider et envoyer ces éléments pour venir corriger l'erreur qu'ils ont fait ici, à Warika, dans la plaque. Bon, je dis à vous, monsieur le journaliste, et à toute la population de Parakou.
1: Merci, très bonne journée, merci d'être passé ce matin. 01 44 110 2x44, appelez-nous, notre intervenant au bout de la ligne. Bonjour.
2: Bonjour, monsieur René Sogro.
1: Votre nom?
2: Le retour de monsieur Alain Vanessa de Pétanambour.
1: Allez-y.
2: Monsieur René Sogro, moi je demande à notre maire qu'il la mène en bonne santé. Vous voyez ceux qui sont là à la mairie, quand vous mentiez, avant son arrivée, ils ont fait tout possible de tirer un peu dans la foule. Tout ce qu'on dit, vous allez rentrer dans ma voie pour voir. La prise de pape, qui a commencé d'abord, monsieur René Sogro. Si vous venez à un certain niveau, vous serez distrayé. Avant hier, il a trouvé les cailloux quelque part, il est fermé. Il est là, bien, mais il n'est pas fait tout possible à nous trouver dans notre quartier d'Amagourou. Notre marché est là, juste aujourd'hui, on le comprend bien. Là, il fait qu'il nous donne la santé, et puis fait tout le travail de la ville de Parakou. Bonne journée et bonne journée à vous.
1: Très bonne journée à vous. 01 44 70 2 fois 44 ou le 01 41 86. 00. N'hésitez pas, appelez-nous, mesdames, messieurs, un autre intervenant, auditeur en ligne, bonjour.
3: Adam Bachir, de retour. Bonjour, Fatin TFM.
1: D'accord.
3: Permettez-moi d'insister, de persister et de signer sur le projet de l'eau. L'eau qui est la vie, et va c'est la vie. Je dis, c'est notre service numéro 252-24. Personnel, signé par M. Sylvain Adopo, le 7 novembre 2024 et qui a pris effet depuis le 7 et le 11 novembre 2024 doit rapporter par le président Ouattara. Parce que je ne saurais comprendre que l'eau qui est la vie au niveau du social qui 50 000 francs et va à 103 000. On a mis pas moins de 400 km de sécurité dans Parakou. Mais l'eau est disponible mais inaccessible aux populations à cause de prix. Monsieur le Président, il a directement c'est pas prendre des mesures au niveau des paysans, au niveau de l'école, de l'hôpital, mais l'eau est à la base de tout ce que je ferai là. Je ne saurais comprendre que l'eau reste à ce prix, monsieur le Président, je vous en prie. Je ne peux pas diminuer de 50 000 ou moins qu'on revêtait à 50 000 francs pour que la majorité des populations puissent s'abonner à l'eau de la Sonnette. C'est important pour moi. Tant qu'on n'a pas touché ça, on va toujours revenir là-dessus. À bon entendeur, l'eau est et restera la vie, s'il vous plaît. Bonne journée à vous.
1: Très bonne journée, merci à vous. 01 44 110 2 fois 44. Un autre intervenant, auditeur en ligne, bonjour.
4: Bonjour, merci Fanny Vincent Rodeo, à l'autocolle qui revient.
1: D'accord.
4: Et nous attendons le traduit praticien. On a l'habitude de dire, quand vous voulez vous guérir de tel ou tel mal, il faut aller chercher les écorces. C'est donc aller chercher les racines. Mais les écorces d'un arbre, c'est comme notre peau, la peau d'un homme. Les racines, ce sont les racines qui les éléments pour l'arbre. Et on dit d'aller chercher les écorces, d'aller chercher les racines. Si tout le monde s'achète à chercher les écorces et les racines, on va plier les arbres. On enlève les écorces. La forme là, c'est comme le sang chez l'homme. On met l'arbre à nu. On va tuer les armes. Et les gens nous font beaucoup de choses. Mais là, tu n'en as pas beaucoup. On dit pour guérir, pour avoir tel médicament au niveau de ces plans-là, il faut aller chercher les racines et les écorces. C'est grâce à vous demander pour respirer. Si ces écorces-là, là, on tue l'âme. Nous n'en avons pas assez. C'est cela que je demande. Surtout, à nos écoles, les enseignants, il faudrait qu'un enseignant commence pas à apprendre à nos enfants. On devrait les regrouper dans les écoles. Et chacun doit couvrir les arbres. Tout ça soit dans les écoles, dans les administrations. Les forêts, on a détruit toutes les forêts. Sans nous, on a cherché les arbres, on a cherché les mandriers pour aller vendre à l'extérieur. Alors que nous, tout possible, pour sauvegarder la végétation, sinon, nous allons mourir. Venez, c'est bon. Vous avez déjà planté les armes, vous avez planté les armes.
1: D'accord, merci. Très bonne journée à vous. Et mesdames et messieurs, on va refermer la liste des appels tout simplement. Merci pour vos nombreux coups de fil et on se retrouve dans une poignée de minutes pour le mini débat.
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7: Et voilà donc, mesdames, messieurs, on va faire place au mini-débat. Ce matin, je suis avec Jacques Degbé et Raoul Steve Gounoukan. Bonjour.
8: Bonjour, Génésogos.
7: Alors, le Conseil des ministres, avec d'importantes mesures sociales annoncées dans les secteurs de l'éducation, de la santé, de l'agriculture. On en parle depuis hier avec, bien sûr, plusieures informations à tirer du relevé du Conseil des ministres. La scolarité qui devient gratuite pour les filles du secondaire, c'est-à-dire de la classe du 6e en terminale, au public dès l'année scolaire à venir. Et les urgences vitales, voilà, la prise en charge sans condition, par exemple, qui est désormais garantie dans les hôpitaux publics. Je crois que ça, c'est déjà lancé parce que la dernière fois, il y a eu un incident à Paracou ici et j'aurais appris que les patients étaient pris en charge même sans débourser un franc. Très très rapidement, on s'est occupé d'eux. Et voilà. Et des mesures de soutien également aux producteurs. Voilà. La liste, elle est longue. On ne saurait tout déchiffrer ce matin. Mais on est en droit de se demander si le social, tant entendu, est de retour. Est-ce que Romia Douadaï vraiment est en train de, selon vous, de joindre l'acte à la parole? Raoul Steve Gounoukan.
8: Oui. Je pense que il faut déjà saluer ces mesures que le président Romia Douadaï est en train de prendre, des mesures à fort impact social, parce que vous n'êtes pas sans savoir que l'homme connaissait le pays, il connaissait les difficultés auxquelles les populations sont confrontées, et mesurant justement ces difficultés, il a pris ses mesures, et je pense qu'il faut saluer déjà ces mesures. Quand je prends le cas de la scolarité, et qui devient gratuite pour toutes les filles du secondaire public, vous n'êtes pas sans savoir que c'est une annonce qui a été faite il y a longtemps, et déjà sous l'ancien ministre Kouaro Chabi, paix à son âme, et qui avait déjà annoncé ça. Et donc, ce n'était pas mis en application jusqu'à ce qu'il ne quitte le ministère. Et c'est une décision qui est attendue. Aujourd'hui, c'est une réalité. Et donc, tous les acteurs du système éducatif peuvent saluer cette annonce qui a été faite par le gouvernement. Alors, autre urgence vitale, la prise en charge sans condition désormais garantie dans les hôpitaux publics. Et vous n'êtes pas sans savoir que c'est une annonce qui avait été déjà faite lors de la campagne du candidat Roumiane Ouadaï. Et donc, il a voulu concrétiser cela et ça fait partie déjà des toutes premières décisions prises. Et sans oublier la mesure de soutien aux producteurs. Je pense que ça fait partie également des annonces qui avaient été faites lors de la campagne. Et donc, il est en train de joindre l'acte à la parole. Et lorsqu'on parle du social, évidemment, les gens veulent le concret. Les gens veulent ce qui va impacter directement leur quotidien. Et je pense que ce paquet de mesures qui a été prise au plan social va forcément avoir des impacts. Et lorsqu'on parle de gratuité de la scolarité pour les filles, vous voyez, c'est beaucoup d'implications qu'on est en train de prendre comme ça. Le parent qui n'a pas assez de moyens et à qui on essaie de ne plus l'obliger à payer pour les filles, cet argent peut servir à faire autre chose. Vous voyez, donc, l'impact sera visible et au niveau des hôpitaux, on en parle et les éveilleurs de conscience n'ont de cesse d'en parler. Chaque jour que Dieu fait, attention, quand les gens viennent, parfois on vous laisse. Il y a cette tendance à vous négliger parce que vous n'avez pas les moyens. Je pense que c'est une mesure qu'il faut saluer et espérons que tout ceci soit mis en application pour le bonheur des populations.
7: Voilà, Jacques Digbé, voilà. Il faut dire qu'il y a eu plusieurs mesures hein, par rapport aux agriculteurs au plan agricole. Le président avait annoncé, bien sûr, les couleurs et en faveur des producteurs, les nouvelles sont tombées, des subventions spécifiques qui seront accordées aux filières riz, coton, soja et cajou dès la campagne prochaine. Et ce qui est encore plus intéressant, les met en concurrence. Par exemple, le gouvernement a prévu une prime exceptionnelle de 10 francs CFA par kilo pour les producteurs de coton lorsque la production nationale dépassera les 700 000 tonnes. C'est une prime similaire qui sera accordée aux producteurs d'anacard, de soja et de riz lorsque les capacités de transformation locale seront jugées satisfaisantes. Ça voudra dire que plus ils vont produire, plus ils vendront cher leurs produits. Mmh. Et gagneront plus, justement.
9: C'est ça, le social dont nous avons parlé ici à plusieurs reprises. Certains ont défini le social comme de l'argent qu'on distribue aux populations. Ce n'était pas ça l'idée. L'idée, c'est de prendre des mesures qui vont impacter directement des couches socio-professionnelles. Et c'est ce que le nouveau président du Bénin, Roumiane Ouadaï, est en train de faire. Parce que là, on parle de la santé. Et quand on parle de santé, c'est une grande majorité des Béninois. On parle des agriculteurs qui sont très important pour notre pays. On parle des acteurs de l'éducation, de nos enfants, de la sixième en terminale, qui, en tout cas les filles qui ne vont plus payer de la scolarité. C'est ça le social dont nous avons parlé ici tout le temps. Le social, ce n'était pas devenu distribuer 1000 francs, 500 à chacun au niveau de la population. Donc, oui, le président.
7: Mais ce ne serait pas un peu ingrat aussi de chaque gouvernement et ses priorités de penser que le social était totalement mort sous Patrice Talon?
9: Non, on ne l'a pas dit. Ouais. Mais il manquait quelque chose.
7: Mais il fallait aussi remarquer ça pour que quelqu'un vienne corriger.
9: C'est ça. Et c'est pourquoi on a attiré l'attention du régime de fin à chaque fois sur la question. Le régime qui est terminé, qui est fini, a beaucoup misé sur les infrastructures, sur les monuments. C'est pas mal, mais quelque part, il faut reconnaître en toute honnêteté que le social a pris un coup, même s'il y avait quand même d'autres projets hein, tels que Bessoké, le programme Azoli et autres, mais c'était quand même insuffisant sur le terrain. Le nouveau président l'a compris, est en train de tirer le drap du bon bout, avec déjà les contacts au niveau de la sous-région, la tournée qu'il est en train de faire, les mesures sociales et autres. Il est en train de mettre, en tout cas pour l'instant, les Béninois dans sa poche. Si en plus de cela, il arrive à apaiser le climat sociopolitique dans notre pays, je crois que il pourrait quand même avoir un très bon septennat.
7: Voilà, il y a d'autres choses, hein. On parle des enfants de la rue, on parle également d'accélérer le programme de supplémentation nutritionnelle des 1000 premiers jours de vie. Ça, c'était Patrice Talon qui avait souligné cela, souvenez-vous. Et ça prouve aussi que nous sommes dans la continuité. Tout ça, c'est beau, Raoul Steve Gonkon, mais l'impact, ce serait plutôt dans la mise en œuvre. Il n'y a pas vraiment de sélection, il faut que ça touche vraiment tous les Béninois, qu'on sente l'impact que ce changement de vie, cette lutte contre la pauvreté extrême dont parle le président Romain Ouadahi est en marche.
8: Oui, je pense que ce n'est que le renforcement de ce que l'ancien président a déjà commencé, le président Patrice Talon, ça il faut le reconnaître, parce que
7: n'oublions pas il y a dans le secteur de la santé par exemple, c'est le même ministre qui est en place,
8: qui est en place bien entendu, voilà. La suite des projets d'extension du réseau d'eau, du réseau de la SONEB, du réseau de la SBEE, c'est du social. Et lorsque vous êtes dans une zone, il n'y a pas de poteau, il n'y a pas de raccordement. Et qu'on vous raccorde, c'est du social, parce que ça va permettre aux ouvriers de travailler, ça va permettre aux ménages d'être éclairés. Donc, vous voyez, le social, ça passe par plusieurs formes. Et donc, je pense que les actes que le président Romuald Ouadahi est en train de poser, c'est la suite logique de ce qui a commencé. Et tout, il y a, Jacques parlait de Bessoké, il y a de ces projets là où les enfants recevaient déjà
7: Anzoli,
8: il y a beaucoup de choses qui existaient déjà. Donc si le président Ouadahi vient renforcer tout ceci,
7: et aucun président ne pourra tout boucler, hein.
8: Non, c'est pas évident, même Romuald Ouadahi ne pourra pas tout faire en 7 ans, mais il va faire un pas important,
7: c'est ce qu'il a commencé à faire.
8: Celui qui va le remplacer, ou s'il a des chances de rempiler, Il va encore continuer. Donc c'est ça, un président fait un effort, mais ne pourra pas tout faire.
9: Merci. C'est l'application qui sera comme le défi. On a annoncé et tout le monde jubile, mais sur le terrain parfois il y a des couacs, parfois les politiques qui sont
7: visiblement annoncés. Aller à l'hôpital, se faire soigner de façon urgente, c'est une bonne chose, vice versa. On verra comment ça se passera. Merci à vous Jacques Déguay, merci à vous Raoul Steve. Vous nous concédez le mini débat, mesdames et messieurs, la suite du grand direct de l'information. Tout à l'heure, on parlera bien sûr des actes de vandalisme sur les installations de la SBEE avec Afo Paten, le directeur technique adjoint des réseaux intérieurs de la SBEE Zone Nord. Avec lui, on parlera justement de cette situation, les risques que qui se posent, hein, bien sûr, par rapport à cette situation, surtout pour ceux-là même qui vont vandaliser ces installations, et en retour l'impact sur la fourniture d'énergie électrique. La rubrique Monde de l'écho, visite annoncée de la présidente de la Tanzanie en Russie, ça va être une première plus d'un demi-siècle après, on en parle. Reportage focus, sens giratoire, toujours mal compris par certains usagers de la route à Parakou, et pourquoi, nous en parlerons. Retour également sur notre série d'émissions consacrées aux candidats aux différents examens de fin d'année à partir de 9h dans Terminus, sans oublier la rubrique question du jour et bien d'autres informations. Parlons d'informations, le bulletin de l'info tombe bien et c'est avec vous Akila Stako. Bonjour.
10: René Soglo, bonjour, bonjour à tous.
7: On vous retrouve après ceci.
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10: Écho de la Marina, pour ouvrir ce bulletin matinal, le gouvernement béninois a adopté lors du Conseil des ministres de ce mercredi une série de mesures sociales destinées à améliorer les conditions de vie des populations et à renforcer l'accès aux services sociaux de base. Ces décisions concernent notamment les secteurs de l'éducation, de la santé et de l'agriculture. Dans le domaine de l'éducation, l'exécutif a décidé de rendre gratuite la scolarité dans l'enseignement secondaire général et technique publique pour toutes les filles sur l'ensemble du territoire national à compter de la rentrée scolaire 2026-2027. Le gouvernement prévoit également une enveloppe de 20 milliards de francs CFA afin d'accélérer l'accès à l'eau potable et à l'électricité dans les établissements publics qui n'en disposent pas encore. Wilfried Léon Ngwedji, porte-parole du gouvernement.
12: En matière de protection sociale et de renforcement du capital humain, Ouverture de lignes budgétaires dédiées à des mesures sociales contenues dans le projet de société du chef de l'État. Il s'agit notamment de la réalisation de points d'eau dans les écoles et centres de santé, l'accélération du programme de supplémentation nutritionnelle des 1000 premiers jours, le renforcement du dispositif de l'assurance maladie obligatoire, la prise en charge des personnes en situation de mendicité et des enfants de la rue en matière d'éducation et de cantine scolaire, mise en route de la généralisation de la gratuité des frais de scolarité pour les filles de l'enseignement secondaire général dès la rentrée 2026-2027 et construction de magasins pour cantines scolaires. Une enveloppe de 20 milliards de francs CFA est mise à disposition pour renforcer et accélérer le programme d'accès à l'eau potable et à l'électricité pour l'ensemble des établissements d'enseignement public qui en sont dépourvus. Au niveau de l'enseignement supérieur, un comité est constitué pour statuer sur les conditions de relance et ou d'amélioration des œuvres sociales, transport, hébergement, restauration, dans les universités publiques dès la rentrée académique 2026-2027. Il présentera son rapport à la prochaine séance du Conseil des ministres.
10: Par ailleurs, des mesures spécifiques seront mises en œuvre pour améliorer les conditions de vie et d'études des étudiants dans les établissements d'enseignement supérieur. Dans le secteur de la santé, une dotation de 1 milliard de francs CFA sera mise à la disposition des hôpitaux publics pour garantir la disponibilité des intrants nécessaires à la prise en charge des urgences vitales. Le gouvernement a également décidé que tout patient dont le pronostic vital est engagé devra être pris en charge sans condition préalable. L'exécutif entend également accélérer le programme de supplémentation nutritionnelle de 1000 premiers jours. Wilfried Léon Ngwedji, porte-parole du gouvernement, pour plus de précisions.
12: Dans le domaine de la santé, une dotation d'un milliard de francs CFA est constituée pour accompagner les hôpitaux publics dans la constitution de stocks d'intrants nécessaires à la mise en œuvre de la prise en charge systématique des urgences vitales. Ainsi, les formations sanitaires, sur toute l'étendue du territoire national, seront en mesure de prendre en charge de manière diligente et sans conditionnalité préalable tout patient dont le pronostic vital serait engagé. Une enveloppe budgétaire de 10 milliards de francs CFA est allouée au programme d'accès à l'eau potable et à l'électricité de tous les centres de santé publics qui n'en disposent pas encore. L'accélération du programme de supplémentation nutritionnelle des 1000 premiers jours est prescrite. Dans le domaine de l'agriculture, des subventions spécifiques sont instituées au profit des agriculteurs, principalement ceux des filières riz, coton, soja et cajou, dès la campagne agricole 2026-2027. Ce faisant, le gouvernement entend mieux récompenser l'effort productif, renforcer durablement les revenus des exploitants agricoles, sécuriser l'approvisionnement des unités de transformation locales.
10: Il faut dire parmi les décisions les plus marquantes, Abdoul Chakou Assouman a été nommé préfet du département du Borgou, un poste clé dans la coordination de l'action gouvernementale au niveau local. Maître Abdoul Chakou Naro Assouman succède à Djibril Maman Cissé, devenu ministre délégué chargé de l'intérieur et de la sécurité publique. Il faut dire d'autres préfets ont été également désignés dans les différents départements du pays. Vous aurez les détails dans nos prochaines éditions. Il faut dire également Claudie Sia, nommée chargée de mission du président Roumia Douadaïn. Cette nomination s'inscrit dans la volonté des autorités de renforcer le rayonnement culturel du pays et de promouvoir davantage son image sur la scène internationale. Personnalité reconnue du monde médiatique et culturel francophone, Claudie Sia bénéficie d'une longue expérience dans la promotion des cultures africaines. Et pendant ce temps, le Conseil des ministres de ce mercredi, après le Conseil des ministres de ce mercredi, le président de la République du Bénin s'est rendu à Lomé. Il a été reçu par Faure Yacimbe, président du Conseil des ministres de la République togolaise, dans le cadre d'une visite d'amitié et de travail destinée à renforcer les liens de coopération entre les deux pays. Cette rencontre s'inscrit dans la dynamique de concertation permanente entre le Bénin et le Togo, deux pays unis par des relations historiques, géographiques et économiques étroites. Les échanges entre les deux dirigeants ont porté sur plusieurs sujets d'intérêt commun, notamment le renforcement de l'intégration sous-régionale, la coopération économique, les échanges commerciaux ainsi que les défis sécuritaires auxquels fait face l'Afrique de l'Ouest. La visite du chef de l'État béninois intervient dans un contexte marqué par une volonté commune d'accélérer les projets de développement et de consolider les acquis de la coopération bilatérale. Cette étape à Lomé s'inscrit dans la série de visites diplomatiques entreprises par le président Roumiad Ouadani depuis son accession à la magistrature suprême. Après Abuja, Niamey et Ouagadougou, le chef de l'État poursuit son offensive diplomatique auprès des dirigeants de la sous-région afin de promouvoir une coopération renforcée et une intégration régionale plus dynamique. Autre volet de l'actualité, une visite du capitaine Ibrahim Traoré au Bénin se profile à l'horizon. Le président burkinabé a accepté l'invitation de son homologue béninois Roumiad Ouadani. La date de déplacement n'a toutefois pas encore été fixée et sera déterminée par les canaux diplomatiques dans des deux pays. Cette future rencontre pourrait contribuer au renforcement des relations bilatérales entre le Bénin et le Burkina Faso dans un contexte marqué par les défis sécuritaires et économiques communs au sein de la sous-région ouest africaine. La réouverture annoncée des frontières terrestres entre le Bénin et le Niger suscite des réactions selon des acteurs en charge du secteur des transports au Bénin. C'est une annonce qui redonne de l'espoir aux conducteurs de transport. En effet, plusieurs activités économiques ont été perturbées en raison de cette fermeture, regrette le secrétaire général par intérim de l'Union nationale des conducteurs du Bénin, UNACOB, en a projet Issa Gounou Chabi, puisque c'est de lui qu'il s'agit, décrit les impacts de la fermeture sur les acteurs de la route et évoque l'espoir que l'annonce du dégel suscite.
13: Depuis 2023 que nous vivons cette situation et par le passé, entre conducteurs béninois, nigériens, de l'Interland, donc il n'y avait pas de souci et les choses roulaient normalement. Mais par la fermeture des frontières du Niger, ça a été une grande difficulté pour les conducteurs, les transporteurs béninois que nous sommes. Ça a fait beaucoup de victimes, et voilà, surtout au niveau des transporteurs, il fallait passer par le Togo, le Burkina, le Niger, donc vu l'insécurité grandissante, les véhicules, les camions brûlés par-ci, par-là, et nous pouvons dire que nous avons commencé par un mouf de soulagement. Ce déplacement de notre excellence, le président Ouadani, qui s'est rendu au Niger pour rencontrer son homologue, le président Tiani. Et le peuple nigérien, le peuple béninois, c'est un même peuple. Et je pense que ce dégel qui est en train d'être entrevu par les deux présidents va soulager beaucoup de personnes.
10: Le premier responsable de l'Union nationale des conducteurs du Bénin, UNACOB, estime que la relance des échanges commerciaux entre Malanville et Gaya va soulager les populations des deux peuples et fluidifier le trafic routier. Aussi, ajoute ce dernier, il suscite plusieurs acteurs du secteur des transports contraints au chômage par la fermeture des frontières. Issa Gounou Chabi dit espérer que le comité d'experts convient à la tâche rend compte de son travail dans les meilleurs délais.
13: Derrière un conducteur, c'est toute une famille. Derrière un transporteur, c'est toute une famille. Je pense que par le dégel de cette situation, c'est tout un peuple, tous les deux peuples, nigériens et béninois, qui vont souffler un ouf de soulagement. Nous avons foi et nous avons la conviction que dans une semaine, ce comité se retrouve et qu'il trouve solution. Parce que je pense qu'à ce niveau, il n'y a plus grand-chose. Tout le monde connaît déjà les difficultés et s'ils vont aborder réellement cette difficulté, avec une semaine, on aurait trouvé la solution et ce serait pour le bonheur des deux peuples béninois et nigériens.
10: En titre, je l'annonçais, pendant que les candidats à l'examen du certificat d'études primaires CEPES session de juin sont en train de terminer leur composition, ceux du brevet d'études du premier cycle seront sur le pont la semaine prochaine, première épreuve à laquelle ils seront soumis, la composition française, notamment la communication écrite lundi matin. Mais que faire pour tirer son épingle du jeu dans cette discipline? Nous avons posé la question à Mariano Routon, ancien de français au collège d'enseignement général Albaïka à Parakou. Il suggère aux candidats de ramener d'abord la tranquillité autour de lire entièrement l'épreuve avant de procéder à un choix judicieux du sujet.
14: On va leur demander de revenir à une certaine concentration, de prendre 2 à 5 minutes pour se recueillir, et apaiser leur esprit. Après cette marge de concentration qu'ils doivent se donner, les candidats doivent essayer de lire entièrement l'épreuve avant de choisir le sujet. Le premier secret, c'est le choix du sujet. Et que ce choix soit vraiment un choix conscient. Conscient en ce sens que lorsque je ne maîtrise pas le type de test qui est les caractéristiques du type de test qui est demandé, ou je ne maîtrise pas le format de genre de test demandé, ce n'est pas souhaitable d'aborder ce sujet, même si on se sent en phase avec le thème abordé. Donc, ce que moi je leur propose, c'est de choisir le sujet dont à la fois ils se sentent un peu plus d'aise, et surtout le sujet qui pourrait rapporter plus de points.
10: Une fois le sujet choisi, le reste du travail se fait en 3 temps. La préparation de la rédaction de son test, la rédaction proprement dite, et l'auto-évaluation de la production, le tout en respectant les critères donnés et en s'appuyant sur une certaine culture générale. Une procédure que détaille dans ce test Mariano Routon, ancien de français au sujet Albaïka de Parakou.
14: Il faut préparer la rédaction. Non seulement il faut respecter la structure du type ou du genre de test exigé, il faut également une qualité de langue. Puisque c'est le candidat qui rédige, il connaît son niveau de langue. Oui. Même en respectant les caractéristiques, il doit faire de telle manière à ne pas s'embrouiller, à ne pas se créer beaucoup de problèmes avec les fautes. Il faut que le candidat, dans la première partie de son travail de rédaction, prenne le temps de comprendre la situation d'évaluation. Le deuxième critère exigera donc que le candidat fasse une réflexion des idées mûres, donc partie des ouvrages lus, partie de son expérience personnelle avec le fait, pour définir les informations qu'il veut utiliser pour enrichir sa production. Maintenant, faire le plan, surtout du corps du devoir. Et à ce niveau, on va insister sur l'exercice de structuration. Le premier travail de rédaction proprement dite, c'est donc d'écrire au brouillon l'introduction et la conclusion lorsqu'il s'agit des types de tests classiques.
10: Précisons que l'émission Terminus de ce mercredi sera consacrée au thème « Comment tirer son épingle du jeu en histoire géographique ». Ce sera avec Jacques Dépé. Prenez juste le rendez-vous à partir de 9h pour suivre toute l'actualité. Merci. C'est sur cette information éducative que nous mettons un thème à ce bulletin matinal. Mais le grand direct se poursuit. Mais avant, nous marquons une courte pause.
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7: Les sports ce matin avec vous Jacques Dégbé, bonjour.
9: Bonjour
7: René Sebon. On parle de subvention aux fédérations, aux clubs sportifs. Le directeur sportif de l'Aïstakouna salue le geste du gouvernement.
9: Oui, le gouvernement béninois a procédé mardi dernier à la remise des subventions aux fédérations Et club sportif au titre de l'année 2026, près de 3,4 milliards de francs CFA ont été distribués à 41 fédérations et 61 clubs lors d'une cérémonie présidée par le ministre des Sports Benoît Dato. Une action qui s'inscrit dans une vision claire, fait du Bénin une nation sportive et rayonnante. Directeur sportif de la Stakoune de Kandi, Aminoulaye Sabimikiré, se montre reconnaissant par rapport à cette action de l'exécutif et fait remarquer que les clubs ont œuvré à se conformer aux nouvelles exigences pour bénéficier de ces subventions. Aminoulaye Sabimikiré.
15: On était déjà habitué à cet exercice depuis plus de 2 ans. Et je crois qu'actuellement, c'est le même exercice qui a été fait. Après les évaluations, les gens ont été jugés par rapport au niveau de professionnalisme de chaque club. Oui. Et je retiens déjà que beaucoup de clubs ont pu se conformer par rapport quand on compare la situation, celle de l'année dernière, parce que l'année dernière, beaucoup de clubs n'ont pas pu obtenir de bonnes notes. Oui. Et bénéficier des subventions comme cela se doit. Je sais pas si je vois que beaucoup de clubs ont pu avoir de belles notes. Ça veut dire que le niveau de professionnalisme est en train d'augmenter.
9: Voilà, il faut dire que dans son discours, le ministre des Sports a appelé à une utilisation judicieuse des fonds alloués aux fédérations et clubs sportifs. Et dans ce sens, le directeur sportif de l'Estakoune se veut rassurant. Tout sera mis en œuvre pour que l'argent reçu soit utilisé à bon escient. Aminoulaye Sabimikiré.
15: Il s'agit de l'Estakoune faisait partie des meilleurs élèves. On était à peine 4 à avoir 30% d'augmentation l'année dernière. Cette fois-ci, on a eu 20%, il y a eu un peu fonctionnement parce que cette année, le championnat U17 n'a pas eu vraiment lieu. Donc, ça fait partie des choses qui ont fait baisser un peu le montant au niveau de l'Estakoune. C'est pour dire qu'au niveau de l'Estakoune, les mesures sont prises parce que c'est un financier qui est à la tête du club, le président Labi Amadou Tchibli. Donc, il tient à ce que financièrement l'équipe soit bien faite. Et de l'autre côté aussi, le côté juridique, administratif et sportif, et nous tenons.
7: Voilà, donc on parle maintenant d'autre chose après les subventions amicales. L'Algérie domine les Pays-Bas.
9: Oui, dans un match de préparation entre deux équipes qualifiées pour la Coupe du Monde 2026, l'Algérie s'est imposée contre les Pays-Bas 1-0 ce mercredi en amical à Rotterdam. Les Néerlandais ont pourtant été les plus dangereux après 8 minutes de jeu. La frappe du droit de Malen a été le poteau de Lucas Zidane derrière. Les Batavs vont continuer à pousser. Le gardien algérien a réalisé plusieurs arrêts décisifs pour sauver les Fenech en souffrance durant la première période. Après la pause, les Pays-Bas ont encore eu des opportunités, mais le fils de Zinedine Zidane s'est de nouveau illustré. C'est une frappe de Kluivert et Moussa a finalement fait la victoire à l'Algérie en fin de match sur un magnifique tir dans la lucarne opposée après avoir répiqué sur son pied gauche durant depuis l'aile droite à 86e minute. Dans le groupe I du mondial, l'Algérie jouera contre l'Argentine, l'Australie et la Jordanie. Dans le groupe F, les Pays-Bas seront opposés à la Suède, le Japon et la Tunisie. Toujours en amical ce mercredi, la République démocratique du Congo et le Danemark se sont quittés dos à dos, 0-0. Le Nigeria, de son côté, a été contraint au nul dans les dernières minutes par la Pologne. 2 buts partout, pas qualifiés pour ce mondial. L'Italie a battu le Luxembourg 1-0.
7: Voilà, des matchs pas très animés. On attend d'autres ce soir, notamment la France qui joue la Côte d'Ivoire. Et puis, le Real Madrid, Pérez annonce l'arrivée de Mourinho.
9: José Mourinho sera bien l'entraîneur du Real Madrid de la saison prochaine si Florentino Pérez est réélu président du club espagnol dimanche prochain. Sur le compte Insta de sa campagne, le dirigeant a confirmé l'accord avec le technicien portugais alors qu'à la télé, il parle et parle oui, peut-on lire et entendre dans une vidéo qui met en scène le technicien portugais avec la tenue du club madrilène sur le dos. José Mourinho au Real, ça se confirme donc. Pendant ce temps, Jules Koundé reste, lui, clair sur son avenir. L'international français n'a pas l'intention de quitter le Barça malgré que le club catalan ne le considère pas comme intransférable.
7: Et puis, le football, Yamal, joueur le plus cher du monde.
9: L'Observatoire du football CIS a dévoilé ce mercredi son nouveau classement des 100 joueurs les plus chers du monde. Déjà installé au sommet il y a 5 mois, Lamine Yamal confirme sa domination avec une valeur estimée à 358,1 millions d'euros contre 343,1 millions d'euros lors du précédent relevé. Les lieux du FC Barcelone devance toujours Erling Haaland, 227,3 millions d'euros, mais l'écart entre le buteur de Manchester City s'est encore creusé, tandis que Kylian Mbappé, 165,7 millions d'euros, complète le podium. Derrière ce trio, Michael Olise, 140,5 millions d'euros, conserve une place dans le top 5, juste devant Morgan Rodgers, 136,8 millions d'euros, Désiré Doué, 133,2 millions d'euros, et Kenan Yildiz, 133 millions d'euros, sont également sur la liste. Le classement confirme aussi la forte présence des jeunes talents liés à de longs contrats avec Nico O'Reilly, 125 millions d'euros, Ada Gouler, 124,8 millions d'euros, et Pau Koubassi, 124,6 millions d'euros pour fermer le top 10.
7: Voilà donc qui est bien noté. Merci à vous, Jacques Dégbé. On marque la pause et on retrouve l'entretien du jour avec Patel Afo. Il est le directeur, bien sûr, au niveau des réseaux intérieurs, zone nord de la SBE. Avec lui, on parle des actes de vandalisme ce matin.
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7: Afo Paten, bonjour.
16: Bonjour.
7: Vous êtes le directeur technique adjoint réseau intérieur SBE Zone Nord. Et avec vous, on parle des actes de vandalisme. Dites-nous d'entrée, qu'entend-on par vandalisme des installations de la SBE?
16: Vandalisme, c'est du vol. Pour moi, c'est du vol. C'est de la destruction de matériel, donc la destruction des équipements électriques installés sur le réseau. Et cet acte a des conséquences non seulement pour la société, la SBE, mais aussi pour la population.
7: Quelles infrastructures sont les plus touchées?
16: Les équipements les plus ciblés donc sont les transformateurs. Les transformateurs, c'est le matériel essentiel que nous avons sur nos réseaux et à partir duquel nous distribuons l'énergie. Donc nous avons les transformateurs qui contiennent au fait du câble en cuivre. Donc c'est le cuivre au fait qui est très prisé, qui est très recherché par les vandales, donc les 15 personnes donc, qui viennent poser ces actes-là. Il y a les transformateurs, les câbles électriques, et il y a aussi les poteaux électriques en métal, donc sur lesquels ils viennent voler des pièces en métal. Et il y a aussi les coffrets de distribution, dans lesquels parfois ça leur arrive de casser les cadenas et de voler carrément ces ouvrages-là sur le réseau.
7: Quel impact ces actes ont-ils sur la fourniture d'électricité aux populations?
16: Alors l'impact est fort et radical, je dirais, dans le sens où aujourd'hui, quand il y a un acte de vandalisme qui se pose, c'est tout un quartier, c'est toute une famille, c'est plusieurs abonnés, des milliers d'abonnés qui sont coupés. Vous imaginez transformateur vandalisé, vous avez le petit commerce d'à côté qui n'a pas l'électricité, vous avez même les hôpitaux, c'est même ces sites sensibles là au fait qui font encore plus mal, les hôpitaux, les centres de santé, qui sont sans électricité et qui sont coupés pendant des heures, voire même des semaines. Tout dépend, de l'ampleur donc, de cet acte de vandalisme et de tout ce qu'il y a comme action derrière que la SBE sera obligée de mener pour venir réparer ces destructions qui sont causées par des individus mal intentionnés.
7: Quels sont les dangers pour ceux qui s'attaquent aux installations électriques?
16: Merci, très très bonne question, parce que les individus, ils mettent leur vie en danger, dans le sens où, pendant l'acte, ils peuvent s'électrocuter. Et pire, non seulement leur vie en danger, mais aussi la vie des personnes environnantes en danger. Dans le sens où, quand ces actes sont posés, je peux me donner des exemples palpables qui s'est déroulé l'année dernière en Haïti, où un transformateur a explosé. C'est pour dire que ces actes, en fait, peuvent arriver aujourd'hui et les conséquences vont survenir 2 semaines, 3 semaines après. Par exemple, pour un transformateur, comme je l'expliquais tantôt, l'ouvrage est installé et installé dans des conditions pour fonctionner. Donc, quand vous venez voler un constituant, un matériel sur cet ouvrage-là, vous créez, en fait, une anomalie, une non-conformité, en fait, ce qui peut demain, justement, générer des dangers pour la population. Vous avez remarqué un peu partout dans la ville aujourd'hui, les câbles, les poteaux sont installés au voisinage donc, des habitations. Donc, quand il y a une pluie, par exemple, il y a une décharge atmosphérique, le câble qui est volé est censé évacuer le défaut à la terre, mais l'inexistence de ce câble-là aujourd'hui fait que le défaut va directement sur le transformateur qui explose. En explosant, ça peut tuer malheureusement et malencontreusement les habitants qui sont juste à côté.
7: Alors, en quoi le vandalisme pénalise-t-il tout un quartier?
16: Quand l'acte vient, il y a coupure, bien évidemment. Il y a coupure, vous savez que les agresseurs, ils aiment opérer dans le noir. Donc, tout le quartier se retrouve dans le noir, sans énergie. Et bien évidemment, les enfants, que ce soit les enfants, la sécurité des personnes et des biens, les malades qui sont dans les hôpitaux sont sans énergie. Et c'est le développement même qui a impacté dans le sens où, quand ces actes viennent après, la SBE est obligée d'investir l'argent qui devait servir à accorder d'autres abonnés, donc à ajouter beaucoup plus de packs abonnés, donc donner beaucoup plus d'énergie à la population, utiliser cet argent pour remplacer tout ce qui est vandalisé sur le terrain. Donc bien évidemment, l'impact, comme je disais, est direct et indirect et pour les habitants et pour notre population.
7: Dites-nous, comment les citoyens peuvent-ils aider à protéger les installations?
16: Très bonne question, parce qu'aujourd'hui, vous savez, la SBE ne peut pas mettre un vigile derrière chaque ouvrage, derrière chaque poteau sur le réseau. Donc, c'est de la population, nous avons besoin. Nous avons besoin que la population nous aide justement à identifier ou à alerter dès qu'ils rencontrent ou ils identifient un individu non identifié au voisinage de nos ouvrages. Aujourd'hui, les équipes de la SBE, les techniciens de la SBE ont une tenue bien connue, bien identifiable avec des logos de la SBE qu'ils portent. Avec une carte professionnelle, ils sont même obligés de s'identifier si un consommateur ou un habitant, un abonné les interpelle sur le lieu d'intervention. Quand c'est des individus suspects qui ne respectent pas ces conditions, nous demandons humblement à la population d'alerter, d'appeler les gendarmeries, d'appeler la police, la SBA des foras ou le 7302, le call center de la SBA, pour informer ou alerter sur éventuellement ces individus non identifiés.
7: Quel message souhaitez-vous adresser à la population?
16: Non, je dirais au fait que le réseau de la SBA, ce n'est pas seulement le patrimoine de la société, c'est le patrimoine, je dirais, de tout le peuple béninois. Et ça concourt aujourd'hui, comme je disais tantôt, au développement de notre pays. Donc, l'énergie qui est distribuée, c'est votre énergie, c'est la sécurité et l'avenir, au fait, de nos enfants. Donc, je pense qu'aujourd'hui, la population, c'est de demander humblement à la population de jouer leur partition, de jouer leur rôle, en nous aidant à rapidement identifier ces individus mal intentionnés, les vandales, pas après leur acte, mais bien avant qu'ils agissent.
7: Merci.
16: Je vous remercie.
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7: Bon, mesdames et messieurs, on va poursuivre avec cette fois-ci le reportage focus. C'était l'entretien du jour. C'était passé de 40 minutes dans nos studios, par un coup, comme dans plusieurs villes d'ailleurs du Bénin. Les sens giratoires sont aménagés pour fluidifier la circulation et réduire les risques d'accidents. Et partout, on les retrouve sur les grands axes. Et pourtant, certains usagers de la route peinent encore à maîtriser les règles de fonctionnement et d'exploitation. Non-respect de la priorité, changement brusque de direction ou mauvaise insertion sont autant de comportements observés au quotidien, un constat qui inquiète les usagers et autres acteurs de la sécurité routière. Suivez cet élément.
17: Conçu pour réduire les embouteillages et limiter les risques d'accidents au carrefour, les sens giratoires permettent une meilleure régulation du trafic. Contrairement au carrefour classique à feu tricolore, ils favorisent une circulation continue et obligent les véhicules à réduire leur vitesse à l'approche des intersections. Cependant, sur le terrain, notamment dans la troisième ville à statut particulier du Bénin, de nombreux conducteurs ignorent les règles qui régissent leur utilisation. Certains s'engagent sans céder la priorité aux véhicules déjà engagés dans le rond-point, créant ainsi des situations dangereuses. D'autres ne respectent pas le marquage au sol ou empruntent le giratoire à contresens, comme le confirment plusieurs usagers de la route.
18: Il m'a été donné de constater que vraiment, par à coup ici, c'est quand les gens arrivent au carrefour qui cherchent à filer pour passer en premier, je ne comprends pas. Le constat est général, même si c'est les gens, ceux qui vont à deux roues, à quatre roues, les gros porteurs, j'ai remarqué que généralement, par exemple au carrefour Hubert Maga, quand tu viens là, et qu'il y a ceux qui ont quitté la voie pavée amenant vers Titirou là-bas, ceux qui ont quitté l'hôpital chinois, c'est tout un croisement qui arrive. Mais c'est-à-dire, parfois, celui qui a quitté la voie pavée, il est tellement pressé de passer avant celui qui est déjà dans le sens giratoire, vraiment. Passer. Tout le monde veut passer au même moment où il faut que je passe avant qu'il passe. C'est un lieu à haut risque. Vous allez la voir, je voudrais que chacun prenne conscience de ce que c'est que la sécurité routière. Un accident n'est pas forcément quelque chose. Quand tu fais une fracture, ton membre ne revient pas tel que c'était. Donc je veux appeler quand même tous les usagers de la voie. Quand vous venez au carrefour, essayez de vous temporiser, franchissez le sens giratoire avec une vitesse modérée.
17: Bien que le code de la route impose des règles strictes pour négocier correctement ces carrefours, elles sont souvent négligées, provoquant de nombreux accidents. Le dernier en date s'est produit mercredi dernier au carrefour Hubert Maga de Parakou. Heureusement, il n'y a eu aucune perte en vie humaine, mais les dégâts matériels étaient importants. L'enquête a conclu que l'accident est dû à une mauvaise négociation du giratoire. Alain Tebekwa, moniteur agréé à Parakou, explique le fonctionnement d'un carrefour à sens giratoire et la manière correcte à le négocier.
19: Les sens giratoires, il s'agit des endroits aménagés comportant un terre-plein central de forme circulaire et ceinturé par une chaussée. À ne pas confondre les ronds-points et les carrefours à sens giratoire. Dans les deux cas, il y a toujours un monument au milieu qu'on doit contourner. Si on veut aborder un carrefour à sens giratoire, il urge de regarder toujours à votre gauche parce qu'il y a un panneau triangle point en bas là. Qui vous dit toujours de céder le passage à ceux qui viennent de votre gauche. On doit céder le passage à ceux qui viennent de votre gauche. Donc ceux qui sont en train de ceinturer le terre-plein central ont toujours la priorité. Et vous qui voulez rentrer, vous n'avez pas la priorité.
20: Mais aujourd'hui, c'est le contraire.
19: C'est le contraire qui se passe. Même ceux qui veulent rentrer veulent passer avant ceux qui ceinturent déjà le terre-plein central. C'est un non-respect du code de la route. Quand on veut prendre la première sortie, déjà à l'entrée, vous mettez le clignotant droit. Et vous serrez votre droite. Même si le clignotant s'enlève, vous le remettez et en même temps, vous prenez la première sortie. Lorsque vous voulez aller tout droit, à l'entrée déjà, vous mettez le clignotant à gauche. Vous cédez le passage à gauche, à ceux qui viennent de la gauche. Vous rentrez, vous serrez en même temps le terre-plein central.
17: Il précise également les sanctions prévues par le code de la route en cas de non-respect des règles et encourage les forces de l'ordre à poursuivre leurs efforts pour les faire appliquer. Il insiste enfin sur l'importance d'une bonne formation pour tous les conducteurs.
19: Les sanctions, les forces de l'ordre sont là. Ils doivent sévir. Parce que je constate ici qu'au Bénin, lorsqu'on ne sévit pas, lorsque les forces de l'ordre ne sévissent pas, les erreurs là continuent, l'entêtement là continue. Il faut voir même le port de casque. Il a fallu que les policiers sortent de différents points des rues pour arrêter les gens. Donc je crois qu'au niveau des carrefours à sens giratoire, il va falloir que nos forces de l'ordre se mettent là également pour surveiller ça. Comment les gens prennent les carrefours? Les gens, ils prennent vraiment mal les carrefours à sens giratoire. Aujourd'hui, comme vous allez le constater, beaucoup de gens n'ont aucune notion de code. Il leur suffit d'avoir la moto et ils se jettent sur la voie. Les principes élémentaires, ils ne connaissent rien. Je vais inviter à tout chacun de passer au moins dans les auto-écoles, ne serait-ce que pour apprendre un peu les principes qui régissent la circulation routière. Comme ça, c'est pour leur santé, c'est pour leur bien et aussi pour le bien-être des autres. Donc, et que ceux qui circulent à moto sans permis, qu'ils fassent un effort.
17: Le sens giratoire reste un dispositif essentiel pour assurer une circulation plus fluide et sécurisée. Les usagers doivent s'approprier les règles qui le régissent. La sécurité routière commence par la discipline et le respect.

0: Sulu Hassan est attendu à Moscou du 3 au 5 juin 2026 pour une visite officielle qui revêt un caractère historique. Il s'agit de la première visite d'un chef d'État tanzanien en Russie depuis plus de 50 ans. Ce déplacement intervient dans un contexte international marqué par de profondes recompositions géopolitiques et par la volonté de plusieurs pays africains de diversifier leur partenariat. Il témoigne également de l'intérêt, je veux dire, croissant des deux pays pour le développement d'une coopération mutuellement bénéfique dans plusieurs secteurs stratégiques. Pour la Tanzanie, cette visite constitue une occasion de renforcer son attractivité économique et de rechercher de nouveaux investissements pour soutenir sa croissance. Au cours de son séjour, la dirigeante tanzanienne doit rencontrer les plus hautes autorités russes afin d'examiner les moyens de renforcer la coopération bilatérale, notamment sur les plans économiques, commerciaux, mais également diplomatiques, René.
1: Alors, cette visite devrait être porteuse d'opportunités économiques entre les deux pays.
0: Oui, au-delà de sa dimension politique, la visite devrait permettre de consolider plusieurs projets économiques déjà engagés entre les deux pays. La Russie s'intéresse particulièrement aux importantes ressources minières de la Tanzanie, notamment au gisement de lithium, un minerai stratégique utilisé dans la fabrication des batteries électriques. Des entreprises russes participent déjà à plusieurs projets d'exploration et d'exploitation dans ce domaine. Et selon les experts, ces investissements pourraient favoriser le transfert de compétences, stimuler l'économie locale et contribuer à la création de près de 3000 emplois. L'énergie, l'agriculture, les infrastructures et les transports figurent également parmi les secteurs susceptibles de bénéficier de nouveaux accords de coopération.
1: Une diversification diplomatique sous le regard de la communauté internationale.
0: Oui, on peut le dire comme ça, René Soglo. Pour plusieurs observateurs, cette visite ne signifie pas un basculement de la Tanzanie dans l'orbite russe, mais s'inscrit plutôt dans une stratégie de diversification des partenaires internationaux. Le chercheur Thomas Kibawa souligne par exemple que Dar es Salaam entretient depuis longtemps des relations avec différents centres de pouvoir, notamment la Russie et la Chine, tout en conservant une tradition de non-alignement. Le spécialiste Alex Vin estime toutefois que la portée réelle de cette visite dépendra des accords qui seront effectivement signés. Il faut dire qu'en marge des rencontres officielles, Samia Sulu Hassan recevra une distinction honorifique décernée par une université russe pour son action diplomatique et sa politique d'ouverture internationale. Cette récompense suscite déjà de nombreuses réactions alors que plusieurs partenaires occidentaux continuent d'exprimer leurs préoccupations concernant les violences ayant suivi les élections tanzaniennes d'octobre 2025.
1: Merci à vous pour toutes ces précisions, Ulrich Abalo. C'était la rubrique Vol sur le monde. Mesdames, messieurs, on va faire place à la une des journaux. La deuxième lecture ce matin, je suis avec Karine Diegui. Bonjour.
2: Bonjour René Soglo. Bonjour à chacun et à tous. On démarre la deuxième lecture de la une des journaux de ce jeudi avec le quotidien Maison Fraternité. Tourné dans la sous-région ouest africaine, Romuald Ouadani consolide l'axe Cotonou-Lomé. Conseil des ministres, le gouvernement met l'accent sur les priorités sociales. Le pays émergent, douane béninoise, 12 officiers élevés au grade de colonel et lieutenant-colonel. Le colonel Rauf Malerosso, nommé nouveau directeur général en remplacement de Adidiatou Hassan. Compétition interclub CAF 2026-2027, la date limite pour l'octroi des licences fixée au 30 juin. L'Observateur baccalauréat technique 2026 au Bénin, plus de 9500 candidats à l'assaut des épreuves pratiques. La boussole, prise en charge des urgences médicales. Le décret de survivre, une réforme qui redéfinit le contrat de l'État et le citoyen. Le droit de survivre, une réforme qui redéfinit le contrat de l'État et le citoyen. Douane béninoise Rauf Malerosso, nouveau directeur général. Administration territoriale, le gouvernement Ouadani recompose le corps préfectoral. La nation à présent, prise en charge sanitaire, l'urgence n'attend plus la caisse. Diplomatie du voisinage, la solidité de l'axe Cotonou-Lomé réaffirmée. Mesure sociale du gouvernement, 20 millions de francs CFA pour doter les écoles.

0: d'eau potable et électricité. Projet de loi de finances rectificative 2026, le budget porté à 4 086 milliards de francs CFA. Décryptage info pour finir, budget 2026 au Bénin, des priorités ajustées, la cagnotte rehaussée de 8%. Coopération Bénin-Togo, Lomé et Cotonou renforcent leur partenariat à travers une visite de travail. Administration douanière, colonel Dr Raouf Malhosou Aboudou pour gérer les douanes béninoises. Et puis programmation budgétaire 2027-2029, le Bénin table sur une croissance de 7,5% jusqu'en 2027. Et puis examen national, les épreuves pratiques et bac technique 2026 lancées à Cotonou. Et c'est la fin de la deuxième lecture de la Une des journaux.
1: Merci à vous, Karid Djegui. Le rappel des principaux titres de l'actualité ce matin avec Akila Stako. Bonjour.
2: René Seglo, bonjour. Bonjour à tous. Dans les titres du bulletin matinal, le gouvernement béninois a adopté lors du Conseil des ministres de ce mercredi 3 juin 2026 une série de mesures sociales destinées à améliorer les conditions de vie des populations et à renforcer l'accès aux services sociaux de base. Cette décision concerne notamment les secteurs de l'éducation, de la santé et de l'agriculture. Wilfried Léon Mbedi était dans le bulletin matinal pour apporter toutes les précisions possibles. Et pendant ce temps, le Conseil des ministres, Roumia Douadani a été reçue ce mercredi à Lomé par Foya Simbé. Cette rencontre s'inscrit dans la dynamique de concertation permanente entre le Bénin et le Togo, deux pays unis par des relations historiques, géographiques et économiques étroites. Vous avez eu les détails dans le 7h. Et puis à quelques jours du démarrage des épreuves écrites du brevet d'études du premier cycle BEPC, c'est sur le juin 2026 prévu pour le lundi prochain sur toute l'étendue du territoire national. Les préparatifs s'intensifient à tous les niveaux pour accompagner les candidats dans cette dernière ligne droite. Fraternité FM reçoit depuis plusieurs jours des enseignants de différentes disciplines afin de partager avec les candidats les meilleures méthodes pour réussir leurs épreuves le jour de l'examen. Dans le bulletin matinal, vous avez suivi avec un enseignant de français comment réussir à traiter une épreuve de français. René Soglo, cet exercice se poursuit tout de suite quand il sonnera 9h.
1: Merci à vous. Mesdames, messieurs, ce sera tout pour cette première partie du grand direct de l'information. Ravi de savoir que vous êtes restés avec nous juste là. Ne nous quittez surtout pas. On se retrouve tout à l'heure quand il sonnera 8h partout au Bénin.
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0: deuxième partie du grand direct de l'information, mesdames et messieurs. Merci de nous rejoindre. Voilà, sur le monde, entretien du jeu sport et le bulletin de l'info. Vous avez eu l'essentiel. Cette fois-ci, on va poursuivre avec le reste de l'actu. Et ce matin, vous aurez droit à votre rubrique question du jour. On aura aussi la rubrique regard sur le digital. Et puis, on parlera d'assainissement.
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0: Et je démarre par vous. On démarre donc par la rubrique question du jour. Lucha Ballo, bonjour.
2: Bonjour, René Soglo, bonjour à tous.
0: Cette question qui traîne depuis peu sur notre page Facebook.
2: Et elle dit ceci: qu'est-ce qui explique selon vous le non-respect du code de la route par certains usagers?
0: Voilà, justement, c'est une préoccupation qu'en pensent les internautes, mais avant votre avis.
2: Moi, je pense que plusieurs raisons pourraient expliquer cela d'un usager à un autre, mais c'est principalement l'éducation au respect de ce code-là qui pourrait justifier ça. Mais je me surprends en train de donner une raison qui a des limites, parce que quand on parle de l'éducation également, nous sommes tous dans la situation, parfois tu maîtrises ce qu'il faut faire. Tu connais ton couloir de circulation. Tu sais quelle position tu dois occuper par rapport à un autre usager de la route. Mais parce que tu es pressé, parce que tu es en retard pour un rendez-vous, ou parce que tu as une préoccupation, c'est pas si je dois appeler ça majeur, tu te permets de ne pas respecter ce code-là, tout en te disant que tu prends sur toi la responsabilité de ne pas mettre en danger l'autre, mais tu ne sais pas ce que l'autre veut faire comme action dans les prochaines secondes. Et donc, c'est parfois l'incivisme, pour parler de l'éducation, là, qu'on ne met pas toujours en pratique, mais c'est également, je sais pas si je dois appeler ça les péripéties, les contraintes de la vie. Parfois, vous voyez des gens en circulation qui n'ont pas toutes les têtes là, parce que voilà, il y a des difficultés, il y a des problèmes, il y a un souci qu'on gère. Et c'est généralement pour ça que les spécialistes des questions de sécurité routière nous invitent à ne pas prendre le guidon ou le volant. Quand on sait qu'on ne jouit pas d'une bonne santé mentale, quand psychologiquement, on sent qu'on a reçu un coup, ou qu'on a pris un verre de trop, qu'on évite quand même de prendre la route quand on n'est pas lucide, si c'est nous qui sommes au volant. Donc je pense que il s'agit juste de ne plus poser des actes d'incivisme, parce que le code de la route, c'est vrai, ceux qui roulent à moto généralement ne sont pas allés à l'auto-école, il n'y a que ceux qui ont des voitures généralement au Bénin qui sont obligés d'aller avoir un permis de conduire, mais généralement on connaît ce que le code de la route veut dire. Le CNSR, le Centre National de Sécurité Routière, descend régulièrement, parfois dans les écoles, parfois dans les rues, avec les conducteurs de taxi moto, dans les universités, on les voit, pour sensibiliser. À l'école, parfois, à travers les notions qu'on nous donne, on nous dit, ben, quand je veux traverser la route, je regarde à gauche et à droite, on nous donne certaines notions. Donc, ça suffit déjà pour connaître les béabas du code de la route, mais on ne les respecte pas généralement. Donc, je pense que c'est une question de conscience, et ça ne devrait normalement pas être ce chemin-là qu'on observe, où on garde des bâtons derrière nous pour nous amener à respecter ce code qui nous préserve et qui préserve notre vie. Donc, tu feras un accident, tu vas te blesser, tu vas te retrouver à l'hôpital, au pire, tu vas perdre ta vie. On ne souhaite ça pour personne, mais on ne respecte pas ce code-là qui va nous préserver. Moi, je me suis toujours demandé ce qui peut bien nous pousser. Je crois que c'est l'incivisme, et je crois également que c'est une question de conscience, René.
0: Voilà, on va y aller avec les réactions sur notre page Facebook.
2: Oui, des réactions, il y en a. Et on va démarrer par Philippe Benantobo Kodaro. Il dit: bonjour les camarades de Radio Fraternité. Ce qui explique selon moi le non-respect du code de la route, c'est prendre la route qui est pour le monde comme la cour de ta maison. Personne. Alors, la route se partage. La route a des règles à suivre, écrit-il. La route parle car ça appartient à plusieurs personnes en même temps. Comme l'homme a ses droits, la route a également ses droits qu'on doit respecter comme on respecte les lois de la nature. Je vous remercie. Agréable journée. Message de Philippe Benantobo Kodaro. Après lui, Eric Toquin. Il dit: bonjour le plateau. L'incivisme, la non-connaissance par certaines personnes du code de la route et je propose qu'on nous enseigne désormais le code de la route comme la Bible et le Coran, afin qu'on garde le code dans nos cœurs comme les lois de ces livres sacrés. Eric Toquet a fait la proposition. Jules Cessy vient juste après lui, dit « Nous pouvons parler en majorité de l'ignorance. On y ajoutera la non-maîtrise du code même. Néanmoins, il y a d'autres qui le font indépendamment de leur volonté, soit donc par urgence ou nécessité. » Herman Akaba, bonjour le plateau. Beaucoup de personnes ne respectent pas le code de la route à cause de sa méconnaissance. Chacun roule selon sa connaissance, surtout que ceux qui détiennent les moyens roulants de deux et trois roues, et ils n'en ont rien à... Je crois que c'est un mot un peu grossier que je ne vais pas utiliser. Nawal Nawal, il dit bonjour la radio fraternité, l'incivisme. Simplement, Nawal Suroku nous écrit depuis la ville de Parakou. Il a précisé Nasi Beria Umba, bonjour la radio. Le non-respect du code de la route trouve sa source dans une triple défaillance de l'ordre juridique. D'abord, une défaillance de la fonction répressive. Le code de la route pose l'obligation d'obéissance aux règles de circulation, mais l'ineffectivité des contrôles et l'aléa de la sanction affaiblissent la force dissuasive de la loi. Ensuite, une défaillance de l'adhésion normative. La règle juridique, pour être respectée, doit être perçue comme légitime et d'intérêt général. Or, lorsque l'usager constate l'inadaptation de l'infrastructure ou l'incohérence de la signalisation, il oppose à la norme étatique une norme d'opportunité individuelle en violation du principe d'obéissance aux lois. Enfin, en défaillance civique, le code de la route n'est pas qu'un test, c'est l'expression du contrat social sur la voie publique. Le mépriser, c'est porter atteinte à la sécurité d'autrui, donc on a droit fondamentalement protégé par l'État. Il dit à un droit fondamentalement protégé par l'État et un droit l'ignorance où la nécessité n'exonère pas de responsabilité pénale, a précisé Nasi Beria Umba, le plus long commentaire de ce matin. Ça doit être un sociologue celui-là. Samuel Ola Kembi, il dit bonjour. Le plateau du grand direct de l'information, le code de la route, tout le monde l'a appris à l'école, mais quelques... respect du code, le sentiment d'incivilité. Zemidian Tassimoto, chauffeur de bus, beaucoup pensent maîtriser. Griller un feu, zigzaguer, rouler sans casque, je connais la route, je gère, alors que le problème est là. Il parle de l'urgence et de la pression économique. Résultat, feu orange, accéléré, sens interdit, raccourci. Trottoir, je crois que c'est assez de mots qui empêchent de comprendre véritablement le message, mais je crois qu'il sensibilise. Il demande de ne pas faire des choses contraires au code de la route. Salomon Poinlin, lui, dit dans son commentaire « Bonjour le plateau ». Le non-respect du code de la route s'explique principalement par un mélange d'incivisme, de perception du risque et de facteurs environnementaux. Les conducteurs enfreignent souvent les règles pour gagner du temps, par manque de sanctions dissuasives ou par habitude au détriment de la sécurité de tous. C'est de la part de Mpo Salomon, de Putin, François-Ric Kouaminan. Bonjour le plateau, la violation du code de la route est un phénomène à la peau dure et les raisons de cet acte sont, entre autres, l'ignorance, la non-maîtrise du code par certains, la négligence pour ceux qui le maîtrisaient déjà. Respecter le code de la route vous épargne à 80% des accidents de la route. Bizarrement, certains attendent de voir des policiers devant eux ou dans les rues avant de se conformer au code de la route. C'est dommage. N'oublions pas que s'il arrive d'accident, ce n'est pas la route qui meurt, mais plutôt l'homme. Cultivons le respect du code de la route afin de préserver notre vie et celle des autres. Bonne journée à chacun et à tous. Message de François Ric. Kouamina, il cède sa place à Jacques Carouin. Bonjour les amis de Fraternité FM. Par rapport à votre question du jour, en ce qui concerne le non-respect du code de la route, selon moi, Jacques Carouin, c'est l'usager de la route même qui ne se respecte pas. Car dans ce cas, il faut infliger des sanctions à ce dernier parce que le non-respect du code de la route peut entraîner des accidents mortels à un innocent. Jacques Awain Hain a signé le commentaire. Les camps, la Doneste. Bonjour le plateau. Par rapport au sujet du jour, moi je dirais que c'est l'inconscience et l'insouciance qui amène souvent nos compatriotes à ne pas respecter le code de la route, car chaque fois il y a des sensibilisations pour amener les gens à la raison, mais pourtant rien ne change. Franchement, c'est déplorable. Bonne journée à vous. C'était Ola Lekan depuis Transa Ferry à Dessotoum. Bonjour le plateau du Grand Direct de l'Information. Le non-respect du code de la route est dû à l'insouciance de certains usagers, à l'ignorance et surtout à l'idée qu'ils perdent du temps en s'arrêtant au feu tricolore par exemple ou en empruntant le sens normal. Ferry à Dessotoum précise qu'il nous écrit depuis Wuru Tokoru. Armand Olivier Laourou, bonjour le plateau. Selon moi, le non-respect du code de la route est lié à la non-réglementation de la circulation. L'absence de caméras de surveillance pour surveiller les routes font également, sinon fait également, que les gens ne respectent pas le code de la route. Imou Passo, jeu de courtoisie, si les routes ont de même caractère. Je n'ai pas compris le message, mais il a laissé un commentaire. Débrouillard HP dit, la personne ne maîtrise pas le code de la route. Comment voulez-vous qu'elle respecte cela? L'État doit miser beaucoup sur ce côté en subventionnant les coûts de la formation, la création des auto-écoles publiques surtout. Raman Assobra, bonjour le plateau. Pour la question du jour, il y a l'incivisme, le non-respect du code de la route et l'ignorance. Yas Yakondi Azonissou, j'ai dit à lui un commentaire venant de ce monsieur. Ogoubi Mathieu Ekpo, il dit la méconnaissance du code de la route. Noum Ibrahim, l'ignorance et l'inconscience chez certains. Steve Pata, agitation, précipitation. On refuse parfois de perdre une seconde de notre vie. Et on perd notre vie en une seconde. Mystère d'art, il dit bonjour le plateau. Le non-respect du code de la route par certains usagers est un problème complexe. Plusieurs facteurs peuvent expliquer cela. Manque d'éducation routière, impatience et indiscipline, manque de contrôle et de sanctions, culture de la débrouille. Bon, Amos Doctoro, pour terminer, il dit bonjour le plateau. De grand direct de l'information. Tout simplement, c'est l'ignorance. Ils oublient parfois qu'on ne vit qu'une seule fois. Et pour d'autres, ils sont peut-être fatigués de vivre et malgré qu'ils font des accidents, ils ne changent pas de comportement. Puisse le Seigneur nous protéger. Sinon, malgré les sensibilisations, ils manipulent les téléphones au guidon et au volant. Aussi des démonstrations très très risquées selon moi. Bouamos Doctoro nous écrit depuis Titirou, René Soglo, et je le disais, c'est le dernier commentaire pour le compte de cette rubrique.
0: D'accord, merci à vous Richard Ballot. La petite pause et on retrouve le consultant en informatique LTWD.
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0: Et voilà, donc on se retrouve en studio avec notre consultant Victor Coste. Bonjour.
6: Et bonjour, monsieur.
0: Et merci de nous rejoindre ce matin dans Regard sur le digital, rubrique que vous animez avec nous. Et ce matin, on va parler beaucoup plus des réseaux sociaux. Oui, peut-être que vous les connaissez déjà, TikTok, Facebook, voilà, WhatsApp et bien d'autres. Selon vous, vous qui êtes dans ce monde aussi, quel impact ces réseaux ont sur la société aujourd'hui?
6: Oui, ok, merci pour cette question. Pour être vrai, en réalité, l'outil n'est ni mauvais ni bon en soi. L'impact dépend de l'usage, quoi. Je prends un exemple. Un couteau a deux faces. Un couteau peut couper des légumes. Un couteau peut se tuer ou blesser. Donc, tout dépend de la face dont vous l'utilisez, ces réseaux-là. Je prends peut-être les parties positives d'abord. La face positive de ces réseaux-là d'abord. Et je prends, par exemple, formation. Quand on prend ces réseaux Facebook ou TikTok-là, il y a la formation gratuite. TikTok et Facebook regorgent des tutoriels. Un jeune à Paracourt peut apprendre le code, la cuisine, la mécanique, le marketing, sans payer un franc. Je prends le cas de sensibilisation. Une sensibilisation rapide. L'État ou les ONG, les hôpitaux s'en servent pour les campagnes de vaccination, de prévention. Vous voyez, un peu de ce truc-là. Actualité, en temps réel. En 3 minutes, en 15 minutes ou en 5 minutes, 1 milliard de personnes peuvent être informées d'une information rapidement. Et les informations vont plus vite que la radio, que la télévision aussi, sur ces réseaux-là. Dans un temps record, on peut toucher 1 milliard d'âmes pour une information. Bon, oui, ça peut être faux, ça peut être vrai, mais l'information va circuler plus vite. Néanmoins, ils sont déjà informés. On ne peut plus repasser dans la tête de ces personnes-là pour facer l'information. Non, ils sont déjà informés, ils sont informés. Vous voyez. Donc, l'information va plus vite. Et dans le cas peut-être de l'économie, des opportunités, oui, des milliers de Béninois vivent de Facebook aujourd'hui, hein, vendeurs en ligne, créateurs de contenu, ce qui s'appelle les community managers, là, des graphiques. TikTok a lancé aujourd'hui la carrière de beaucoup de jeunes artistes béninois. Oui, il y a beaucoup de jeunes aujourd'hui qui sont à la maison, qui vivent de TikTok. Et il se fait de l'argent. Beaucoup, je vous dis. C'est ici, peut-être, dans les zones un peu reculées, qu'on ne constate pas ça. Mais à Cotonou, à Porto-Novo, dans les grandes villes, il loue un appartement de 50 000, bien équipé, staffé. Il ne vient nul. Il est tout le temps assis à la maison. Et ce n'est que sur TikTok qu'il est connecté. Non seulement les gens l'appellent pour les publicités, il a TikTok aussi, il fait encore de l'argent aussi par mois. Et il gagne même plus que même fonctionnaire même. Oui, vous voyez. Et dans le cas de vente et export, un artisan à Ouida peut vendre ses arts, sa sculpture à Paris via Facebook ou TikTok facilement, quoi. Et sans intermédiaire, ça crée des chiffres d'affaires et des devises. Donc, et en passant aussi, on peut se faire de nouvelles amies. Les amis, ça dépend. Ça peut être des bons amis, des mauvais amis. Mais si c'est le réseau, tu peux trouver de nouvelles amies aussi. Vous voyez, ça, c'est une partie du côté positif, ça. Et maintenant, côté négatif, comme je l'ai dit, c'est de face. Tout dépend. Si vous choisissez d'aller vous informer dans les choses mauvaises, sur TikTok ou sur Facebook, vous ne reconnaissez rien que les choses mauvaises. L'algorithme écrit du fait que quand vous faites au moins 2 minutes sur une vidéo ou sur une information, et l'algorithme va voir quel type d'information vous avez perdu plus de temps. Et ce n'est que ce genre d'informations que l'algo vous envoie tout le temps sur votre page. Si vous êtes tout le temps connecté sur Facebook et que ce n'est que les trucs que vous regardez, vous allez voir sur votre page, ce n'est que rien que des trucs que vous allez tout le temps voir sur votre page. Quand vous êtes sur Facebook, vous autres là, ce n'est que rien que des informations d'actualité que vous aurez. L'autre, si vous allez seulement voir les vidéos de vente de chaussures, vous allez voir sur votre page TikTok, ce n'est que rien que des vidéos de vente des chaussures que vous aurez. Tous ceux qui vendent des chaussures sur la planète, ce n'est que ça que TikTok vous envoie ça. Donc l'algo est conçu peut-être que l'information que vous regardez, le temps que vous mettez, si vous défilez, là, il n'est pas intéressé. Il ne vous envoie pas ça. Il ne faut pas écarter ces gens de choses-là sur votre page. Vous allez voir, quand vous faites 2 minutes, 3 minutes sur une vidéo, il vous envoie, il dit, êtes-vous intéressé ou n'êtes pas intéressé? Vous qui êtes intéressé, vous n'aurez que ces gens de vidéos sur votre page. Rien que ça. Donc, tout dépend de ce que vous voulez en allant sur ces réseaux-là.
0: D'accord. Alors, vous justifiez vos arguments.
6: Oui, oui.
0: Programmatique, c'est ça.
6: C'est ça.
0: Alors, qu'est-ce que vous vous proposez aux gens?
6: Oui, ce que je propose, et je vais proposer, ça c'est un peu lourd, je vais proposer au gouvernement de fermer ces réseaux-là, Facebook et TikTok.
0: Pourquoi?
6: Ah, voilà. Et je vais défendre ceci. On va fermer pour faire quoi? D'abord.
0: Si je dormais, j'allais chuchoter.
6: Il est là, fermé.
0: Vous êtes sérieux?
6: Marie, j'entends que j'ai donné là pour oui, dire, oui. On m'a refermé. Oui. TikTok aujourd'hui. Oh. Marie, les millions de personnes gagnent des millions par juste ça. Ils m'ont fermé, ils ne sont pas d'accord. Oui, il faut fermer ces réseaux-là. Facebook, TikTok, il faut fermer ça. Et demandez-moi pourquoi. Et demandez-moi de bien m'expliquer en 5 phrases, en très court.
0: J'ai déjà demandé. Vous regardez mes yeux.
6: Non, vous ne voulez
0: j'essaie,
6: pas.
0: J'essaie de vous percer.
6: Vous-même, vous ne voulez pas contacter des fermiers. Oui. Vous me l'avez déjà dit des fermiers d'un réseau là.
0: Heureusement que celui-là, ce n'est que votre avis. Allez.
6: Oui. Et nous allons fermer ces réseaux là.
0: Pourquoi?
6: Oui, je sais que si on ferme, il y a beaucoup de frustrations, beaucoup de mécontentement, beaucoup de révoltes. Il y aura la création de marchés noirs et il y aura beaucoup de bénéfices sur le VPN. Je suis d'accord. Je parle en tant que consultant, un expert informaticien. Et c'est que quand on va fermer, voir ce que ça va créer. Il y aura la création de marchés noirs, le VPN, il y a beaucoup de choses qui vont se créer. Bon, on ne va pas fermer pour gâter. On veut fermer pour recréer un réseau plus fort. On va fermer, créer une plateforme béninoise, 100% béninoise.
0: Pourquoi? Le monde est ouvert.
6: Oui. Et voilà, quand nous allons créer la plateforme béninoise, 100% béninoise, tout le monde va se connecter.
0: Tous les béninois seront sur cette plateforme.
6: Il y aura la souveraineté des données béninoises. On va créer la
0: plateforme. Les béninois arrivent déjà à bien garder leurs données. Vous pensez que c'est en faisant ça que peut-être un informaticien dans son coin ne peut pas voler ses données?
6: Non. C'est une plateforme. Et la plateforme sera hébergée par à Cotonou, au Bénin ici. Mm-hmm. Et les données seront gardées au Bénin. Mm-hmm. Et cette donnée, il y a la souveraineté de cette donnée-là. D'accord. Aujourd'hui, vous êtes sur TikTok, sur Facebook. Vos données, vous ne savez pas par qui est gardé, c'est où.
0: C'est ça.
6: Oui. Vous n'avez pas, là, il n'y a pas la souveraineté de cette donnée. Bon, si on ferme ça et qu'on crée une plateforme nationale, on peut nommer la plateforme.
0: Donc, normalement, tous les pays devraient avoir leur réseau.
6: Et il y en a ça au Uganda. Au Gabon a commencé. Il y a beaucoup de pays, le Rwanda.
0: Ça va permettre de contrôler ceux qui font
6: voilà,
0: les déviances et tout.
6: Déviances là. Et ça va permettre d'éliminer beaucoup d'arnaques. Ceux qui vendent les faux trucs sur le réseau là. Il y a les gens qui
0: ont
6: des
0: vices.
6: D'autres disent qu'ils te mènent un portable en ligne. Vendre, tu envoies l'argent, tu envoies n'importe quoi. Tu envoies l'argent, tu n'as pas ça. Et pour le retracer, pour le localiser, c'est du travail et c'est compliqué, on ne le retrouve pas. Mais s'il y a la plateforme béninoise, qu'on peut nommer un nom, le table, le ministère peut décider de donner un nom qu'il veut, à la plateforme qu'il veut, n'importe quoi, Bénin Connect, sociaux, Bénin ou n'importe quoi, ce que vous voulez, je ne vais pas dire un nom d'abord. Et la plateforme, là, se contrôler, c'est hébergé. Si quelqu'un vous dit, j'ai payé un article de 100 000, j'ai envoyé l'argent à quelques personnes sur tel réseau, il ne m'a pas envoyé un article, pour le retracer, c'est vite fait. C'est à la seconde. Vous voyez, donc, déjà, les gars, les petits anacores, les fautifs, des fautifs clavés, derrière, ils sont d'abord de côté, ils sont d'abord écartés du système, automatiquement. Oui, ils sont écartés du système.
0: Mais est-ce qu'on est obligé de fermer les autres pour créer ça? Peut-être qu'on laisse les autres et on donne libre choix aux Béninois de venir se connecter sur le réseau béninois.
6: C'est la façon
0: Parce que si vous voulez faire des affaires. Je suis d'accord avec vous, si vous voulez faire des affaires et autres, TikTok vous donne aussi une autre performance et autre visibilité. Maintenant, il faut savoir ce que vous allez faire là-bas aussi.
6: Cette plateforme béninoise là.
0: Oui, mais cette plateforme béninoise.
6: C'est sur le plan international aussi.
0: Je sais. Oui. Mais voilà, si vous voulez faire votre affaire, vous pouvez exiger à votre vis-à-vis que ça se fasse sur cette plateforme. Si vous n'avez pas cette plateforme, on ne peut pas traiter, par exemple. Vous comprenez?
6: Non, vous pouvez la question.
0: Bon, non, c'était pas une question. J'ai dit Facebook est là, TikTok est là.
6: Oui.
0: Mais moi, en tant que Béninois, avant de faire affaire avec vous, que j'ai rencontré peut-être sur TikTok ou Facebook, je vous demande si vous avez un compte sur Bénin Connect, par exemple.
6: Oui, Bénin Connect,
0: et vous me dites non. Je dis bon, créez votre compte sur Bénin Connect et on échange là. Là, je sais que je cherche une preuve pour avoir la main sur vous. Mais moi, je ne vous refuse pas d'être sur Facebook, TikTok. Mais quand il s'agit d'affaires, mais quand il s'agit d'un sujet de confiance, je sais que pour permettre aux autorités de vous mettre la main dessus ou pour protéger mes données, je n'irai pas sur les autres sites. Je préfère que mes données restent au Bénin. si les Béninois même ont déjà cette technologie avancée capable de garder nos données. Parce qu'il y a un véritable problème d'archives, je le sais. Moi, depuis des années, je suis dans le monde des médias, j'ai perdu des archives parfois, ça me fait mal. Voilà, et je n'ai pas vu des techniciens capables de me sauver mes données.
7: Voilà,
0: et parfois, j'avais des émissions depuis mes débuts en radio, sur des cartes mémoire, sur des clés USB, sur des disques durs, mais ces données un jour m'ont quitté, m'ont lâché.
7: Voilà pourquoi
0: je
7: demande le soutien du ministère et du.
0: Et ils feront quoi alors? L'État fera quoi? Quel sera son apport?
7: Merci pour cette question. Je demande le soutien de nous accompagner, d'accompagner nous, être dit, notre caractère, qu'on puisse créer cette bénéfique plateforme-là, bien connaître là. Pour la souveraineté de nos données. Mais comme tout le temps vous avez parlé, vous avez fait des émissions, vous n'avez pas de données. La plateforme sera hébergée au Bénin, les données seront au Bénin, et ça sera à n'importe qui a fait une
0: émission. C'est possible.
7: C'est possible, c'est déjà faisable. C'est même de considérer que c'est fait. Juste de l'accompagnement qu'il nous faut. Juste l'accompagnement. Nous ne demandons pas de l'argent. Mais plutôt, on va créer un moteur de croissance. Un moteur de croissance, de développement, d'emploi massif. On est en train de créer l'informatique, c'est-à-dire la transformation de l'informatique en un moteur. On va changer les choses quand même. Oui, nous allons changer les choses. C'est petit à petit. Mais je crois que l'impact, lorsque nous allons commencer, il peut peut-être avoir des frustrations, des choses que les gens ne vont pas aimer. Mais.
0: Non, c'est pourquoi moi je vous proposerais peut-être pour réussir cette mission, au lieu de fermer les autres, c'est de laisser exister, mais de créer quelque chose de propre aux Béninois.
7: Une plateforme béninoise, Bénin Connect, qui est là, qui est aussi fonctionnelle.
0: Tout le monde est libre d'aller dessus ou pas. Vous n'êtes pas sans savoir, même que pour au début, je ne fais pas pour la mauvaise publicité au réseau, on ne va pas appeler le nom, mais je vous dis qu'il y a un réseau où au début, les gens disent non, si vous parlez là-bas, le président Patrice Talon aura toutes les informations sur vous, il ne faut pas parler là-bas, il faut parler ici, il faut pas. Oh, c'est faux, toutes ces informations, parce que personne n'est monté au créneau pour expliquer aux gens comment ça se passe. Parce que les données sont sécurisées. Alors, il vous faut de l'accompagnement et le message clé, c'est surtout ça. Aujourd'hui, et on a un ministère, peut-être que vous pouvez mener des démarches pour faire soutenir. Maintenant, avez-vous un plan de mise en œuvre d'un tel projet?
7: Oui. Oui, nous avons un plan vraiment bien élaboré, bien structuré pour mettre en œuvre ce projet-là. Bien connaître ton parent là, oui. Et d'abord, dans ce plan, nous allons peut-être définir d'abord les objectifs. Les objectifs que nous voulons, et la contrepartie de l'État, et l'impact positif et réel que ça aurait, ça, tout ça aurait sur la jeunesse béninoise. Bon, je ne sais pas si vous pouvez me permettre de détailler tout ceci.
0: Voilà, quelqu'un pourrait voler aussi votre idée. Hein.
7: Voilà aussi. voilà.
0: Vulgairement, je le dis ainsi. Mais c'est vraiment intéressant que le Bénin puisse avoir son réseau social.
7: Oui. Et c'est pour ça que je veux en parler. Je vous dis, nous avons déjà par l'écrit, je rassure le gouvernement et ceux qui les autorités qui nous écoutent que ne doutez pas trop de nous. Laissez-moi vous dire que aujourd'hui, ceux qui n'ont pas fait école, ils sont encore plus doués que ceux qui ont fait école. Ceux qui ont appris en route, quoi. Ceux qui ont appris à la vrac sont encore plus doués que ceux qui ont appris à l'école. Mais tel n'est pas le cas. La plateforme est bien écrite, l'algorithme est bien construit avec des experts. Je peux encore vous souffler. Nous avons écrit la plateforme avec un algorithme récursif.
0: C'est-à-dire?
7: C'est au-delà, c'est au superlatif, c'est le haut niveau des algorithmes, ça. On a écrit l'algorithme d'abord, après on a corrigé. On a demandé la conseil de deux ingénieurs chinois et un ingénieur indien. A dit oui, mais ça va bugger. Il suffit que 100 millions d'abonnés soient connectés en même temps et ça va bugger. On a compris, on a refait. Le chinois dit laissez ça de l'algorithme, écrivez un algorithme récursif. Pour vous détruire, il faut un algorithme dérécursif. Là, c'est encore plus compliqué. Et là, c'est parti. On a refait, il a fait ses apports et ça marche présentement. Si on vous dit qu'on a créé des faux comptes virtuels pour tester l'algorithme à plusieurs reprises, on a testé la plateforme à plusieurs reprises. C'est-à-dire qu'on peut créer 10 000, 1 000 abonnés qu'on est en même temps, automatiquement. Oui, il y a peut-être déjà fait ça. On prend deux ordinateurs, on crée un petit programme, un algorithme, des virus. Et qui se multiplie en une seconde. En une seconde, c'est que 10 000 personnes se connaissent en une seconde. Mmh. C'est un virus qui fait ça, un petit cheveu de frère qui fait ça rapidement. Mmh. C'est un mapping dans une cuir. On a testé l'algorithme.
8: Oui.
7: On va voir comment la plateforme fonctionne. On a vu comment la plateforme fonctionne. En même temps, on a vu, en même temps que le virus l'a écrit de n'importe nom, n'importe quoi, d'un numéro, n'importe quel âge, n'importe quoi, il met des données. En même temps, la seconde, les données vont où? On a essayé de voir comment récupérer ces données, comment sécuriser ça, comment en même temps, comment quelqu'un, s'il était là-bas, il veut pirater ces données, comment le protéger. On a fait ça, on a dit bon, là, non seulement écrit des algorithmes, il faut écrire un programme en oracle. On a demandé un expert, on n'a pas vu, finalement, on a vu un expert russe qui a accepté une aide, mais avec un coût énorme qu'on ne peut pas payer. Oui, parce que aussi, il faut encore sécuriser ces données-là. Voilà, parce que bon, il faut là, on va voir le gouvernement, s'il peut nous assister, nous accompagner. On ne donne pas de l'argent, même nous assister. Si peut-être il y a des gens, des experts qui peuvent nous donner des directives, nous assister, nous orienter, nous diriger, nous conduire pour c'est-à-dire la finalisation de ce programme avec l'ORA qui va accompagner pour la sécurisation. Et là, si je crois que c'est fini, vraiment, cette plateforme qui fonctionne, on aurait vraiment la souveraineté de nos données numériques. 100% bien noir.
0: D'accord. Prochainement, on va vous, on va vous recevoir et vous allez nous dire ce que le Bénin gagne en ayant un tel réseau.
7: Un tel réseau.
0: Voilà.
7: Mais on va pas d'accord.
0: On dira pas tout. Allez, merci à Walt. Il dit merci pour nous avoir fait rêver ce matin parce que là, ça fait rêver quand même.
7: J'avoue d'abord que si cette plateforme fonctionne, Bénin connaît. Ça, ça va le plus fatafler.
0: Hey, merci.
7: D'abord, le chiffre d'affaires. Ouais. Beaucoup, Bénin va se faire de l'argent. La publicité, les gens, pour que...
0: On y reviendra, c'est sûr. Allez, merci à vous, Christian. Hein. C'est un autre talent en informatique qui sourit là-bas. Il en sait quelque chose. Allez, la petite pause, on parlera assainissement. Mesdames, messieurs, c'est sûr, on reviendra sur ce sujet. Ce n'est pas terminé.
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0: Mesdames et messieurs, bonjour et merci de nous retrouver. Nous sommes sur Fraternité FM, c'est la suite du grand direct de l'information. On parle d'assainissement ce matin. Vous avez mené cette lutte. Comment ça se passait? Comment c'était organisé?
11: Bon, nous devons passer de maison en maison pour sensibiliser la population, sensibiliser les habitants de chaque maison, les propriétaires de maisons, les responsables de ménage. Faut les sensibiliser pour qu'ils prennent conscience de...
0: C'est comme ça que vous travaillez par...
11: Oui, c'est comme ça qu'on travaillait. On travaillait.
0: Des ONG.
11: Des ONG, c'est par maison, c'est pas personne interne.
0: Mais vous êtes sous tutelle de la mairie en son temps.
11: Bien sûr.
0: Et comment se faisaient les abonnements? Les gens payaient combien? Et qu'est-ce qui faisait que les gens ne s'abonnaient pas? Parce que j'ai souvenir d'un ancien maire qui a demandé que si les gens ne s'abonnent pas, ils auront du mal à avoir des services de base et, ou même qu'on pourrait rentrer chez eux. Et je ne vais pas refaire l'histoire pour ceux qui ont le souvenir, ils s'en souviennent bien sûr de cette déclaration fracassante.
11: Ok, c'est un maire que moi je salue au passage. Il s'est battu pour que la ville de Parakou soit une ville exemplaire. Mais la population n'est pas encore prête pour l'accompagner. C'est parce que nous n'avons pas accompagné ce maire-là. La population n'a pas accompagné ce maire-là qu'on continue de voir des nuisances dans la ville de Parakou. Mais il a fait ses efforts, il a fourni assez d'efforts. Nous, les ONG l'avaient accompagné de manière sûre. Il a également accompagné les ONG.
0: Vous étiez équipés et tout, mais... Pourquoi les gens ne s'abonnaient pas? Ou j'étais dans une maison aussi à Parakou, où voilà, sur peut-être 4 ménages, 2 seulement s'abonnent et le reste non. Et à côté, une maison s'abonne et l'autre maison pas du tout. Pourquoi ce comportement, pourquoi ça n'a pas pris, bon, selon vous qui êtes acteur?
11: Il faut comprendre naturellement que c'est le premier mot à l'appliquer, c'est l'incivisme. Il n'y a pas un autre mot qu'on peut donner à ceux-là. Maintenant, chemin faisant, si dans une maison, 2 ménages s'abonnent et les autres se désengagent, c'est parce que faut comprendre que dans les maisons, les gens ne s'entendent pas souvent. il y a peut-être l'autre, parce que c'est cette dame-là qui a accepté ou bien qui a pris l'initiative que la maison s'abonne, parce qu'elle ne s'entend pas.
8: C'est quelque part le dimanche, je ne produis pas assez d'ordures.
11: Ah, oui, mais
8: vous êtes au moins 5, moi je vis seul avec ma femme, je ne produis pas assez d'ordures, donc je ne peux pas m'aligner sur vos tarifs.
11: Voilà des langages qui me font rire. Mais certains vont simplement clairement dire, ah, je ne produis pas d'ordures. D'abord, à peine je dors à la maison, ou bien je viens seulement pour dormir et je repars.
8: Alors, mais la nuit, on est prêt à jeter tout ça dans le
11: carnet. Alors que tu reviens avec des sachets de la cassa, de chichanga, un peu partout, et tu rejettes ça dans
8: le carnet.
11: Donc, devant ta porte. Et comme parce que tu es célibataire, tu ne prends même pas soin de balayer. C'est les autres qui prennent soin de balayer ta devanture. Et tu ne peux pas respect pour moi. C'est que tu dois prendre l'engagement avec eux. Mais dommage, on trouve que c'est pour les autres.
8: Il y a cet aspect, mais il y a aussi la difficulté qu'on observait avec les ONG. Tracter les ordures, c'est difficile. Il y avait de géantes poubelles qu'il faut tracter par la force humaine, ou parfois, bon, c'est des tricycles qui sont venus par la suite, et les gens n'étaient pas bien habillés, n'étaient pas forcément bien entretenus. Je ne parle pas forcément de votre ONG, mais c'est un constat qu'on a eu à faire. Et à un moment donné, les jeunes de Parakou, quand on leur parle d'un travail du genre, venu faire la salubrité, ils t'étalent. Et j'avais fait un sujet dessus, on m'avait dit qu'il fallait chercher des jeunes juste à Boïcon ou ailleurs, des étrangers qui viennent nettoyer la ville de Parakou. Les jeunes d'ici ont honte de faire ce métier. J'en viens aux réformes, parce qu'aujourd'hui, j'en vois tellement qui adorent nettoyer nos rues, et avec beaucoup de bravoure et de fierté. Et est-ce qu'on ne voit pas aujourd'hui qu'il manquait quelque chose?
11: Justement, et à cette époque, et je salue au passage tous qui se sont sacrifiés corps et âme pour faire ce travail, pour tracter les charrettes. Oui. Je me rappelle de ce vieux moment-là où aujourd'hui on a senti que c'est purement de l'esclavage. C'est vrai qu'ils sont payés, mais...
8: À combien, vous vous souvenez?
11: Dans le temps, oui, dans le temps, chacun était au moins à 30 000 francs par mois.
8: Pour tracter des charrettes
11: de cette taille-là.
8: Avec des ordures. Parfois, ils ne sont pas protégés, ils peuvent se blesser.
11: On voit toute la peine en son temps. Et c'est suite à ces observations que le maire Charles Tocco, il faut me prononcer, le maire Charles Tocco a dit non. Oui. Il faudrait qu'on arrête cette saignée-là.
8: C'était la souffrance.
11: Parakou ne méritait pas ça. La ville de Parakou ne méritait pas ça.
8: Et après, il y a eu don de tricycle, poubelle, râteau, tout, je m'en souvenais.
11: Oui.
8: Mais qu'est-ce que tout ça est devenu?
11: Bon, vous savez, il n'y a pas un matériel qui ne s'use pas. Même les hommes que nous étions, nous n'avons pas cette carrure. En ce moment-là, on était plus jeunes, mais avec le temps, nous avons vieilli. Tout ces matériel, tout est parti, parce que travaillant dans les ordures, travaillant des années durant, ce n'est pas possible.
8: Est-ce qu'on n'a pas travaillé à les renouveler aussi?
11: On n'a pas travaillé pour le renouvellement. Il faut les réparer, certains ont, parce que faut aussi comprendre que toutes les ONG n'avaient pas la même taille. Il y avait des ONG qui avaient pouvoir d'argent pour essayer de renouveler, mais c'est des cas rares. Et le matériel, vous avez constaté avec nous, des années plus tard, à partir de 2021-2022, c'est...
8: Est-ce que si je vous posais cette question, ça ne va pas vous perturber, hein?
11: Non.
8: Quels sont ces quartiers qui étaient vraiment sales, où il était difficile de faire régner? Ce n'est pas pour les stigmatiser, la salubrité, où vous êtes intervenu beaucoup plus.
11: Vraiment, il y a plusieurs quartiers. Il y a des quartiers que je maîtrise moi-même.
8: Oui.
11: Et des quartiers qui ont connu la vraie insalubrité et qui continuent de connaître cette insalubrité. Je veux citer ton quartier, le quartier de la fraternité, le quartier Kandagwe. Mais aujourd'hui...
8: Malgré tout ce qu'on fait. Kandagwe... Je connais, il y avait un tas d'immondices, non loin de la maison du chef quartier de Kandagwe. Il a travaillé, nous avons travaillé. Les gens se sont arrêtés.
11: Même le quartier à Laga également, oui. Ça a connu des cas d'insalubrité terribles.
8: Heureusement que Kandagwe, c'est mon quartier de travail.
11: Donc à travers tout ça là, ouais. Il y a d'autres quartiers qui sont pires,
8: ouais.
11: Parce que quand je rentre dans Titirou, non, c'est de la honte. Je rentre dans Banikani vers Madiator, même dans Banikani Centre, il y a les autres quartiers à Chaudla, vers le marché Guéma,
8: ouais.
11: Oui, mais on déversait les ordures dans les caniveaux. la population, on va à l'encontre de ces comportements-là. Mais la population dit, nous allons verser ça où? Parce que cette population-là refuse de payer seulement 1000 francs ou 2000 francs pour la gestion de ces ordures par mois. Non, je me vois que à côté de cette proposition, c'est purement de l'incivisme.
8: Mais aujourd'hui, les choses ont évolué avec l'ancien président Patrice Talon, qui est venu avec la SDS. C'était un projet pour le Grand Nokwe. Et finalement, Paracou a bénéficié également de ce projet. Aujourd'hui, qu'est-ce que vous constatez quand on parle de salubrité?
11: Bon, vraiment, que même s'il n'est pas présent à nos côtés ici, ou bien qui ne suit pas la Radio Fraternité, je crois fermement qu'il suit la Radio Fraternité pour suivre les événements du Nord. Il a été un président exemplaire, un des meilleurs présidents que nous avons connus et que peut-être que nous connaîtrons. Parce que à ses débuts, il a parlé de l'assainissement, de la construction des villes, de ces trucs. Mais à un moment donné, je me rappelle qu'il y a un triste spectacle qu'on a vu à la télé. Après la construction des espaces verts, des rues à Cotonou, on voit qu'il y a un dépotoir, pas un dépotoir, une poubelle qui est déposée et qu'on a remplie et aucune structure dans la ville de Paracou ne s'est occupée de ça. C'est là où moi-même j'ai honte de ma personne. Parce que ce même phénomène se produit au rond-point Mathieu Kérékou. Tout le temps qu'on organise une structure qui organise une campagne de salubrité, moi je m'engage, j'envoie mes ouvriers, allez enlever les ordures de là. Si on fait campagne, ou bien qu'on fait un sac là, allez enlever les. C'est à volonté. Et puis c'est le rôle que devaient jouer les ONG. C'est l'accompagnement que devaient faire les ONG à l'endroit de l'exécutif. Mais c'était une honte. Et suite à ça, là, il n'y a pas 2 mois quand on a créé la SGDS.
8: Oui, mais
11: je me suis dit que c'est la colère du président.
8: Une colère positive. Et pour régler un problème, certainement. Mais est-ce que ces ONG s'en sortaient? Quand je vois combien on paie déjà l'employé, qui est difficilement recruté, est-ce que ces ONG arrivaient à tirer profit de cet exercice pour faire ce bénévolat-là?
11: Oui, parce que ce n'est pas un bénévolat.
8: Oui, je dis ça parce que pour débarrasser les ordures de la ville, il faut des moyens.
11: On ne refuse pas.
8: Il faut...
11: Vous devez, chaque structure, par exemple, en quittant la ville, bien Kandagbe ou Pochita, je dois passer par le repos et bien Maga. Quand ça ne va pas, je dois aller dire, quelle est notre vocation? Vocation douanière, là, c'est quoi?
8: Pour
11: se faire de l'argent, c'est rendre son cadre de vie propre.
8: Voilà.
11: C'est la première vocation. Maintenant, chemin faisant, si ça apporte de l'argent, d'accord. Maintenant, si on quitte cette vocation et on s'en tient seulement aux intérêts, alors ce sera dommage.
8: Non, je comprends. Mieux. Maintenant, aujourd'hui, des efforts sont faits par la GDS, mais vous, ces ONG que vous avez mis en place deviennent quoi?
11: Bon, ces ONG doivent se convertir ou bien changer d'activité, parce que la totalité de ces ONG qui se sont transformées en entreprises, toutes ces entreprises ne sont pas prises en compte par la SGDS, n'accompagnent pas la SGDS, parce que la SGDS qui est arrivée régler un problème bien défini. Et je salue au passage celui qui a émis cette idée de créer la SGDS, qui fait un travail responsable dans la ville de Paracou. J'ai été à Cotonou la dernière fois, c'est vrai, ils sont dotés de grands moyens. Ils sont dotés de grands moyens, ce qu'un particulier, honnêtement, ne peut pas faire.
8: Alors, aujourd'hui, quand on parle de salubrité, si vous qui êtes resté dans le domaine et qui avez travaillé un peu partout dans la ville de Paracou, et quels conseils vous avez à l'endroit des populations, encore de ceux-là qui ont de vilains comportements par rapport aux efforts fournis par les autorités?
11: Merci, monsieur le journaliste. Ça conseille à l'endroit de la population de Paracou. Moi, je crois aujourd'hui que personne n'est aveugle. Personne n'est aveugle. Nous sommes en train de constater tout ce que la ville est en train de connaître un élan. La ville est en train de connaître un développement qui n'est peut-être pas de notre époque. Parce que on balaye les rues, on fait tout, presque tous les jours que Dieu fait, les rues de Paracou sont balayées.
8: Vous allez donner ce conseil, mais on constate, par exemple, paix à son âme, il est à Foucault, c'est un ancien, un CA de CEF de du centre d'achat de sécurité routière. Oui. Il est décédé. J'ai changé avec lui sur la vitesse que les enfants font. Et il me disait qu'il y a des personnes âgées dans les quartiers, que ces jeunes-là sont connus, que ces enfants-là sont connus, notamment surtout par les chefs quartiers, les élus locaux, qui peuvent se rendre dans leur maison parfois, les sensibiliser ou informer les parents pour dire « Ah, votre enfant fait de la vitesse, ça peut sauver des vies ». Vous avez cité tout à l'heure...

0: bail spécifique soit fait à ce niveau. Qu'en pensez-vous?
1: L'implication, surtout.
2: L'implication des élus locaux est indispensable. Dans quelle mesure? On n'est pas élu pour sa personne. On est élu pour être, pour servir la population. On n'est pas chef quartier pour sa gloire. On est chef quartier pour servir la population, ses administrés. Mais nous constatons que nos élus locaux s'en foutent pas mal de la population. Maintenant, si on allait donner, j'allais donner un exemple similaire à, nous avons dans nos différents quartiers beaucoup, sinon les 60 ou 70% de nos élus locaux qui ne sont pas du tout abonnés à l'enlèvement des ordures.
3: Nous avons donné l'exemple, il faut être l'exemple.
2: Vous faites l'exemple. Et c'est ça ce que nous vivons dans nos différents quartiers. Alors, l'exemple que vous avez
3: pris tout à l'heure. Alors, normalement, cette implication ne devrait pas faire défaut aux élus.
2: Ça ne devrait pas faire, parce que dans la mesure où moi-même je ne suis pas exemplaire, comment je pourrais aller sensibiliser mon administré pour lui dire non, fais ceci. Ça ne se fait pas. Ils s'en foutent pas mal de la chose. Et si un enfant ou bien une femme de ma maison a de vilains comportements, il faudrait que moi-même j'ai un bon comportement avant d'aller sensibiliser l'autre. Si moi-même je ne suis pas exemple.
3: Il faut aussi un peu courageux.
2: Non, c'est pas fait de courage.
3: Non, mais parfois aussi, si le chef quartier il ne sait pas aborder les gens, s'il ne sait pas s'impliquer dans la vie communautaire, bon, ça va être aussi un frein à cette démarche. Il faut avoir plusieurs qualités pour prétendre, parce que
2: vous savez, il y a quelque chose que je dis souvent. Quand j'en parle, les gens.
3: Il faut être dynamique, par exemple.
2: Il faut être dynamique.
3: S'il y a des ordures quelque part, un chef quartier, il peut mobiliser 10 jeunes un dimanche et ils vont faire ce travail rapidement, nettoyer et dire à partir d'aujourd'hui, plus d'ordures ici. Et on passe dans les maisons. Là, vous avez vu, on a travaillé aujourd'hui. Demain, nous ne voulons pas voir les ordures. Vous êtes surveillant de ce domaine, par exemple. C'est des initiatives qui peuvent impacter, qui peuvent changer les comportements.
2: C'est l'initiative que les ONG prenaient souvent.
3: Autour de la révolution, je savais qu'il y avait des initiatives pareilles.
2: Actuellement, pour organiser une campagne de salubrité, nous invitons le chef quartier et l'environnement, l'entourage.
3: Est-ce qu'il y a l'engouement? Est-ce qu'ils viennent tous?
2: Mais ils ne viennent pas, justement. Ils ne viennent pas.
3: Ou bien ils viennent juste pour vous saluer et ils disparaissent?
2: Non, depuis que l'événement des groupements de femmes balayeuses a disparu, tu ne verras plus personne pour gérer cette affaire-là. C'est comme ça. Parce que les gens, on sait que dans ce que nous faisons, il y a un intérêt. Il y a de l'argent qui va venir. Là, ils sont engagés. Mais ici, c'est le civisme, s'engager à arranger mon cadre de vie, sacrer la devanture de ma propre maison, ça devient difficile.
3: Mais si c'est pas chez vous, parce que même bien, Jonas Pedro, personne ne disait que Jorge Ator, quel est le problème. Il se demandait s'il n'y a que des locataires dans les maisons.
2: Oui.
3: Et tout est sale, quoi. Ce qui va prendre non, soin que
2: nous
3: de
2: devons
3: nettoyer,
2: changer. Je m'en vais. Je vais me situer un peu plus sur le cas des élus locaux, parce que dans la ville de Parakou, c'est général, hein. C'est général. On a travaillé presque
3: mais
2: dans tous les quartiers.
3: Que, excusez du peu. En griffe, ils sont têtus. Est-ce qu'il faut se décourager en tant qu'élu quand vos efforts ne sont pas accompagnés?
2: Non.
3: Vous trouvez d'autres stratégies?
2: Non, c'est qu'on ne va pas. Est-ce qu'il y a un découragement à ce niveau? Quand je m'engage pour être un élu, c'est que je veux servir ma nation. Je veux servir la population.
3: Maintenant.
2: Je ne suis pas élu pour être le patron où on doit venir me voir. Non, je dis moi qui vais vers la population, les sensibiliser, leur parler de ce qui est. Maintenant, je suis responsable et rien de cela à mon actif. Okay. Et j'attends que la population vienne me demander est-ce que c'est quand on distribue les moustiquaires que la population viendra demander au chef quartier. Et chez nous, on n'a pas encore. Non, c'est plutôt le chef quartier qui devait sensibiliser et parler à la population, gongonner déjà que tel jour il y a tel événement, et même créer des relais pour cet actif-là. Mais nous avons remarqué dans ces dernières années, les chefs quartiers sont devenus tout puissants et puis ils ne collaborent même pas avec les collègues élus locaux, et puis, alors que ce n'est pas une activité de personne. C'est une activité de groupe.
3: C'est collectif. Alors, aujourd'hui, pour finir, certainement qu'il faut faire quelque chose pour accompagner les efforts des autorités, de la GDS et de bien d'autres personnes désireuses. Donc,

0: d'avoir un cadre de vie sain. Vous mangez votre pâté ou votre arachide, vous gardez les coques dans votre poche ou quelque part dans votre sac, vous essayez de trouver une poubelle. Comme dans ce studio, il y a une poubelle, vous déposez ces ordures dedans pour un recyclage facile. Ailleurs même, il faut trier ces ordures et mettre les tessons de bouteilles, les ampoules déjà hors usage et autres à part, les sachets à part. Mais ici, on ne demande pas tout ça, mais c'est déjà difficile. Il faut que le citoyen se pose des questions, parce qu'un cadre de vie sain, c'est moins de moustiques, c'est moins de maladies, c'est moins d'argent dépensé à l'hôpital pour être tout simplement propre.
1: Ok, je vous remercie. Je salue au passage l'actuel maire, M. Zoul, que je connaissais bien, qui est un véritable combattant. Je l'ai connu depuis les années 2017 à l'avènement du maire Charles Toko. Vraiment, je salue son arrivée à la tête de la municipalité de Parakou. Et je crois qu'avec lui, beaucoup de choses vont bouger dans la ville de Parakou. Et je crois que nous engagerons, sinon nous nous engageons déjà à l'accompagner pour le développement de la ville de Parakou. Maintenant, à l'endroit de la SGDS, je souhaite ardemment que la population prenne l'initiative de se mettre dans la peau de la propriété, simplement. Parce que devant vous, on vient balayer devant votre maison presque tous les jours. Mais vous sortez et vous jetez les ordures, vous les laguez, surtout en cette période où l'arachide a pris de l'ampleur. Et vous voyez non, un peu...
0: Franchement, j'ai été surpris parce que c'était, il faut rendre à César ce qui est à César. La dernière fois, je suis sorti de la maison et j'ai vu qu'il y avait une touffe d'herbe. Hein. Ça commençait pas à pousser avec la pluie. Et ces temps-ci, ils ont même curé les carnivaux.
1: Oui.
0: J'espère que les gens vont respecter le travail qui est fait. Et un beau jour, je sors et je ne trouve plus les herbes. Je dis, mais ce truc est passé par où? J'ai vu que c'est encore très propre. Et j'ai commencé par observer correctement, puisque je quitte très tôt de la maison, observer correctement les alentours. J'ai vu que tout était nettoyé, sarclé, ramassé. Ça m'a fait quelque chose. Je me suis dit, franchement, les gens ont bien réfléchi. Mais il faut accompagner.
1: Il faudrait que la population accompagne. Parce que la SDC est en train de faire un travail noble, un travail terrible que nous n'avons jamais connu à Parakou. Mais aujourd'hui, il va falloir que nous, population, nous accompagnions à travers nos maisons.
0: D'accord. Et à l'avenir, vous voyez Parakou, une ville, je dirais pas propre, mais une ville capable de faire face à ces défis d'assainissement, de propriété, de gérer correctement ses ordures.
1: Je crois bien, parce qu'il y a quelques années, c'est toujours la Radio Fraternité qui m'a interrogé par rapport, suite à un événement, à un problème.
0: Même il y a quelques années, on ne pouvait pas croire qu'on serait à ce niveau.
1: Oui, il y a quelques années, on ne savait pas. On me posait la question si on allait interdire d'uriner au bord des rues. Et dit que mais ça viendrait à Parakou, parce que nous sommes en train de prendre de l'essor, Parakou est en train de se développer. Mais
0: quelque part aussi, la ville avance, et si vous avance, avez envie d'uriner n'importe où, au moins vous aurez un peu honte.
1: Mais tâchons de croire que la population continue de déféquer au bord des rues.
0: Oui,
1: c'est ça la plus grande honte de nos populations de Parakou. Il faudrait que ça change.
0: D'accord.
1: Il faudrait absolument que ça change. Nous devons perdre ces vieilles habitudes-là et faire comprendre à l'autorité que nous sommes avec elle.
0: Blaise Atokoui, merci d'être passé ce matin dans nos studios.
1: Merci bien.
0: Voilà, un acteur majeur de l'assainissement dans la ville de Parakou qui partageait avec nous son avis sur le passé, le présent et le futur donc, de cette ville en ce qui concerne la gestion des ordures, surtout, vous l'avez entendu. Il faut l'implication de tout le monde pour une ville propre, une ville propre, une ville en santé. Merci.

0: Nous sommes aujourd'hui 4 juin 2026. Mesdames et messieurs, bonjour. Merci de nous rejoindre sur Terminus et nous continuons avec nos émissions spéciales pour accompagner les candidats à l'examen du brevet d'études du premier cycle BEPC, session de juin 2026. Nous sommes en studio ce matin avec Charles Kedil Chabi, enseignant d'histoire et de géographie au Collège d'enseignement général Okedama de Parakou. Bonjour professeur.
1: Bonjour monsieur le journaliste.
0: Merci d'avoir accepté notre invitation.
1: Je vous en prie.
0: Je précise que vous êtes également le secrétaire général départemental du SIMPEC, entendez, syndicat des nationales des professeurs pour la promotion d'un enseignement de qualité. Syndicat national des professeurs pour la promotion d'un enseignement de qualité. Eh bien, vous nous apporterez donc des astuces pour tirer son épingle du jeu dans une épreuve d'histoire et de géographie à l'examen du BEPC. Voilà donc pour le menu, le 01 44 70 44 44, c'est le numéro à composer pour passer en direct. Vous pouvez également nous joindre via le 01 45 86 00. Le standard vous sera ouvert dans une vingtaine de minutes. Même peu avant, il y a la une des journaux, les canapari est parvenu à la rédaction de Fraternité FM pour le compte de ce jeudi matin, la troisième livraison avant la revue de presse nationale estampillé Raoul Steve Ogunoko. Merci de vous installer confortablement, destination 9h50.

0: La une des journaux nous ouvrons par le quotidien Maison Fraternité, tourné dans la sous-région ouest africaine. Romualde Ouadaï consolide Las Cotonou Lomé, Conseil des ministres. Le gouvernement met l'accent sur les priorités sociales. Le pays émerge en douane béninoise. 12 officiers élevés au grade de colonel et lieutenant-colonel. Compétition interclub. La date limite pour l'octroi des licences fixée au 30 juin. Quotidien, l'Observateur Baccalauréat Technique 2026 au Bénin, plus de 9500 candidats à l'axo des épreuves pratiques, la boussole de Cosmo Ronsa. Titre ce matin, prise en charge des urgences médicales, le droit de survie, une réforme qui redéfinit le contrat entre l'État et le citoyen. Douane béninoise, Raouf Malerosou, nouveau directeur général, administration territoriale. Le gouvernement Ouadaï récompense le corps préfectoral. Décryptage info, budget 2026 au Bénin, des priorités ajustées, la caillotte rehaussée de 8%, coopération Bénin-Togo, Lomé et Cotonou renforcent leur partenariat à travers une visite de travail. Administration douanière, colonel Dr Raouf Malerosou Aboudou pour gérer les douanes béninoises. Programmation budgétaire 2027-2029, le Bénin table sur une croissance de 7,5% jusqu'en 2027. Examen national, les épreuves pratiques du bac technique 2026 lancées à Cotonou. La Nation à présent, le quotidien du service public, prise en charge sanitaire, l'urgence n'attend plus la caisse, placade ce matin. Le journal, diplomatie du voisinage, la solidité de l'As Cotonou Lomé réaffirmée, mesure sociale du gouvernement, 20 milliards de francs CFA pour doter les écoles d'eau potable et d'électricité. Projet de loi de finances rectificative 2026, le budget porté à 4086 milliards de francs CFA, révèle ce matin la Nation. On va finir avec Dynamisme Info. Un conseil des ministres du 3 juin 2026, nettoyage dans le rang des préfets, normalisation des relations entre le Niger et le Bénin. La Roscao relève une avancée majeure et appelle à l'implication active des OSC, les organisations de la société civile. Scolarisation des filles, Maurice Onsougan félicite Ouadaï pour la garantie jusqu'en terminale. Première mesure sociale, Abdel Bachirou Dansou salue les signaux forts envoyés par Ouadaï. Voilà, mesdames et messieurs, c'est tout pour cette troisième livraison de Canard Paru et parvenu à la rédaction de Fraternité FM pour le compte de ce jeudi matin. La revue de presse nationale, c'est avec Raoul Steve Gounoukon et c'est à découvrir sur notre site internet www.fraternitefm.bj. Revue à écouter également dans nos différentes éditions de la journée, le 13h Fraternité Midi Magazine, le bulletin de 15h, sans oublier la générale de l'information à 19h. Mais avant, voici pour vous le plateau de Terminus. On parle ce matin de l'examen du brevet d'études du premier cycle 2026. Comment tirer son épingle du jeu en histoire, géographie? Nous recevons un ancien studio pour partager avec nous les astuces.
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0: Là, je vais passer de 8 minutes sur plateau au Bénin, 8h08 en temps universel. On est de retour en studio avec notre invité du jour, Charles Kedil Chabi, enseignant d'histoire et de géographie au CEGE au Kédama, ici même à Parakou, secrétaire général départemental du SIMPEC, le syndicat national des professeurs, pour la promotion d'un enseignement de qualité. Encore une fois, merci d'avoir accepté notre invitation, professeur.
1: Je vous en prie, monsieur le journaliste.
0: Allez, avec vous, on va découvrir les astuces, les secrets pour réussir une épreuve d'histoire et de géographie à l'examen du BEPC. Mais avant d'aller dans le vif du sujet, l'année scolaire est en train de terminer. Est-ce qu'on peut dire que les programmes sont achevés, notamment pour ceux-là qui sont en classe d'examen et qui sont appelés à restituer leurs connaissances dans quelques jours?
1: Merci, monsieur le journaliste. Nous pouvons déjà être convaincus, et les parents avec nous, que les programmes sont entièrement achevés, que ce soit dans les classes intermédiaires que dans les classes d'examen. Et cela, c'est à l'actif du corps de contrôle qui a mis à la disposition de tous les enseignants un planning d'exécution des programmes d'études. Et c'est sur la base de ce planning là que les travaux se sont déroulés toute l'année scolaire durant.
0: Pas de grève, pas de perturbation, donc désormais, voilà, tout se déroule bien.
1: Très bien d'ailleurs, parce que vous voyez, les grèves, c'est vrai que cela perturbait bien et l'évolution, surtout dans l'exécution des programmes. Et aujourd'hui, la restriction donc des droits de grève a plus ou moins facilité l'exécution donc de ces programmes-là à bonne date. Et aujourd'hui, on peut d'accord se frotter les mains, comme quoi les programmes s'achèvent dans toutes les classes. Il n'est donc plus question de trouver des apprenants qui accumulent certaines connaissances faute donc de l'achèvement des programmes dans des classes antérieures.
0: Alors, quand on prend l'histoire géographie en troisième, qu'est-ce qu'on étudie aujourd'hui? Est-ce que c'est la même chose qu'il y a 10, 20 ans? Bien, les programmes ont évolué.
1: Les programmes ont évolué. Entre-temps, nous avions des situations d'apprentissage très très denses qui posaient un peu plus de problèmes aux candidats. Et aujourd'hui, nous avons plutôt 5 situations d'apprentissage qui ont permis à tous les apprenants aujourd'hui d'avoir quand même un apprentissage un peu plus relax. Dans ce sens que nous cumulons désormais 2 situations d'apprentissage en géographie et 4 situations d'apprentissage en histoire. Et donc c'est un peu plus aisé pour eux aujourd'hui, parce que il n'y a plus de situation d'apprentissage trop dense qui pouvait donc nécessiter assez d'efforts pour l'assimilation. Donc cela, c'est déjà un atout. C'est donc une façon déjà pour le corps de contrôle de rendre les situations d'apprentissage plus digestes. Donc, cela permet aux candidats d'être plus à l'aise donc dans l'apprentissage des différentes situations d'apprentissage qu'on a pu, n'est-ce pas, leur apprendre l'année scolaire durant.
0: Et je vais aller un peu en profondeur. Quelles sont les notions apprises aujourd'hui en troisième, de façon succincte?
1: Bon, de façon succincte, nous abordons un peu les conséquences surtout liées aux découvertes et inventions intervenues en Europe entre les 19e et 20e siècles. Et nous accentuons plus l'apprentissage sur les transformations que cela a apportées et qui ont conduit au changement dans la vie sociale des Européens à l'époque, parce qu'il faut reconnaître que ces différentes transformations ont permis désormais de constater en Europe à l'époque 2 catégories sociales, à savoir les bourgeois et les prolétaires. Et donc ces deux catégories plus ou moins antagonistes devaient donc se battre chacun de son côté pour se faire une bonne part dans la société, ce qui va générer à long terme les luttes ouvrières, et que nous verrons à travers le syndicalisme et le socialisme. Alors, au-delà de cette situation d'apprentissage, nous abordons une situation d'apprentissage relative à la géographie qui nous permet de parcourir tout ce que le Bénin compte comme ressources, d'accord, pour assurer son propre développement. Et en ce que ces ressources-là apportent un plus donc, à l'évolution économique du pays.
0: Et c'est là on parle du fait à Lumbu Lumbu, le Mabra Dadjo et ainsi de suite.
1: Bien sûr. Et donc, après cette situation d'apprentissage, nous remontons vers une autre situation d'apprentissage en histoire qui nous permet d'aborder l'impérialisme. L'impérialisme parce que les découvertes et inventions intervenues en Europe entre le 19e et 20e siècle ont eu des conséquences qui se sont soldées par des migrations. Et au cours de ces migrations, à la recherche donc des terres libres, eh bien, les Européens, colons d'alors, se sont retrouvés en Afrique et dans d'autres continents. Et c'est cela que nous avons appelé l'impérialisme. On aborde donc les causes de cet impérialisme et leurs manifestations, puis une partie de leurs conséquences. Après cela, nous allons vers les luttes qui, d'ailleurs, partent également de ces différentes migrations-là, vers donc la porte qui... Non, j'allais plutôt prendre ça autrement, parce qu'en réalité, après ces différentes... ces différents mouvements qui ont conduit à l'impérialisme, il faut aller voir maintenant les résistances. Les résistances parce que cela n'a pas été aisé pour les colons de venir s'installer facilement chez nous en Afrique. Et donc on va parcourir quelques souverains africains qui ont combattu l'impérialisme, mais au-delà de tout, il faut reconnaître que la plupart de ces résistances ont échoué. Et c'est ce qui a obligé les Africains à faire face à une administration coloniale qui va s'installer et qui va s'imposer aussi à eux. Dès lors, on va assister aux résistances face donc à cette administration coloniale. Et ça, ce serait des peuples. Et on va voir quelques exemples de peuples ayant résisté à l'administration coloniale. Et pour finir, la dernière situation d'apprentissage, c'est elle qui aborde la CEDEAO.
0: Ah oui.
1: La CEDEAO comme étant un regroupement économique. Donc, par rapport à cela, on aborde d'abord l'historique de la CEDEAO. On va vers le fonctionnement de la CEDEAO pour arriver maintenant aux potentialités dont regorge donc la CEDEAO et qui pourrait donc contribuer au développement communautaire.
0: Voilà. Voilà qui est donc clair, on a fait le tour, confirmé que tout ce programme-là a été achevé.
1: Très, très bien. Et dans tous les établissements, normalement.
0: Voilà. On va maintenant aller dans le vif du sujet. Les apprenants vont composer, je crois que c'est le lundi soir pour le BPC.
1: Bien sûr.
0: De 15h à 17h, le prof du 2h de temps aussi.
1: Oui.
0: BPC,
1: BPC. 2h de temps, oui.
0: Voilà. Comment le prof est constitué? Quand on prend une prof de BPC, d'histoire, au BPC, comment est-ce que c'est constitué? Quel est le statut?
1: Très bien, merci, monsieur le journaliste. Et depuis peu, nous sommes dans une dynamique par rapport au canevas donc des épreuves d'histoire et de géographie. Aujourd'hui, nous avons deux types de sujets. Nous avons un sujet qui porte sur la dissertation. Et la dissertation étant donc un sujet dans lequel l'apprenant est soumis à trois instructions constituant la consigne, et ces trois instructions-là se gèrent de façon à ce qu'il y ait une introduction, un corps du devoir dans lequel nous rencontrons non seulement les phrases introductives, mais également les transitions, les phrases de transition, avant donc d'arriver à la conclusion. C'est ce que nous appelons la dissertation en histoire-géographie. Alors, la dissertation peut être soit en histoire, soit en géographie. On ne saurait dire aux apprenants, alors cette année la dissertation portera sur telle situation d'apprentissage ou sur tel type donc de situation d'apprentissage. Maintenant, en dehors de la dissertation, il y a un nouvel exercice qui est intervenu dans le programme et qui est l'explication de test. Et en fait, c'est un test qui est soumis à l'appréciation des apprenants, un test thématique qui renvoie forcément à une situation d'apprentissage déjà étudiée et qui porte en son sein peut-être des informations non détaillées et que l'apprenant aura à expliquer sur la base de ses connaissances acquises au cours donc de cette situation d'apprentissage. Au-delà de ce que l'apprenant va faire recours à ses savoirs construits, il est aussi important que l'apprenant soit bien cultivé pour pouvoir aller également vers des connaissances antérieures qui parfois se retrouvent être des programmes déjà exécutés dans les classes antérieures ou peut-être des connaissances qu'on pouvait acquérir à travers la culture générale. Et donc, toutes ces informations permettent, n'est-ce pas, à l'apprenant d'expliquer de fond en comble le test. Et cet exercice également comporte une introduction, un corps du devoir et une conclusion. Il peut être en histoire comme en géographie également. Voilà un peu donc le canevas des épreuves mises à la disposition de nos candidats du BEPC aujourd'hui.
0: Et l'apprenant, le candidat est appelé à traiter ces deux parties, c'est-à-dire la dissertation et l'explication des tests, ou bien c'est au choix?
1: Ah, voilà une précision qui en valait la peine. Et en histoire géo, aucun sujet n'est au choix. Bon, on ne peut pas dire que tous les sujets d'ailleurs sont au choix. Le premier choix est celui de faire, d'accepter traiter le sujet ou de ne pas le traiter. Maintenant, en histoire géo, les deux sujets sont obligatoires. L'histoire ou la géographie en dissertation, ou alors l'histoire ou la géographie en explication de test. Les deux se traitent.
0: C'est pas trop pour le candidat, ou bien bon, vous avez tellement donné de rudiments qu'ils arrivent à s'en sortir avec ça?
1: Ils sont suffisamment outillés pour tenir dans les deux heures face à ces deux types de sujets. Et donc, il n'y a pas d'inquiétude à se faire à ce niveau. Et il faut dire que les épreuves sont conçues de façon à ce que cela tienne dans le temps. Parce que ceux-là qui sont les auteurs donc, de ces épreuves savent comment ça se passe. Il n'y a que avant d'administrer une épreuve à un candidat, à un apprenant, l'auteur de l'épreuve lui-même, il s'assied, il traite cette épreuve pour pouvoir en tirer le corrigé type. Et en fonction donc du temps que cela lui a pris, il procède à une multiplication de ce temps-là par 3 avant donc de le soumettre au candidat.
0: Donc si l'enseignant arrive à traiter l'épreuve, je dis n'importe quoi, en 40 minutes, ça veut dire qu'on multiplie par 3 pour l'apprenant.
1: Pour l'apprenant. Donc ce qui fait que c'est déjà prévu que l'apprenant puisse tenir dans le temps imparti.
0: Alors, il y a un aspect, justement, vous avez parlé de la conception des épreuves tout à l'heure. Il y a cet aspect que je n'ai pas abordé depuis lundi avec les enseignants que j'ai reçus par ici. Comment se fait la conception des épreuves? Merci. Bon, il y a d'abord pour les évaluations, les devoirs, surveiller dans les différents collèges, mais il y a aussi la méthode pour la conception en ce qui concerne les examens de fin d'année. Expliquez-nous tout ça.
1: Oui, alors pour la conception des épreuves, surtout pour les examens de fin d'année, bon, c'est libre cours à tous les enseignants qui se sentent capables. Et donc les propositions sont reçues et transmises à la direction des examens et concours qui soumet ces épreuves-là au corps de contrôle pour tri. Et donc, les tri se font à leur niveau. Bon, c'est plus ou moins secret de Polichinelle. On ne peut pas savoir qu'est-ce qui est trié. Et ce qui est sûr, c'est qu'un certain nombre est trié, proposé à la direction des examens et concours. Et au niveau du service confidentiel de la DEC, eh bien, on procède encore à un autre tri par rapport à ce qui avait été proposé. Et de là partent certainement les mesures de multiplication et de sécurisation. Et là, il faut dire que nous-mêmes, enseignants, on n'est pas assez informés pour savoir comment les choses se passent à ce niveau.
0: Par mesure de confidentialité, sécurité,
1: Exactement. Seulement qu'il faut reconnaître que pour bâtir une bonne épreuve, il faut s'entourer des documents officiels. Les guides et programmes sont obligatoires pour pouvoir y tirer et toutes les informations justes et nécessaires. Parce qu'une épreuve doit comporter d'abord le timbre. Le timbre, c'est l'entête qui donne les informations sur la classe en question, la durée d'administration de l'épreuve. Mmh. Et avant d'aller maintenant vers les éléments les plus pointus que sont le contexte d'évaluation, il faut pouvoir situer cette évaluation dans un contexte donné qui est plus ou moins proche d'une situation de vie courante. Au-delà de cela, il faut aller vers la tâche qui sera celle que l'apprenant devra exécuter. Et ce n'est qu'après cela qu'il peut avoir le support. Il peut avoir un support si c'est un test.
0: Oui.
1: Alors, le test devient le support sur la base duquel l'apprenant va pouvoir traiter le sujet. Il y a la consigne qui porte en son sein des instructions. Et ce sont ces instructions-là, en réalité, qui guident l'apprenant dans l'exécution donc, de la tâche qui lui a été confiée. Voilà un peu. Bon. Et à la fin, il y a quand même une marque de politesse qui s'ajoute. Bonne composition, bonne inspiration, tout cela pour permettre quand même à l'apprenant de ne pas prendre le sujet pour une punition. Et considérer ça comme étant l'expression. C'est pour ça aujourd'hui on parle de moins en moins d'épreuves. Parce que quand on parle d'épreuves, ça donne l'impression que c'est une sentence. Alors qu'en réalité, non. On parle plutôt aujourd'hui de situation d'évaluation.
0: Situation d'évaluation.
1: Voilà.
0: Voilà. Alors, maintenant qu'on a vu tout ça, la forme de l'épreuve, comment est-ce que c'est conçu et tout ça, lorsque l'apprenant, le candidat se retrouve devant la situation d'évaluation, comme c'est désormais souhaité, quels sont les comportements qu'il doit observer? Quelles sont les attitudes? Quelles sont les astuces qu'il doit observer, qu'il doit mettre en œuvre pour pouvoir réussir sa composition?
1: Merci, monsieur le journaliste. Je crois que nos apprenants savent déjà assez ce qu'ils ont à faire et comment le faire. Déjà avec tout ce qu'ils ont traversé dans les classes intermédiaires où la formation que nous leur donnons reste la même, ils savent que devant l'épreuve, il ne faut pas paniquer. C'est la première chose. Il ne faut pas paniquer parce que quand on panique, on peut perdre même les rudiments.
0: Donc la première des choses, c'est d'être tranquille quand vous refaites l'épreuve.
1: D'être tranquille. D'être très tranquille, d'être posé, concentré et procéder maintenant à une lecture minutieuse de l'épreuve. Lire plusieurs fois. Il ne faut pas faire une lecture en vrac. Il ne faut pas faire une lecture désinvolte. Il faut plutôt faire une lecture sérieuse et profonde. Et en faisant cette lecture, se munit déjà de son crayon à papier pour souligner les éventuels mots nuançants et qui ont peut-être déjà rapport à certaines notions du cours. Et comme ça, on rafraîchit soi-même sa mémoire pour que la mémoire apprête les informations dont on aura besoin pour parfaire donc, l'épreuve en question. Et donc, à ce niveau-là, on ne peut que demander à nos candidats de ne pas s'agiter, d'être posé et de ne pas se faire des idées. Parce que parfois, lorsque le sujet tombe dans leurs mains comme ça, et ils se disent, bon, alors, ceci est déjà trop dur. Ça, parfois, même aller en profondeur. Pourquoi? Parce que à l'entame, déjà, ils lisent les situations d'apprentissage qui font objet d'évaluation. Et lorsque l'apprenant ne l'avait pas bien révisé, il peut déjà tout de suite paniquer. Il peut déjà se dire que ça va être dur.
0: Et ça, c'est déjà un blocus.
1: C'est déjà un blocus. Il ne doit pas donc se faire cette idée-là, à première vue. Il doit d'abord aller en contact avec le contenu. Et il peut trouver déjà que le contenu, contrairement à sa première appréhension, n'était pas un sujet complexe, n'était pas un sujet difficile. Encore que les enseignants eux-mêmes, ou les concepteurs des épreuves, savent comment tenir, n'est-ce pas, dans les enseignements que les apprenants ont reçus, pour que nullement on ne soit obligé de gérer des situations dans lesquelles les apprenants se retrouvent face à des situations d'apprentissage qui ne font pas partie donc du programme. Et c'est pour ça que l'épreuve est évaluée elle-même d'abord, pour savoir si elle répond aux normes. Est-ce qu'elle est pertinente? Est-ce qu'elle est fiable?
0: Elle tient toujours compte de ce qui a été appris en classe.
1: Justement. Donc, on doit d'abord vérifier toutes ces informations-là. Et c'est ce que font les membres du corps de contrôle avant, n'est-ce pas, de les mettre à la disposition de la structure qui organise l'examen.
0: Alors, est-ce que le candidat peut commencer par l'un ou l'autre des sujets, c'est-à-dire la dissertation ou l'explication du test, selon qu'il se sente beaucoup plus à l'aise dans l'un ou l'autre de ces aspects-là?
1: Oui, c'est d'ailleurs la meilleure marge de manœuvre qui leur est donnée. Et ils peuvent commencer par le sujet qu'ils jugent abordable pour eux en premier. Et comme ça, ils arrivent à mettre le maximum à ce niveau, quitte à ce que le reste du temps, ils puissent, n'est-ce pas, se battre pour trouver les informations nécessaires afin donc de répondre à la deuxième partie. Donc, il n'y a pas un ordre obligatoire qui leur est imposé dans le traitement donc, du sujet. Ils peuvent commencer par l'histoire, ils peuvent commencer par la géographie, ils peuvent choisir d'aller par d'abord l'explication du test avant de venir à la dissertation ou vice-versa.
0: Alors, on dit souvent que l'épreuve, enfin la situation d'évaluation, l'histoire géo, c'est savoir bûcher son coup et puis venir restituer. C'est tout, il n'y a rien de compliqué. Que répondez-vous à ça, Charles Kedil?
1: Je dirais non, loin de là. Et on peut bien apprendre son cours, d'ailleurs, cela c'est nécessaire. Quelle que soit la discipline à laquelle on fait allusion, il est normal que l'apprenant maîtrise le contenu de son cours. Ça c'est normal. Mais la restitution, ce n'est pas un déversement de toutes les informations du cours. L'apprenant doit avoir l'aptitude qui consiste à sélectionner les informations. Il doit savoir par rapport à ce qui m'est demandé dans l'instruction, la partie du cours qui est concernée. Et dans cette même partie, quelles sont les sous-parties qu'il me faut pour bien traiter le sujet. Donc, si on s'en tient seulement au fait qu'il faut bûcher le cours et venir le déverser, nous allons assister, n'est-ce pas, à des productions qui n'auront pas de sens, qui vont peut-être porter des informations trop détaillées, qui ne sont pas utiles, ou alors qui ne vont même pas porter les informations attendues. Donc, il est plutôt nécessaire qu'au-delà de ce que l'apprenant connaît son cours, qu'il puisse avoir l'aptitude à sélectionner les informations, à les classer, parce que c'est souvent dans un ordre donné qu'il faut transcrire, n'est-ce pas, ce que on a appris par rapport à l'instruction qui nous est donnée. Et donc voilà, on ne peut pas dire tout de suite que c'est une situation dans laquelle l'apprenant vient déverser tout ce qu'il a appris. Non.
0: Encore que je connais certains enseignants d'histoire et de géographie qui disent, si je découvre que vous venez déverser exactement ce que j'ai donné en classe, eh bien, il va vous retrancher des points. Il faut savoir restituer avec votre propre français. C'est comme ça que vous êtes un bon apprenant.
1: Ça, c'est vrai. Cependant, il ne faut pas perdre de vue que nous sommes dans une discipline, surtout la partie histoire. Elle est très, très exigeante. Si l'apprenant cherche trop à utiliser ses propres mots, eh bien, il peut tordre le cou à l'histoire. Il peut donc aller en digression. Il peut se retrouver dans ce que nous avons souvent qualifié d'anachronisme. Parce qu'il y a les dates qui sont très, très importantes en histoire et il ne faudra pas faire passer une date avant celle qui la précède. Et donc, quand on en arrive à ces cas de figure, on parle d'anachronisme. Donc, c'est pour ça qu'il faut plutôt, au-delà de tout, demander aux apprenants de savoir restituer que de leur imposer et une restitution en leur propre français.
0: Ils risquent de passer encore à côté.
1: À côté. Donc, c'est un peu compliqué.
0: Oui, c'est un peu délicat, effectivement. Voilà. Il faut trouver le juste milieu.
1: Exactement.
0: Allez, on va prendre les auditeurs d'un instant à l'autre. Le 01 44 70 44 44. C'est le numéro à composer pour passer en direct. Vous avez également, depuis quelques jours, la possibilité de nous appeler sur un second numéro. Le 01 45 86 00. 00 pour patient direct, donc sur nos différentes émissions. Christian, à vos septièmes aux manipulations techniques. Le tout premier intervenant est là. Olivier, bonjour. Bonjour. Il est reparti. On espère qu'il nous reviendra très vite. 01 44 70 44 44 ou 01 45 86 00 pour patient direct ce matin sur Terminus où nous recevons un enseignant d'histoire géographie pour évoquer les astuces pour traiter une situation d'évaluation en histoire géographie. Auditoire, bonjour. Nous écoutons, Vincent.
2: Bonjour, monsieur le professeur du Cerveau.
1: Bonjour, monsieur le...
0: L'auditeur.
1: L'auditeur, j'allais dire, voilà.
2: Je vous remercie beaucoup pour ce que vous êtes en train de faire.
0: Oui.
2: Je sais que vous avez un sens sur vous, parce que en sérieux, au Bénin, c'est pas passé. Seulement que je suis tellement... En tant que vous invitez un professeur d'histoire et géo, moi, j'ai vu que les enfants là, l'histoire de notre pays, je ne sais pas si à l'école, on les apprend bien ce qu'on appelle l'histoire de notre pays. Tout à l'heure, le professeur vient de dire, l'histoire d'ailleurs, la révolution industrielle et tout ça là, c'est beau. Est-ce que nous allons toujours enseigner l'histoire des autres pays tout le temps à nos enfants? Parce que j'ai pour vous poser des questions à nos enfants. Est-ce que vous connaissez l'histoire de Mahomet? Et je pose certaines questions. Vous savez pourquoi vous avez été transformé, arrêté? Le dernier combat de Bérangère avec les envahisseurs.
0: Oui.
2: Est-ce que vous connaissez le dernier combat ou pas?
1: Bien sûr.
2: Les gens ne connaissent rien de tout cela. Jusqu'à l'université. Vous connaissez là où on a Bérangère, et Bérangère. Vous connaissez là où on a perdu cette Bérangère, là où on a amené en Algérie. Vous savez, les gens ne connaissent rien de ça. Aujourd'hui, le gouvernement fait un travail très général pour connaître les sites touristiques de notre pays. Est-ce que je demande à ces enfants-là, est-ce que vous connaissez ce qu'on appelle la porte de non-retour? Les enfants ne connaissent pas ça. Est-ce que vous connaissez l'histoire de l'esclavage? Est-ce que vous êtes venu attraper nos parents? Vous enfantez en Amérique, en haut, là, vous connaissez. Je n'ai plus de questions, je vais sortir la vidéo. Jusqu'à l'université, je vous le dis. Jusqu'à l'université, les enfants ne comprennent rien de ça. Est-ce que je me demande, est-ce qu'on le sait? Est-ce qu'on est à l'école? Mais je viens.
0: Voilà. Merci à vous, Vincent. Merci. On va en débattre tout à l'heure avec notre invité, bien évidemment. 01 44 70 44 44 01 45 86 00. Bonjour.
3: Bonjour, Jacques Denis.
0: À qui j'ai l'honneur?
3: C'est Bétain, Yami, à Titirou.
0: Vous êtes en direct, Bétain.
3: Merci beaucoup, je salue le professeur.
1: Bonjour.
3: Monsieur, il y avait tout ce qu'il a dit, vraiment, je vous remercie en ce moment. La question que j'ai posée au professeur de celle-ci.
0: Oui.
3: Il y a d'autres candidats, vers comme, surtout comme c'est la veille,
0: oui.
3: Ils vont prendre certains comprimés pour être en éveil. Est-ce que c'est conseil en tant que candidat? Ma deuxième question est celle-ci. Aujourd'hui, en tant qu'un bon candidat, le candidat doit dormir à de quelle heure et se réveiller à quelle heure. C'est en temps de veille pour que à quelle heure il peut dormir pour se réveiller à quelle heure. La troisième question c'est celle-ci. D'accord.
0: Oui.
3: Aujourd'hui, comme ce soir, vers la, comment dit-on, la veille des examens, il y a d'autres candidats, on les associe, mais là, quand il arrive, quand on est un élève de terminal, on les associe pour dire qu'on veut les apprendre. Vous comprenez?
0: C'est-à-dire un élève d'une classe supérieure.
3: Moi, j'ai vu ce cas au niveau du CP. C'est le dimanche. La dame venait me demander le tableau pour ses enfants. Il dit, pour faire quoi? Et il y a une qui veut les apprendre. Je dis, non. Moi, je ne conseille pas ça là. C'est un peu partout. Il y a des choses. Entre terminal 23, les candidats, ça fait un peu partout. En tant que professeur, que c'est le conseil pour ça aussi.
0: Voilà. D'accord. Merci à vous. Merci, Bertin Yami. Vos questions sont notées. 0144 70 44 44 01 45 86 00. Les deux numéros au choix pour nous appeler patients directs, c'est donc sur l'émission Terminus ce matin. En attendant, on va peut-être déjà essayer d'apporter des réponses aux préoccupations de nos deux premiers appelants ce matin. Vincent qui parle de l'histoire de notre pays qui visiblement selon lui n'est pas suffisamment enseigné. Vous êtes enseignant d'histoire et de géographie, que répondez-vous à ça?
1: Merci à l'auditeur qui a touché un point très sensible de notre discipline. Et je voudrais le rassurer que l'histoire du Bénin est très, très bien enseignée. Et il faut déjà partir de cette classe de troisième dont il est plus question aujourd'hui pour comprendre que nous enseignons beaucoup l'histoire du Bénin. Déjà en quatrième, on aborde la traite négrière. Oui. Bon, aujourd'hui, on parle de traite transatlantique parce que c'est l'océan Atlantique qui a servi de courroie de transmission entre les trois continents qui sont intervenus dans ce honteux commerce. Et donc, à partir de cet instant, nous abordons les fondements de ce commerce-là et on fait allusion déjà au Bénin pour savoir que le Bénin était déjà prédisposé à l'activité à travers la traite elle-même qui était déjà dans notre société, où les guerres tribales permettaient déjà d'avoir des sujets qu'on peut revendre. Et donc, on avance aussi vers le déroulement de la dite activité où on aborde certains de nos royaumes qui ont plus pris part à cette activité, dont le royaume d'Abomey. Ouais. Nous parlons également du royaume d'Alada. Nous abordons le royaume de Rogbonou et la ville de Cotonou, de Ouida et autres qui également sont intervenus dans la pratique donc de cette activité est plus ou moins inhumaine. Au-delà de cela, nous faisons allusion également aux conséquences que cette activité a générées. Je pense que c'est déjà une bonne partie de l'histoire
0: de notre histoire
1: du Bénin. Quand nous sommes en première, la dernière situation d'apprentissage pour les classes de première littéraire, nous abordons déjà les royaumes du Bénin. Et à ce niveau-là, on aborde leur vie économique, leur vie politique et leur vie socio-culturelle. Et nous prenons un exemple parmi les royaumes du Sud et un exemple parmi les royaumes du Nord. À ce niveau également, on arrive à tracer plus ou moins le quotidien de nos anciens et de nos ancêtres, donc à travers, on peut choisir par exemple le royaume d'Abomey au sud et le royaume de Niki au nord. On peut aller à d'autres royaumes et ça se fait déjà en premier. Mais en troisième précisément, lorsqu'on aborde au niveau de notre situation d'apprentissage, la cinquième situation d'apprentissage, et elle porte plus sur les résistances, d'accord, face à l'impérialisme. Et à ce niveau, nous faisons des études de cas. Et c'est tous les deux ans que nous varions. Pour cette année, précisément, il a été question en termes donc de résistance des souverains, c'est-à-dire des rois ou des chefs de guerre. On a étudié particulièrement Béhanzin cette année. Et avec les deux guerres franco-dahoméennes, les origines de ces guerres, leur aboutissement, jusqu'à la mort de Béhanzin, c'est étudié cette année. Et ça a permis déjà aux apprenants d'entrer en contact avec leur propre histoire.
0: C'est ça.
1: Maintenant, quand il est question d'aborder la résistance des populations face à l'administration coloniale, nous avons étudié également deux cas de figure. Un cas au sud, un cas au nord. Nous avons étudié la résistance des peuples Sahoué dans le Mono, qui a permis d'aller dans l'histoire des Monolais face à l'administration coloniale. Je crois que c'est déjà une partie de l'histoire du Bénin. Et quand il est question d'aller vers les peuples du Nord, on arrive à utiliser le cas de Sakayerima dans la zone de Pereré. On arrive à étudier le cas de Biogera également dans la zone de Niki.
0: Oui.
1: On étudie le cas de Kaba dans l'Atakura.
0: Oui.
1: Je crois que tout ça là porte déjà sur l'histoire du Bénin. Si on allait vers les peuples du Nord, on arrive à utiliser le cas de Sakayerima dans la zone de Perere.
0: Hmm.
1: On arrive à étudier le cas de Biogera également dans la zone de Niki.
0: Oui.
1: On étudie le cas de Kaba dans l'Atakura.
0: Oui.
1: Je crois que tout ça là porte déjà sur l'histoire du Bénin. Si on allait vers les peuples du Nord, on arrive à utiliser le cas de Sakayerima dans la zone de Perere.
0: Hmm.
1: On arrive à étudier le cas de Biogera également dans la zone de Niki.
0: Oui.
1: On étudie le cas de Kaba dans l'Atakura.
0: Oui.
1: Je crois que tout ça là porte déjà sur l'histoire du Bénin. L'Afrique. Voyez-vous, à partir de la quatrième, nous abordons déjà la démographie béninoise.
0: Mm-hmm.
1: Qui nous permet de voir comment l'effectif du Bénin a évolué dans le temps.
0: Mm-hmm.
1: Et nous revenons également pour aborder au niveau de la troisième les ressources dont dispose le Bénin.
0: Mm-hmm.
1: Et cela nous permet de savoir que le Bénin a assez de potentialités,
0: mm-hmm,
1: qui puissent favoriser son développement.
0: Voilà.
1: Et c'est ce qui permet déjà de comprendre ce que l'interlocuteur a abordé tout à l'heure. Il a abordé le tourisme au Bénin, par exemple.
0: Mm-hmm.
1: Nous abordons ça en troisième. Nous abordons déjà, et nous appelons ça les ressources touristiques et culturelles.
0: Mm-hmm.
1: Parce qu'en termes donc, de tourisme, il faut pouvoir faire la nuance,
0: mm-hmm,
1: entre ce qui est considéré comme potentialité,
0: mm-hmm,
1: naturelle, potentialité historique et potentialité culturelle.
0: Mm-hmm.
1: Et déjà, à partir de cet instant, on aborde déjà tout ce qui concerne le Bénin sur ce plan-là.
0: Voilà.
1: Alors, voilà donc ce que je
0: voilà qui est clair. Dire. Je crois que l'explication est limpide et Vincent devrait quand même être satisfait. On va aller maintenant très très rapidement avec les trois questions de Bertin qui parle des apprenants qui prennent les comprimés, les drogues et autres pour pouvoir tenir en cette période d'examen. Je n'ai pas conseillé. Hein?
1: C'est très grave d'ailleurs.
0: Mm.
1: C'est grave parce que quand vous tombez sur ces cas d'apprenants, c'est sûr qu'ils ont accumulé,
0: voilà,
1: beaucoup, beaucoup de tard et d'insuffisance.
0: Ils veulent tout rattraper en quelques
1: temps. Ils veulent tout rattraper en quelques temps. Ils risquent de s'esquinter.
0: Mmh.
1: Ils vont se rendre malades. Et ce pourquoi ils le font, ils n'atteindront pas cet objectif.
0: Mmh.
1: On ne doit pas se doper. Il suffit d'avoir un planning depuis le début de l'année.
0: Oui.
1: Parce que nous l'avons toujours dit à nos apprenants que le brevet se prépare dès le premier jour de la rentrée.
0: Mmh.
1: Pour ne pas dire que le brevet se prépare dès le jour où on a mis pied pour la première fois à l'école.
0: C'est ça.
1: Parce que les notions du CI peuvent aider à résoudre un problème en troisième.
0: C'est ça.
1: Donc, ce n'est pas un hasard. Les programmes sont conçus de façon complémentaire. Et eux autres, ils ont une sale habitude. Permettez que j'utilise un pareil thème. Ils se disent, bon, j'ai fini avec la classe de 6e, je n'ai plus rien à y voir.
0: Mmh.
1: Et tout ce qu'ils ont reçu là-bas comme notion, ils mettent ça de côté.
0: Mmh.
1: Et ainsi de suite. Et quand ils arrivent en 3e, lorsque, par exemple, en mathématiques, on leur donne un sujet pour lequel une notion de la 6e doit intervenir, ils n'ont plus
0: en tête,
1: ils sont bloqués.
0: Mmh.
1: Et c'est ce qui fait qu'aujourd'hui, ils sont obligés de se priver de sommeil pour pouvoir essayer au mieux d'apprendre le maximum de cours. Et c'est dommage, ce n'est pas bon. Et ça renvoie un peu au problème de suivi parental.
0: Voilà. Allez, et on n'a plus beaucoup de temps malheureusement. Il parle de l'heure également pour dormir. Bon, cela dépend, je crois, de l'organisation de chaque apprenant.
1: Si,
0: même s'il y a des conseils aussi à donner à ce niveau.
1: Oui, vous voyez, le temps, la journée a été séparée en trois.
0: Mmh.
1: 8 heures fois 3, mmh, ça fait 24 heures.
0: Mmh.
1: Et 8 heures de travail. 8 heures de repos et 8 heures de divertissement.

de distraction. Donc, si l'apprenant s'organise bien, il peut tenir dans ce temps-là. Parce que quand on parle de distraction, ce n'est pas forcément se lever et aller danser. Mmh. Ce n'est pas aller chanter. Faire une lecture, c'est se distraire. Donc, l'enfant peut repartir le temps tel qu'il

0: Et se connaître soi-même.
1: Se connaître, voilà, soi-même. Parce que on ne peut pas tout de suite imposer un rythme, un horaire à un apprenant. Ce n'est pas possible.
0: Tout dépend de son organisation, de son organisme.
1: Et de son organisme.
0: Les apprenants des classes supérieures qui viennent aider les jeunes frères, parfois, ce n'est pas toujours évident, hein, parce qu'ils ne maîtrisent pas tout ce qu'il faut en termes d'un temps pédagogique. Parfois, ils enseignent de contre-vérités.
1: Effectivement, et c'est même là le danger.
0: Ouais.
1: Eux-mêmes, ils sont en apprentissage.
0: Voilà.
1: Et donc, ils ne sont pas suffisamment outillés pour s'ériger en moniteur et encadrer les plus jeunes. Maintenant, on peut comprendre que dans l'incapacité pour les parents de trouver les moyens de soutenir scolairement leurs apprenants, leurs enfants du moins, qu'ils sollicitent l'aide des apprenants en classe supérieure. Mais il y a un grand risque à cela. Pourquoi? Parce que eux, ils vont peut-être avoir les notions, mais la manière de transmettre ces notions-là peut varier d'un jeune et apprenant en classe supérieure à un autre. Et ça peut compromettre ce que l'enseignant a déjà fait avec l'apprenant. Parce que lorsque le supposé encadreur vient avec une démarche différente de celle que le professeur a mise à la disposition de l'apprenant, il va se poser un problème.
0: Ouais.
1: Et l'enfant va se retrouver dans un concours
0: Il est un
1: d'embrouille.
0: peu embrouillé là.
1: Voilà.
0: Donc, le mieux pour finir sur ce sujet, c'est de se rapprocher de l'enseignant, carrément.
1: Bien sûr,
0: Si
1: bien
0: vous
1: sûr.
0: avez des couacs,
1: Ils ont
0: des
1: eu tout
0: difficultés
1: le
0: de.
1: temps pour poser tous les problèmes par rapport à tout ce qui peut être situation incomprise dans ce qu'on leur a enseigné.
0: Voilà. En temps vers la fin de cette émission, une autre question abordée très très rapidement. Il y a certains apprenants qui disent que bon, il y a des chapitres qui ne sortent presque jamais à l'examen. Vous savez, en histoire, on parle souvent de la CEDEAO. Je ne sais pas si cette rumeur-là continue toujours quand on était encore sur le banc. On dit bon, la CEDEAO, ça ne vient jamais. Bon.
1: Je vais tout de suite et rapidement vous dire non, que c'est une erreur de penser ainsi, puisque nous ne sommes pas dans le secret des choses. Les concepteurs d'épreuves ne tiennent pas compte donc de tout ce que les apprenants racontent. Lorsque l'épreuve est conçue, proposée, si l'épreuve est tirée au sort, il faut que l'apprenant s'attende à n'importe quelle des situations d'apprentissage abordées au cours. Tant que la situation d'apprentissage est au programme, il faut s'attendre à ce qu'elle puisse venir à l'examen. Donc, il n'y a pas de sélection à faire. Et c'est une erreur que même certains enseignants commettent. Ils ont tendance à dire aux apprenants, bon, il y a très longtemps, telle
0: Voilà, tu n'es
1: situation
0: plus venu.
1: d'apprentissage n'est pas venue,
0: Ouais.
1: elle pourrait venir. Cela ne justifie en rien sa venue ou non. Il faut plutôt demander aux apprenants d'être prêts dans toutes les situations d'apprentissage.
0: Voilà qui est clair. Un dernier mot pour finir ce matin.
1: Oui, je voudrais dire aux parents que c'est le moment pour eux de prouver encore une fois qu'ils sont des parents. Ils doivent accompagner les apprenants, ils doivent les suivre et ne pas leur mettre trop de pression. Il y a déjà assez de pression, il ne faut pas en rajouter. Et pour finir, à mes chers candidats, je leur demande d'être très concentrés, de lire à fond les sujets et ils verront qu'il n'y a pas de piège dans ce que nous leur proposons. Et s'ils sont très attentifs, ils verront que à travers le sujet qui leur sera administré, il y aura déjà des traits de ce qui a été déjà fait au cours, de ce qui est peut-être passé dans une évaluation. Il leur suffit de ne pas se dire, je l'ai déjà fait, je peux le faire. Non. Devant chaque situation d'apprentissage, le même sérieux doit être maintenu.
0: Merci à vous.
1: Merci.
0: Merci beaucoup, Charles Kedil Chabi, enseignant d'histoire et de géographie au Collège d'enseignement général au Kédama, ici même à Parakou. Vous êtes également syndicaliste, secrétaire général départemental du SIMPEC, le syndicat national des professeurs pour la promotion d'un enseignement de qualité. Monsieur, merci pour votre fidélité. Merci à tous ceux qui nous ont suivis ce matin. On se donne rendez-vous demain, vendredi, pour recevoir notre enseignant par ici. On va parler de la PCT de demain, la physique, chimie et technologie, les astuces également à ce nouveau cours ici, une situation d'évaluation au BEPC. On se donne rendez-vous demain.

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En ce jour, jeudi 4 juin, nous célébrons la Sainte Clotilde. Célébrée pour avoir joué un rôle historique dans la conversion du christianisme de son époux Clovis, le premier roi des Francs. Oui, la reine Clotilde est une figure majeure du calendrier grégorien. Et prénom Clotilde est d'origine germanique, qui signifie combat glorieux. Bonjour à tous, mesdames, mesdemoiselles et messieurs, j'espère que vous vous portez à merveille. En tout cas, pour ma part, ça va super bien. Après quelques jours,

Allez, aujourd'hui déjà, nous sommes le jeudi 4 juin. C'est encore une très belle journée que nous allons passer ensemble, vous et moi. Toujours câblé sur la fréquence meilleure. À 10h15 déjà, ce sera l'horoscope, les zodiacs, le message des astres. À 10h30, ce sera l'humour, comme habituellement. Nous avons la chance aujourd'hui d'avoir deux lignes. Ça veut dire que à partir de 11h30, lorsque le standard sera ouvert pour le forum de discussion, on va faire le dispatching. Ne vous inquiétez pas.

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Le 10 et 13, en première partie, je suis Wince. 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Aujourd'hui, je vais recevoir en direct depuis Cotonou à partir de 11h l'artiste Madano. Ah oui!

Ah oui, c'est vrai, aujourd'hui on célèbre les Clotilde. Donc très bonne fête patronale à toutes les Clotilde. Et joyeux anniversaire à ces Clotilde qui soufflent une bougie de plus aujourd'hui. Parce qu'aujourd'hui c'est le jour d'anniversaire du général Boniface Adi, un père auditeur fidèle de cette radio à qui on souhaite joyeux anif. Général Boniface Adi, un père depuis Kandabé. Un jour de plus que le télé.

Nous allons connaître ce que les astres nous réservent pour le compte de cette très belle journée du jeudi. Hein. C'est pour tout à l'heure, à partir de 10h15, si c'est la première fois que vous suivez cette émission.

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2: Beaucoup de courage à tous nos candidats qui ont fini pour le CEP, ceux qui se préparent pour le BPC et le bac après. Hein.

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1: Horoscope Bélier, vous serez tenté d'imposer votre volonté, mais un vent de rébellion pourrait rapidement souffler dans votre foyer. Reconnaissez qu'une part de responsabilité vous revient. En adoptant une attitude plus conciliante et ouverte au dialogue, vous éviterez tensions et crises inutiles. Sachez faire preuve de diplomatie si vous voulez que vos projets trouvent l'accueil favorable qu'ils méritent. Côté finance, dans cette journée Bélier, un petit coup de chance pourrait bien vous sourire aujourd'hui, de quoi vous faciliter la vie. Mais ne vous y trompez pas, il ne s'agit pas d'un gain miraculeux. Si vous êtes taureau, vous bénéficierez d'une chance réelle qui vous épargnera des disputes, les tromperies, les jalousies. Taureau, vous risquez d'être confronté dans le cadre de votre travail ou de votre activité professionnelle à des difficultés liées à des erreurs passées. Faites face à la situation, taureau. Eh bien, si vous êtes Gémeaux, cessez de poursuivre un rêve d'amour chimérique. Efforcez-vous plutôt de dompter votre cœur. Les influences astrales vous souffleront des élans affectifs et sensuels, troublants. Très chers Gémeaux, il est possible que vous soyez tenté de forcer les choses afin d'atteindre vos objectifs dans les meilleurs délais possibles. Ce sera donc le moment de saisir au vol toutes les occasions et de les exploiter le mieux possible. Horoscope Cancer, vous connaîtrez des moments agréables en compagnie de votre partenaire. Si vous êtes célibataire, les conditions ne sont pas réunies pour rencontrer le grand amour en ce moment. Privilégiez le secteur amical. Vous ne manquerez pas d'allant. On pourrait bien vous confier la responsabilité d'une équipe à laquelle vous influencez votre énergie. Vous ferez preuve d'une grande motivation et l'on n'hésitera pas à vous prendre pour modèle. Horoscope Lion, si vous tentez d'imposer votre point de vue, le climat à la maison risque d'être explosif. Mieux vaudra dialoguer avec tact et écouter avant de répondre. Un peu de souplesse désamorcera les tensions et permettra de rétablir une communication plus sincère et apaisée. Il vous faudra travailler à un rythme soutenu, mais cette effervescence stimulera votre esprit. Vous aimerez relever les défis et prouver votre efficacité. Profitez de cette dynamique pour avancer sur vos projets les plus ambitieux sans perdre votre sens de la rigueur. Si vous êtes vierge, votre relation pourrait traverser une phase de remise en question ou évoluer vers une dynamique différente. Ce changement peut déstabiliser, mais il est porteur de sens. En acceptant d'y faire face avec lucidité et ouverture, vous renforcerez les bases d'un lien plus authentique et plus solide. Votre quête de stabilité professionnelle vous pousse à une réflexion approfondie sur votre avenir. Certains choix devront être ajustés et vos plans repensés avec plus de réalisme. Si des projets sont temporairement reportés, inutile de vous alarmer, ce délai vous sera bénéfique. Vingt minutes après 10 heures, le zodiaque se poursuit. Nous sommes à présent avec nos amis du signe Balance. L'horizon sera bien dégagé. Votre vie de couple sera harmonieuse et agréable. Les célibataires auront de très bonnes perspectives sentimentales. Bref, ce sera l'amour pour tous. Vous vous donnerez du mal pour atteindre votre but. Les résultats seront là si vous parvenez à utiliser au mieux vos talents. Restez concentrés. Ne soyez pas distraits. Scorpion, célibataire, vous manquerez de patience dans votre vie amoureuse. Vous aurez des idées afin que votre chérie vous aime tel que vous êtes. Vous irez droit au but pour le séduire et le romantisme ne fera pas partie de vos techniques de séduction. En couple, votre bonne volonté sera contrariée par vos paroles maladroites et votre partenaire sera réfractaire à tout ce que vous proposerez. Attendez une période plus favorable pour faire des projets, Scorpion. Vous ne devriez pas avoir de problème dans des domaines. Vous aurez assez de tact pour éviter d'entrer en conflit avec un collègue qui a tendance à mâcher sur vos plates-bandes. Scorpion, vous saurez conserver vos prérogatives. Et côté finance, vous allez ouvrir les yeux et comprendre que vos soucis plus ou moins récurrents dans le domaine viennent de vous et non des facteurs extérieurs. Sagittaire, toutes vos initiatives concernant la famille ne seront pas forcément aussi bien accueillies que vous l'espériez. Vous avez peut-être pris vos désirs pour des réalités. Certaines décisions ne peuvent être prises qu'en commun. Vos envies ne sont pas forcément celles de toute la famille. Vous saurez vous rattraper. Sagittaire, des changements parfois positifs, parfois déroutants, sont à prévoir dans les jours qui viennent. Contrariétés, soucis sont au programme de cette journée. Mais si vous parvenez à tirer votre épingle du jeu, les prochains jours seront très valorisants. Alors courage! Capricorne, vous serez obligé de déployer tout votre charme pour réchauffer l'atmosphère dans votre vie de couple. La vie à deux ne posera pas de problème, mais elle manquera singulièrement de chaleur et de sensualité. Célibataire, Cupidon ne vous a toujours pas dans sa ligne de mire, mais cela ne devrait pas tarder. En attendant, vos proches seront suffisamment présents pour que vous ne manquiez pas d'affection. Capricorne, au travail, la balle n'ira que rarement dans votre camp. Donc, pas question de laisser passer la moindre opportunité. Vous avez engrangé de beaux succès dernièrement, mais n'espérez pas vous endormir sur vos lauriers. Vous devrez défendre énergiquement votre position. Depuis quelque temps, vos revenus suivent une courbe assez.

Verseau, vous retrouverez votre optimisme et votre pouvoir de séduction. En couple, ce petit jeu risque de mettre en danger votre relation. Optez plutôt pour une reconquête de l'être aimé. L'imagination sera active et vous aidera dans vos activités professionnelles. Mais vous devrez être patient. Ne rien entamer de manière précipitée. Sur le plan des finances, cette journée devrait être facile et pleine de succès. Poisson, pour finir, vous pourrez savourer des moments privilégiés. Les astres vous permettront de renforcer vos liens de complicité. Si vous êtes célibataire, vous ne risquez pas de souffrir de la solitude et mènerez de joyeuses vies de célibataire. Une opportunité de changement pourrait chambouler votre ciel affectif. Un détail oublié risque de prendre une proportion inattendue. Soyez vigilant, profitez à fond de cette période bénéfique pour votre travail et tirer parti de toutes les occasions qui se présenteront. Il est peut-être temps d'envisager de faire des économies pour financer un projet qui vous tient à cœur depuis quelque temps déjà. Horoscope. 25 minutes après 10h, c'était le Zodiac. Merci de l'avoir suivi. La petite pause, on revient à 10h30.

0: terminé.
1: Ah, bien. Il a payé le travail. Hein?
2: Non, il n'a pas payé. Il a dit s'il ne finit pas la semaine, il ne veut pas payer.
1: Ah. Et tu as dit de revenir pourquoi?
2: Si on ne revient pas, on ne peut pas prendre l'argent de la semaine.
1: Comment?
2: C'est comme ça il est.
1: Fallait m'informer. Si c'est le genre de. C'est nouvelle.
2: C'est le nouveau museau du quartier.
1: C'est pas vrai.
2: C'est moi qui te dis ça, non?
1: Hein?
2: Si tu es dans le quartier, tu n'as pas déjà mangé ça, ça veut dire que tu es faux, rien. Ça veut dire que tu n'es pas enfant du quartier.
1: Ah, j'ai pas mangé, mandouné.
2: Ah,
1: les gens ont mangé ça dans le quartier.
2: Dis les gens. Moi, j'ai déjà mangé 9 fois.
1: C'est pas vrai.
2: C'est moi qui te parle, non?
1: Il fallait me passer ça.
2: Elle est très facile.
1: C'est pas vrai.
2: Alors, on va rattraper. Si, on va là-bas.
1: Bon, moi, je ne sais pas trop de draguer.
2: Non, si tu vas là-bas, tu vas changer de stratégie d'abord.
1: Ah, je contourne d'abord.
2: Oui, et tu
1: elle vas... vient sur drague.
2: Oui.
1: Elle demande de l'argent.
2: Non, c'est ce pas que tu dis, moi, j'ai payé.
1: Alors, elle est sur là.
3: Bonjour, comment vous allez?
1: Ça va bien.
3: Bonjour.
1: Oh, vous êtes ravissante.
3: Merci.
1: Oh, très belle.
3: Merci.
1: Éloquente.
3: Merci.
2: Non, pour continuer dans votre technique de vie, avant de changer sur notre drague.
1: C'est votre beauté qui me fait sourire. Hein? Bon, et on cherche une maison où on lave cadavre.
3: Cadavre, mais d'un cadavre.
1: Eh oh.
3: Mais quand les cadavres, surtout quand les cadavres, allez, tu as.
1: Comment? Vous voulez m'embêter?
3: Non, mais du tout pas.
1: Pourquoi vous me donnez des cadavres?
3: Pendant ce direct, tu as aimé.
1: J'aime pas gronder. J'aime pas gronder.
3: Mais oui, le Léon Tchawen, mais quand on s'est remis dans le quartier, j'arrive pour vous, surtout toi.
2: Tu n'es pas dedans.
3: Tu n'es pas dedans. De toute façon, tu parles de moi aux gens dans le quartier, là. J'arrive pour toi et tu as trouvé un autre associé. Aïcha, tu n'auras pas. Kabiye, vous voulez me dénigrer. J'arrive pour vous. Et donc, une tourne aussi, là, mais le quartier me fait. Maintenant, ronde-moi. J'arrive bien pour vous. Nous venons là. Tchawen, maintenant, vous me fous.
1: C'est qui elle a dit, nous voulons.
2: C'est toi. Hein?
1: Je vais te dire, tu vois ce que tu crées. Moi, j'ai dit. Tu la connaissais, Atmiyoya. Tu la connaissais quelque part. Tu as dit qu'elle est mangeable avec spaghetti 500, on mange. Est-ce qu'elle est mangeable maintenant? À cause de toi, petite fille de 22 ans me dit que je suis cadavre. Le jour, si tu viens frapper encore à ma porte, tu vas voir.
4: Bonjour monsieur.
5: Comment vous allez?
4: Ah, ça va très bien.
5: Et dans l'ensemble?
4: Ça va chez vous?
5: Ça va bien.
4: Ok, d'accord.
5: Vous mangez l'amour, hein?
4: Ah oui, ah, mon mari est en train de dormir. Je ne veux pas la laisser pour les moussins, ces trucs-là.
5: Vous même pas vous amener?
4: Hein?
5: Faut la réveiller pour moi.
4: Ah, il y a un problème.
5: Oui.
4: Je ne peux pas le réveiller.
5: Ah.
4: Quand mon mari dort là, on ne le réveille pas. Hein?
5: Hein?
4: Moi, c'est fou, hein? Et non, fou, hein?
5: On ne le réveille pas.
4: Eh oh! Hein?
5: Il me doit quelque chose, hein?
4: Il doit quoi, c'est ça?
5: Oui, c'est ça.
4: Ah, il dort. Je ne veux pas le réveiller, mais il boit.
5: On ne le réveille pas.
4: On ne le réveille pas. On ne le réveille pas. Ah. Hein, tout à l'heure.
5: Tout moment.
4: Hein, et d'abord. On ne le réveille pas.
5: Je vais voir si je vais encore repartir ou pas, quoi.
4: Ah, d'accord. C'est dès ce soir maintenant là. Il va se réveiller.
5: Il me pousse partout.
4: Il ne faut pas t'inquiéter, je suis là pour
5: la
4: toi. C'est prêt. Viens, on va aller manger seulement.
5: Oh. Faut décrocher. Oui, bonjour. Comment vous allez? C'est Socrate. Vous êtes où là? Ah, vous êtes à la maison? Ça tombe bien. Je suis dans votre zone ici. Je viens là-bas. Oui, tout de suite maintenant. Tu vas me voir maintenant.
4: C'est qui encore? Oui.
5: Ah.
4: On est arrivé.
5: Merci. Mmh.
4: Bonjour.
5: Bonjour. Le André.
4: Eh.
5: Hey. Hey. Tu as envie de
4: me eh, oui, il dort toujours.
5: Ah, il y a un peu de temps. Pour la réveil pour moi.
4: Je ne fais pas le réveil. La fois passée, vous étiez passé. Et je vous ai dit que quand mon mari dort, ne le réveille pas. Il travaille dessus.
5: Il vient de l'appeler. Ça passe encore 5 minutes.
4: Oui,
5: il faut le réveiller pour moi.
4: Je ne refuse pas. Maintenant, il dort. Je ne veux pas le réveiller.
5: Vous êtes
4: c'est fou, hein.
5: Je ne bouge pas. Si je ne
4: comment tu ne bouges pas?
5: Moi, il coince bien. Non, t'es là, c'est vrai.
4: Quoi, t'es là, Bakas? C'est combien? C'est combien l'argent, là?
5: Hein? Encore au moins, l'enfant va y aller. Regarde, on est quoi?
4: Il dort, je ne veux pas le réveiller. Mon mari est en train de dormir, je ne peux pas le réveiller.
5: Il me doit quelque chose de.
4: Partez d'abord.
5: Pourquoi je vais partir?
4: Il est en train de dormir. Vous êtes en train de crier. Oh.
5: Je vais laisser 2 millions en.
4: Pourquoi
5: en...
4: tu cries?
5: N'a 2 millions au dos,
4: hein?
5: Il me doit quelque chose de 2 millions. Et hein? Tu me dis de partir.
4: Attendez. De quoi?
5: 2 millions. On a pas nous, on a pas le
4: 2 millions.
5: Oui. Non, je compte en moi.
4: Mon mari. Mon mari là.
5: Oui, ton mari.
4: 2 millions. Il fait quoi avec 2 millions là? Lui là?
5: Oui.
4: 2 millions.
5: Viens avec
4: tu es sûr?
5: Pourquoi je mentis?
4: Il a fait quoi? Il a.
5: Il a fait Toto. Il a fait Toto.
4: Hein?
5: Toto. Vous êtes là, hein?
4: Il a fait Toto.
5: Moi.
4: Moi, depuis 15 ans que je suis ici.
5: Je viens de la presse.
4: Eh, faut te réveiller, faut te réveiller. Réveille-toi, matin, dans l'autre. Faut te réveiller. Ah, ah.
2: Ah.
4: Eh, réveille-toi, réveille-toi.
2: Yeah,
4: réveille. Non, réveille, faut te réveiller.
2: Ah.
4: Ah.
5: Bonjour.
4: C'est quoi? Les 2 millions là, tu as fait quoi avec?
2: Hmm?
4: Depuis 15 ans que moi je suis sous ton toit là. Tu m'as laissé, tu ne m'as même pas fait connaissance. Va y doter, mener votre commun, c'est ça?
5: Je veux
2: 2 millions.
5: Oui.
4: Tu as fait d'autres, tu as dit, tu as fait d'autres là à qui?
2: J'ai fait d'autres. Moi j'ai fait d'autres, madame. Quelle d'autres?
5: Si je n'ai pas dit ça, je l'ai fait là hier.
2: Donc,
4: tu as menti.
2: Je vais t'appeler.
5: Il m'a fait dire n'aille quoi, tout certain. Aïe, ça dit quoi? 30 000 francs à bloquer le poids. Quoi, y'a noué nan naouya? A toi, toi, y'a. Tu vois, oui. Voici. C'est quoi?
2: Non, je vais faire mon bout. C'est le reste, c'est ça.
5: Le reste?
2: Mao, c'est le reste.
5: Ah, t'es à même, oui. Pas besoin, moi. D'autres, on y a même. Si moi, je n'ai pas dit ça. Il ne veut pas réveiller. Mais alors, quoi?
0: Piri,
5: bonjour.
0: Oui. Mon ami Socrate.
5: Comment vous allez?
0: Tu vis?
5: Ça va? Et dans l'ensemble?
0: Je dis que ma mère est glacée.
5: Non.
0: Je suis sorti ça de l'eau. Ma mère est un peu glacée. Je suis sorti ça de l'eau.
6: Même de riche est toujours glacée.
0: Oh,
6: je
0: fais ma vie. Monsieur Socrate,
5: c'est comment?
0: Tu vis?
5: Je vis.
0: Eh? Bien sûr, le Seigneur était venu gros pour nous. Hein?
5: Bon, bref, on avait parlé de quelque chose avant.
0: Oui.
5: D'un gardien. Vous voulez un gardien?
0: Oui, j'essaie de me trouver un gardien.
5: Oui, j'ai trouvé l'un de mes frères.
0: C'est ce vieux-là.
5: Oui.
0: Tu as besoin de
5: ce vieux. Oui.
0: Il va faire un gardinage.
5: Il va te faire un gardinage.
0: Et il a déjà fait le travail une fois.
5: Oui, il a déjà fait une fois.
6: Je faisais ça au village.
0: Oui. Avant.
6: Tous les entreprises du village, c'était dans ma main.
0: Non, non, c'est un bon gardien, tu l'as trouvé comme
5: oui,
0: ça.
5: Oui, c'est un bon gardien. Et il n'a même pas de façon. Oui, il est très simple.
0: Très simple. Oui. Et à propos de son salaire-là, on va gérer ça comment?
5: On va dire ça en même temps et il va commencer le travail aujourd'hui.
0: Hein?
5: Il est venu avec
0: toi. Non, tu es venu maintenant.
5: Oui, oui. Il va commencer.
6: Je n'ai plus de famille ici.
0: Il va prendre combien comme salaire? Il prend combien? Tu travailles avant, non?
6: Oui.
0: Tu prenais combien avant?
6: 150 000.
0: Ah, non, c'est pas ça comme ça ici. Hein? Chez moi, c'est 10 000. Hein? Si tu veux ça, je vais te payer en Guinée, franc Guinée.
6: Je vais prendre ça en franc CFA.
7: Tu vas prendre ça en franc CFA. Que ça soit au moins 15 000. Comme c'est mon frère, oui.
0: Si c'est ça, je vais te donner les 10 000. Tu vas compter les 5 000 pendant 3 mois. Si il est bon, je vais compter.
7: Je vais gérer. Je vais gérer.
0: D'accord. Si c'est ça, je vais l'engager maintenant.
7: Oui, oui, il peut le
0: voir. Viens, je vais te montrer ta chambre.
6: D'accord. Merci.
0: Ils sont clairs.
7: Oui, oui.
0: Et tiens, oui, mais. Merci beaucoup.
6: Si ce n'est pas les effets de la vie, est-ce que moi je peux être son gagné? J'ai doublement ton âge. Moi, j'ai fait 12 ans à la morgue. J'ai travaillé à la morgue. J'ai été gardien à la morgue plus de 12 années. Et c'est parce que les cadavres qui sont en train de venir à la morgue ne sont plus les mêmes. C'est pour ça que j'ai dit que je vais laisser. Si il écrit sur moi concernant l'argent.
8: Bonjour, monsieur.
6: Oui.
8: J'aimerais voir monsieur Bernard.
6: Qui?
8: Monsieur Bernard.
6: Dans quel objectif vous êtes qui?
8: Je suis sa femme.
6: Sa femme comment? Je connais sa femme, non?
8: Ne m'énervez pas.
6: Je connais
8: sa deuxième femme, non?
6: Sa combien de femmes?
8: Sa deuxième femme.
6: Sa deuxième femme. Lui, il est jeune, non? Il est jeune pour avoir deux femmes, non?
8: Qu'est-ce
6: qui me concerne
8: de ça dans son âge?
6: Qu'est-ce qui me concerne? Je suis son gardien, non?
8: Est-ce que tu es son gardien? Tu es gardien de sa vie?
6: Je suis son gardien.
8: Ne m'énervez pas.
6: Lui, il a quel âge? Pour avoir deux femmes.
8: Tu es qui même?
6: Je suis qui même? Comment? Quand toi tu seras sa femme, elle dit quoi ben nous dire, moi je peux prendre mon salaire. Il y aura mon coin et ton beau hier. Vous étouffez les jeunes jusqu'à.
8: Mais ça ne m'énerve pas.
6: Je t'énerve comment? Si tu emploies encore un mot d'injustice maintenant, tu vas voir comment je vais te.
8: Tu as quitté où même?
6: Regardez.
8: Ah bon?
6: Avec ça,
8: donc tu m'insultes?
6: Je t'insulte.
8: Tu m'insultes?
6: Avec ça, elle s'y entretenir et à
8: son pistolet. Qu'est-ce qui me concerne?
6: Si tu bouges encore un pas maintenant, tu vas voir. Je vais te gifler maintenant.
8: Attends, je vais l'appeler.
6: Aïe. Gardien de l'agglomération,
8: tu vas l'appeler. Mais tu es dedans.
6: C'était une idiote. Elle va le coucou.
7: Qui est idiote là?
6: Hein?
7: Qui est idiote là? C'est ma femme qui est idiote là?
6: C'est votre femme?
7: C'est ma femme, non?
8: C'est
7: ma femme qui criait depuis là.
6: Elle n'avait pas précisé ça.
8: Tu ne vas plus rester ici.
6: Comment?
8: Tu ne vas plus travailler ici.
6: Je vais venir m'en tourner, patron.
7: Tu ne sais pas, tu cries sur ma femme comme ça devant ma maison.
8: Tu
7: lui as pas dit que tu veux venir me voir.
8: Il est malade. Il n'est pas seul là. Hein. Il n'est pas seul là.
6: Moi, je ne savais pas.
7: Elle a raison et tu es malade. Il y a quelque chose qui ne va pas chez toi. Mais faut rentrer là. Faut m'amener ça qui est sur la terrasse là-bas. Amène-moi ça. C'est comme ça, toi, tu es. Premier jour de boulot et toi, tu insultes ma femme.
6: Patron, je ne savais pas, fallait m'indiquer que ces femmes plaignent.
8: Je vais t'indiquer
7: maintenant. Indication. Assieds-toi, faut rentrer. Je ne veux plus te garder. Je ne veux plus te garder.
6: Je vais rentrer toi.
7: Et mon salaire, quand
6: même. Salaire de terre.
7: N'a pas de wedding. Salaire de terre.
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7: Donne-moi 10 francs, tu vas voir comment je vais gérer. Ah, moi, dans la.

0: Mais oui, on n'a pas encore fini de se pencher sur la loi pour amener les grandes personnes à bien se comporter dans la société. C'est sûr, enfin, tu es arrivé. Hein?
1: Qui me connaissez, pour ceux qui ne me connaissent pas, je me présente et je me représente. Vous me connaissez, c'est Prisca, Pri-Pri, le petit marteau qui casse les gros cailloux. Mais désormais, je suis la grande femme de 1m60. Le petit piment qui pique fort. La beauté bio non dégradable. Je suis la présidente de l'association des femmes coûtes qui pleurent vite. Je suis la copine de Perpétue, la perpétaille à perpétuosité. J'ai dit, quand je venais, j'ai eu honte. Je me regarde dans le miroir, tellement je suis sapée, j'ai honte. Ah! Vous-même, regardez mon sigement. Regardez le haut du bas. Et le bas du haut. Si ça vous est déjà arrivé, je souhaite que ça vous arrive. Où vous êtes sapé jusqu'à vous trembler. Alors là, je tremble sur moi. C'est-à-dire, Seigneur, je ne comprends pas. En fait, comment moi seul, à une seule personne, tu as donné autant de grâce, d'élégance, de style, Seigneur. Non. Moi seul, je suis intelligente, je suis belle. J'ai le teint qui parle les langues étrangères, je suis... Bon, je n'ai pas la taille, mais ce qui est sur la taille, je suis grande de taille. La dernière fois, je suis allée à un dîner gala. Il dit, il y avait les vrais plats. J'étais plaquée comme plaqueman. Il a dit, donne une robe droite qui me dessinait comme ça. On dit, on mange. Je dis, je ne mange pas. Le serveur va, il revient, il me dit, madame, vous mangez. Il a dit, il y a quoi? Il y a quoi? Il ne mange pas. Là, tu sais comment il a fait pour rentrer ventre ça là, dans robe ça là. Souvent, nous les femmes, et d'ailleurs, dédicace à toutes les femmes qu'on portait gagne dans la salle. Non, parce que nous les femmes, souvent, vous nous voyez comme si on apportait gaine et comme si ça ne suffisait pas, on a mis collant dessus. C'est-à-dire, une seule personne décide de couper sa respiration en trois. Donc, souvent, quand vous nous voyez, on respire à 30% de nos capacités.

fais ça? Hein? Oh! En parlant de respiration, la dernière fois, je me promène avec une copine, c'est pas perpétuel. On arrive quelque part. La fille a dit que là-bas, là, ça sent. J'ai dit, comment ça, ça sent? Elle dit, ça sent. Je dis, enlève ton cache-nez. Elle enlève. Elle dit, ça sent pas. Je dis, reporte. Elle reporte. Elle dit, bizarrement, c'est quand je porte, ça sent. Je dis, enlève. Elle enlève. Elle dit, ça sent pas. Je dis, tu sais, en fait, c'est pas le caniveau. C'est odeur de baise. De cache-nez, ce que tu lui donnes, ça multiplie par 100 pour te redonner. Donc, entre nous, souvent, faisons des autotests. Faisons un autotest buccal. Souvent, toi, tu es là, puis tu fais comme ça. Tu fais quoi? Et puis, tu actives ton côté sincère pour savoir si ça niaise moule. Il faut reconnaître ça. Mais il n'y a pas que la bouche seulement. Souvent, il y a le vlamenou. Le vlamenou, c'est en grec. Le vlamenus. Ça veut dire, ici, les aisselles. Donc souvent quand tu es en public, là, tu dois faire un autotest. Mais comment faire l'autotest? Tu fais comme si tu t'étires. Tu fais comme ça.

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0: Allô?
1: Manolo, bonjour. Oui, vous êtes en direct sur Fraternité FM depuis Parakou avec Wines.
2: Ah d'accord, ça me fait plaisir. C'est comment les gars, les gars?
1: Alors, comment ça va, Manolo?
2: Ça va, je vais bien avec vous.
1: Ça va, super. La pleine forme. Et tu sais, ben, c'est un grand plaisir hein, pour toute la population de Parakou. De te recevoir en direct sur les ondes de la radio par ici. Nous sommes là, bien évidemment, pour parler de ton actualité musicale. Alors, Manolo, rapidement, dis-nous, quelle est l'actualité sur toi?
2: L'actualité, c'est mon EP qui est sorti il y a 2 semaines maintenant.
1: Voilà.
2: Ça s'appelle Racine Étoile.
1: Oui.
2: L'EP est composé, de 6 titres, de chansons franco-français.
1: Ouais.
2: Et voilà, je suis reparti un peu à la source, comme on dit. Je voulais être reconnecté à moi-même, reconnecté à mes racines béninoises. Ma mère est de Savalou, mon père est de Savin.
1: Wow.
2: Les titres sont composés de chansons afrobeat, de reggaeton, où je m'affine complètement en tant qu'enfant du Bénin.
1: Mm-hmm.
2: Donc, le titre même dit tout, Racine d'une étoile, c'est déjà pour dire que je suis en train de devenir l'un des meilleurs artistes de ma génération et également en Afrique.
1: Mm-hmm.
2: On peut voir les statistiques. Donc, une étoile qui monte, mais qui ne dit pas de l'univers, c'est un peu ça, Racine d'une étoile.
1: Ah oui, c'est vraiment intéressant parce que à travers ces titres que nous écoutons par ici depuis quelques jours déjà sur la radio, eh bien on sent qu'il y a un véritable travail qui est fait. Alors Manolo, dis-nous un peu qu'est-ce qui t'a inspiré, qu'est-ce que tu chantes véritablement dans ton EP? Quels sont les titres que tu as développés dans ton EP?
2: De Benjamin jusqu'à bon, je voudrais dire de ça.
1: Oui.
2: Jusqu'à Médiomène.
1: Oui.
2: Dans ça, je parle de faits de société.
1: Voilà.
2: Je parle de réalité que nous vivons tous les jours.
1: Mm-hmm.
2: De souvent des petites jalousies qui gangrènent l'industrie ou qui gangrènent parfois le monde du travail. Il y a pas l'industrie de la musique qui existe. Dans tous les domaines du monde, il y a de la jalousie. Donc moi, je disais à tout le monde, si chacun essaye de se contenter de regarder dans son assiette, si chaque Béninois se disait, je gagne pour moi, ça me va.
1: Mm-hmm.
2: Donc, je laisse l'autre gagner pour lui. Je pense que tout ira bien. Comme le dit un ami, l'Africain ira mieux quand plus personne n'aura faim. Donc, en fait, je crois que le problème de la jalousie tourne autour du problème de la faim en Afrique.
1: Ouais, sinon, voilà.
2: Sinon, quand tu vois les réalités en Europe ou dans d'autres pays, les gens envient le développement.
1: Mm-hmm.
2: Aujourd'hui, les gens parlent d'intelligence artificielle, les gens sont déjà à un autre niveau,
1: mais on
2: est encore dans les petites choses. Donc, en fait, c'est tout. Je disais juste, en fait, que chacun essaye de prier pour l'autre. Moi, je prie pour toi, je prie pour que ça aille bien.
1: C'est
2: ça. Je veux ton bonheur.
1: Mm-hmm.
2: Et pour moi aussi. C'est un peu ça, Fa. Et voilà le titre où le titre aussi est symbolique parce que le Fa, c'est le socle de la spiritualité béninoise.
1: Ouais.
2: Donc, tout ça, c'est fait exprès. La direction artistique, elle a tourné autour de spiritualité, de spiritualité, de travail et d'argent. Donc, que chacun trouve son équilibre dans tout ça, en fait. Dans Atame, c'est plus un son pour les jeunes.
1: Oui.
2: Parce que face à ça, parle à tout le monde.
1: Mm-hmm.
2: Atame, c'est plus un son pour les jeunes. Je suis en fuite avec comme ses temps.
1: Ouais, voilà.
2: De Cotonou, jusqu'à dans toutes les villes. Dans toutes les villes de l'Afrique, on parle du fait de se faire plaisir, on dit dans le morceau, en même temps, il y a un message fort aussi.
1: Mm-hmm.
2: On dit à tout le monde, le bonheur, il est là, les problèmes sont là, donc profite de chaque moment. Dans Doudoumé, vous savez pas d'aller, c'est un lover, j'ai toujours été lover, donc il fallait aussi que je ramène cette touche d'amoureux. Et donc, comme d'habitude, il y a une meuf imaginaire, il y a la meuf, continue de prendre soin de moi, je prendrai toujours soin de toi, parce que tu es ma Doudoumé. On va venir sur Manitoulou et puis Flex. Flex et Manitoulou, c'est que la même direction artistique, c'est l'affirmation du soi.
1: Mm-hmm.
2: C'est l'affirmation du rappeur, de l'artiste qui s'affirme, qui sait très bien qu'il, s'il n'avait pas du talent, il ne serait pas là où il est. Donc je dis dans Manitoulou et dans Flex,
1: ouais.
2: Vous allez travailler pour avoir mon niveau. Vous allez kiki, en fait, pour le dire que Manitoulou, c'est rempli de punchline, c'est rempli de beaucoup de on va dire j'oublie l'expression, il faut pas que ça m'échappe, de métaphores, voilà.
1: Okay,
2: beaucoup de métaphores, je dis au game, en fait, j'ai travaillé pour être là, donc ne vous inquiétez pas, c'est pas le moment que j'arrête, je suis sûr qu'à 15% de mes capacités, vous n'allez pas croire ce qui vous attend.
1: Ouais.
2: Et pour finir avec à Major Mel, je dis à tout le monde que je leur souhaite de réussir dans leur vie. Je souhaite à tous mes fans qui prient pour moi tous les jours. Je prie pour eux également. Je sais que le Bénin est en train de changer. Je sais qu'on ira loin. Donc, Major Mel, c'est pour dire à tout le monde, vous êtes de grands quelqu'un. N'arrêtez pas de croire en vous, continuez de travailler.
1: Super.
2: Ne vous laissez pas infléchir, ne soyez pas pressés. Voilà un peu. Mon EP, c'est un voyage. Pour résumer, mon EP, c'est un voyage entre folie.
1: Non, mais il faut avouer, c'est un superbe chef-d'œuvre hein, que tu as sorti là, Madano. Mais le constat que je fais personnellement, c'est que tu as préféré chanter dans ta langue. Pourquoi avoir fait ce choix? Parce qu'à l'entame, quand on a connu Madano, on se disait que ce n'était pas un Béninois, on se disait que c'était quelqu'un, un Ivoirien ou un Togolais ou un international. Et c'est enfin qu'on s'est rendu compte que c'est un frère. Alors, Madano, pourquoi est-ce que cette fois-ci, tu as voulu développer ce EP là en la langue du patois?
2: Je dirais que c'est une idée de ma production.
1: Mm-hmm.
2: Ils se sont dit, en fait, il faut qu'une bonne fois pour tout le Bénin, qu'on fasse que c'est Bénin, parce que finalement, les gens disent que je suis pas Bénin.
1: Voilà, beaucoup disent que Madano n'est pas Bénin.
2: Je ne sais pas comment ça se fait, mais franchement, si c'est à ton acquis, profite, mais rappelle aux gens que tu es de chez eux. Donc, c'est comme ça qu'on a eu l'idée de faire des chansons, en fond sur le P, que ce soit Fa, Atame ou Kenyon, c'était fait exprès. Je voulais me rapprocher du public béninois. Et je crois que les gens aiment le morceau, les gens aiment ces trois chansons parce qu'ils se retrouvent dedans, ils se retrouvent à travers les paroles.
1: Mm-hmm.
2: Et je suis content. J'avais particulièrement moi-même, je voulais retrouver moi-même, mais je voulais juste en fait suivre pour une fois les conseils de mon producteur.
1: Et ça, c'est bien d'ailleurs.
2: Effectivement, j'ai aimé le résultat parce que pour une fois, ce n'était pas moi aux commandes, mais c'était eux.
1: Super. Alors, est-ce qu'on peut retrouver déjà des vidéos de ce TP-là sur YouTube?
2: Bien sûr, il y a le clip de Fa qui est disponible déjà depuis une semaine. Le clip de Fa est disponible depuis déjà.
1: Donc, les auditeurs à l'écoute peuvent déjà aller sur YouTube pour visualiser ce superbe travail qui est fait.
2: Bien sûr. Il y a tous les visualiseurs de tout le pays qui sont disponibles. Hein, et également sur toutes les plateformes de streaming. Que ce soit sur Spotify, sur iTunes, sur Deezer, sur Boomplay, sur AudioMac. Partout, les gens auront le pays. Peu importe où je vais l'écouter, qu'il tape Madano, Racine d'une étoile, ils ont le P.
1: Et
2: moi, j'aimerais aller également tourner, je veux venir à Parakou, dites aux gens de Parakou que je veux les voir.
1: Justement, j'en venais parce que là, nous sommes dans la période des vacances, hein, nous sommes déjà proches des vacances, et quel est le programme? Qu'est-ce que Madano réserve pour les fans de Parakou qui sont à l'écoute actuellement?
2: Je profite pour dire aux promoteurs de Parakou que je suis au pays. Ça fait 3 mois que je suis là.
1: Oui.
2: On a eu des dates. Il y a déjà des dates qui sont en train d'être négociées.
1: Oui.
2: Donc je crois que bientôt je serai à Parakou.
1: Mm-hmm.
2: Mais mon plus gros souhait, ce serait vraiment une vraie tournée dans tout le Bénin. C'est-à-dire on peut commenter de la cantique pour finir chez vous.
1: Oui.
2: Et franchement, ça va être dans tous les 12 départements. Et Parakou fait partie des villes de mon Je veux dire, j'étais là-bas quand j'étais petit, personne là, ma tante, je venais la voir, j'avais 4 ou 5 ans.
1: Mm-hmm.
2: Et après, quand je suis devenu quelqu'un, Parakou m'a invité déjà 2 fois, donc ce n'est que de bons souvenirs de Parakou et je vais revenir. Et franchement, très très bientôt si je le veux, mais dites au promoteur que je suis là, à Cotonou, je ne suis pas à Abidjan, je suis à Cotonou, faites signe.
1: Super, eh ben, cela veut dire que Madano est disponible également hein, pour les showcases et tout, pour tous ceux-là qui voudraient bien évidemment l'inviter pour des événements.
2: Bien sûr, on est là.
1: Alors, vous allez donc rapidement, pourquoi pas, donner le numéro du staff, du manager, pour ceux-là qui voudraient le prendre en même temps en direct, là, ça ferait aussi.
2: On va donner le numéro de Gisma.
1: Oui, voilà.
2: Gisma, c'est le 0197 85
1: oui
2: 68
1: oui
2: 44.
1: On va reprendre rapidement.
2: 01
1: oui
2: 01 97 85 68 44.
1: Super. Oui, Madano, vous allez rester avec nous juste encore quelques minutes. On va écouter avec les éditeurs Flex.
2: D'accord.
1: Un extrait et on revient. C'est bon?
2: D'accord, ouais. Il n'y a pas de souci.
1: Super.

0: les collaborations internationales, est-ce que Madame en a prévu?
1: Bien sûr, il y a la deuxième partie de l'été qui arrive.
0: Oui.
1: Et ça, ça va encore beaucoup plus vous plaire parce que je vous ai prévu beaucoup, beaucoup de grands surprises.
0: Mm-hmm.
1: Il y aura des gros, gros, gros films. Par la grâce de Dieu, les négociations sont en train d'être faites. Je crois que les autres camps également ne sont pas contre. Mm-hmm. Donc, on va très vite finir tout ça. J'ai encore un bilan bientôt.
0: Mm-hmm.
1: Pour l'instant, on va se concentrer sur ce côté. Et on va dire dans pas longtemps, vous aurez la suite. Ne vous inquiétez pas.
0: Super, c'est vraiment intéressant tout ça. Alors, Madano, sur toutes les plateformes pour les fans qui veulent plus s'accrocher, comment est-ce qu'ils peuvent faire?
1: Mon mail personnel, c'est madanoriofficiel@gmail.com.
0: Mm-hmm.
1: S'il y a des beatmakers qui veulent m'envoyer des beats,
0: oui.
1: madanoriofficiel@gmail.com. Sur toutes, tous les réseaux sociaux, c'est Madano Officiel.
0: Madano Officiel. Oui.
1: Ouais, Madano Officiel partout, sur TikTok, sur Facebook,
0: sur YouTube.
1: Snapchat. Sur YouTube aussi, c'est Madano partout. Donc,
0: d'accord.
1: Comme j'ai dit, dès qu'il tape Madano Officiel, ils verront tout.
0: Super, super, super. Je salue franchement l'équipe qui bosse autour de toi. Vraiment, pull up, les gars, vous faites du beau boulot.
1: Merci, merci à vous également. Merci pour le temps que vous m'accordez, pour la considération. Merci à tous les patriotes qui nous écoutent. Merci à votre radio.
0: Non, mais vivement, nous allons encore te recevoir pour une émission de la nuit, hein, une émission à grande écoute par ici. T'inquiète pas, nous sommes là pour la promotion de ce TP. On va le faire jusqu'à ce Madano. Merci, beaucoup de courage à toi, beaucoup de force à toi. On va se séparer avec Mami Tulo, pour le plaisir.
1: Merci beaucoup et force à Radio Fraternité. Que Dieu vous bénisse.
0: Allez, merci, on love Madano, on est ensemble.

0: Alors, Madano, quel est ton mot de la fin? Quel est ce petit mot que tu as placé à tous les fans qui te suivent actuellement et qui espèrent te voir vivement à Parakou et dans le Septentrion?
1: Je leur dis merci de me suivre, de m'aimer, de faire partie de cette histoire qu'on est en train d'écrire. Je leur dis de ne jamais oublier qu'ils sont des étoiles parce que quand je brille, ils brillent avec moi.
0: Ouais, c'est ça.
1: Et je leur dis de ne jamais oublier Doris Juen parce qu'ils viennent d'un pays magnifique, le Bénin est un grand pays et les gens nous respectent énormément à l'international. Soyez fiers de ce que vous êtes là.
0: Super. Merci, Madano.
1: Merci, fraternité. On est ensemble, ouais.
0: Ouais, on reste ensemble, on garde la connexion, on lâche pas l'affaire.
1: Merci.
0: Allez, très bonne suite. Ciao, ciao.

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0: Il a été égaré hier mercredi 3 juin aux environs de 15h15-30 par là sur le tronçon du service de contrôle financier pour Koboru City. Un cartable de couleur bleue sur lequel est écrit Sanro Rafiat. À l'intérieur de ce cartable bleu se trouve le contrat de travail appartenant à Monsieur Afiaou Souleymane Amanoudé Abdou Majidou Temitope. Monsieur Afiaou Souleymane Temitope prie toute personne ayant retrouvé ce cartable bleu contenant ce contrat de travail de bien vouloir appeler le numéro ci-après 01 96 70 10 92 ou l'amener au secrétariat de Radio Fraternité FM contre votre récompense.
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0: Allô?
1: Allô?
0: Bonjour frère.
1: Oui, bonjour.
0: Frère Carolet.
1: Oui, oui, c'est Carolet.
0: Namiteloya.
1: Je grandis dans le chantier.
0: Hein, Agbetou, il y a un chantier, baba, de, à la dit-on, il y a un bel chantier. Hey,
1: Radio Pate, il y a un chantier.
0: Frère Carolet.
1: Maître
0: Caroleur, joyeux anniversaire.
1: Merci, merci.
0: Ben, vous l'avez constaté, vous êtes en direct sur Radio Fraternité FM.
1: Oui.
0: C'est depuis Parakou, c'est votre femme, Gaba Mireille, et ses enfants qui sont passés par ici.
1: Oui.
0: Pour que nous puissions vous souhaiter de la plus belle des manières un joyeux anniversaire, puisque c'est votre jour aujourd'hui. Bon, comme vous l'avez constaté déjà, vous êtes en direct sur Fraternité FM, sinon on voulait blaguer un peu pour vous confier un nouveau chantier, quoi. Donc, c'était votre collègue Caroleur qui vous appelait depuis Porto Novo pour vous trouver un chantier, mais comme vous avez constaté déjà, donc le contrat est fini comme ça. Alors, monsieur Paye est en clôture, c'est ça, hein?
1: Oui, oui, c'est lui.
0: Alors, votre femme et les enfants sont passés par ici et ont laissé un message. En ce jour où tu souffres une bougie de plus, moi, ta femme, Mireille Gaba et tes enfants, Charles, Charlotte, Catherine, Claude, Arcadius, Arike, Elisabeth, Rebecca, Emmanuela, passons par ce canal pour te montrer à quel point tu es précieux à nos yeux. Que cette nouvelle bougie t'apporte santé, paix, beaucoup de bonheur à tes côtés. On t'embrasse très fort.
1: Amen, je vous crois.
0: Voilà, c'est le message qu'ils ont laissé. Est-ce que vous avez quelque chose à leur dire? Certainement, ils sont à l'écoute.
1: Ok, ça va, je vais leur présenter la santé, la longévité. Mm-hmm. Ok,
0: D'accord, super.
1: Okay.
0: Allez, merci beaucoup.
1: Merci.
0: Donc, on va vous souhaiter donc de passer une très belle journée et profiter surtout, hein, de votre jour. C'est votre jour.

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1: Allô?
2: Allô?
1: Oui, allô?
2: Oui, Pompis.
1: Oui?
2: C'est Pompis?
1: Oui, c'est le Pompis.
2: Oui, je veux essence.
1: Essence?
2: Tu es où?
1: Hein?
2: Tu es où?
1: Je te pose.
2: Oui, je veux essence. Ma voiture est tombée en panne, on m'a donné ton numéro. Je veux 40 litres.
1: Où?
2: Je suis à Albarika.
1: Albarika?
2: Oui. Est-ce que tu peux amener 40 litres rapidement? Je vais te payer le transport.
1: De quel côté?
2: C'est à Ladji. Je suis au niveau de Pâques là.
1: Pâques?
2: Oui, Pâques, Autoga.
1: 40 litres.
2: Tu vas
1: comment garder ça le problème?
2: Quoi?
1: C'est comment garder ça le problème?
2: Comment garder? Il faut trouver quelqu'un qui va te prendre, non, tu vas garder ça derrière. C'est ton ami, hein, c'est pourquoi je ne veux pas acheter ailleurs, c'est pourquoi je t'ai appelé. D'attendre ou bien d'acheter ailleurs. Claude, c'est Igor, non, Claude?
1: Oui.
2: Je te connais bien, c'est...
1: Je suis seul ici, quoi, et qui m'écrit, je ne sais pas.
2: Hein?
1: Oui, je suis seul ici.
2: Actuellement, c'est combien? Le litre est à combien actuellement?
1: Bon, on est à 800.
2: 800?
1: Ah! Oui.
2: Vraiment, hein? Maintenant, je suis obligé d'acheter ailleurs. Sinon, si tu ne viens pas, je vais acheter ailleurs.
1: Bon, il n'y a pas de souci alors.
2: Hola, Toudé, Claude Igor.
1: Oui.
2: Joyeux anniversaire.
1: Merci.
2: Vous êtes en direct sur Radio Fraternité FM Parakou. C'était une blague.
1: Merci.
2: C'est de la part de Ntia Catherine.
1: Ah ouais, c'est ma grand-mère.
2: C'est toute la ville de Parakou qui vous écoute actuellement. Hein?
1: Ah, merci.
2: Oui, vous êtes vendeur d'essence à côté de ATT Parakou, n'est-ce pas?
1: Ouais.
2: Et aujourd'hui, c'est votre anniversaire.
1: Ouais.
2: Alors, Ntia Catherine, elle a voulu passer par Fraternité FM pour vous appeler, pour vous dire joyeux anniversaire à la face du monde.
1: Merci aussi.
2: Elle a laissé un message. Elle dit, en ce jour, tu souffles une bougie de plus. Je te souhaite un très joyeux anniversaire. Que le Tout-Puissant guide tes pas vers le succès. Toutes les difficultés que tu traverseras en ce moment dans ta vie seront conjuguées au passé dans le puissant nom de notre Seigneur. Ne te décourage Amen. Surtout pas, ne te décourage surtout pas, le meilleur reste à venir. Sois fort et toujours courageux. Ta grand-mère t'embrasse.
1: Merci.
2: Voilà. Est-ce que vous avez quelque chose à lui dire? C'est sûr, elle est à l'écoute, hein?
1: Je l'aime beaucoup, merci.
2: D'accord. Merci beaucoup.
1: Merci.
2: Allez, donc faut pas te gêner, hein. C'était de la blague. On veut pas acheter essence. Allez, merci. Bonne journée. Joyeux anniversaire à toi une fois encore.

Madano. Ah oui. En tout cas, tout simplement, allez sur YouTube et tapez Madano. Vous aurez la bonne surprise. On écoute la bonne sauce par ici. Nous sommes déjà 38 minutes après 11h. Est-ce qu'on pourra déposer le sujet?

0: Nous interrompons le programme pour vous présenter.
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vous retrouvez le maestro Onsti Cruzi, ce sera pour le jeu radiophonique. Au passage, je lui dis merci hein, pour m'avoir représenté par ici, parce que là, quand ça n'allait pas, il a assuré fort. Merci, boss.

Elle s'appelle Rosine Layo, c'est son visuel sorti il y a seulement 5 jours par là. Le titre c'est On reprend. Ah oui, on fait plaisir à tous ceux-là qui aiment écouter les chansons de Rosine Layo, surtout les dames, toujours câblées connectées. Je pense par ici à la marraine, Madame Pélagie Laleye. Elle est toujours câblée connectée depuis la SB2E, l'agence centrale.

Non mais c'est normal, dans une relation il y a toujours des hauts et des bas. Donc si dans votre couple ça ne va pas, si quelque chose est gâté, on reprend, c'est ça. Il faut toujours se relever quand on tombe, parce que c'est en se relevant qu'on est fort. Faut pas rester assis. Allez, il faut penser la plaie.

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15 minutes après 12 heures, chers amis à l'écoute de Fraternité FM, c'est encore un plaisir pour moi de vous retrouver. Bonjour à toutes les femmes, bonjour à tous les hommes, bonjour à tous les enfants, bonjour à toutes ces personnes qui ne ratent jamais d'écouter cette émission, de suivre cette émission ludique sur Fraternité FM. Ça montre combien de fois vous aimez vous cultiver. Et c'est toujours bien, et même très bien de se cultiver. Nous sommes aujourd'hui le jeudi 4 juin 2026. Et nous sommes ensemble pour moins de 50 minutes encore ce jour. Pour jouer et de participer à cette émission, vous connaissez bien le numéro, c'est le 01 44 70 44 44. Et ce midi, nous jouons à Tourou. La cité de Touré. Bonjour donc à tous nos amis de Tourou. Tourou se trouve à l'usine de transformation de noix de cajou Tolaro Global. Nous disons bonjour à toute l'équipe de Tolaro Global. On a pensé à l'administration, on a pensé à tout le monde. Également à Tourou, nous avons les auditeurs fidèles comme M. Justin Agassi. Si à l'écoute, on lui dit bonjour. On a pensé à lui ce matin. Allez, merci donc les amis. Vous allez jouer avec nous. Le numéro, je le redonne rapidement. C'est le 01 44 70 44 44. On appelle pour cumuler des points. Et aujourd'hui, comme d'habitude, nous allons vous poser des questions sur la fidélité Fraternité FM. Nous allons vous poser des questions sur la musique. Nous allons vous poser des questions sur les mathématiques, physique, chimie, français, SVT. Nous pouvons aussi vous poser des questions sur le Bénin, sur la géographie, les capitales, les monnaies, les villes, etc. On va vous poser des questions sur les devinettes. Alors préparez-vous pour le challenge, ça va commencer dans quelques instants. Je vous souhaite d'ores et déjà une très bonne chance. Merci à ceux qui soutiennent cette émission. On ne cessera jamais de leur dire merci. 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Merci à la cafette chez Diallo, au Kate Bundaru. On a pensé à son PDG. Diallo, bonjour. Allez, on dit bonjour également à nos amis de chez Antonis Coutu. Bonjour à Renaud Amandou, le directeur général. Et merci, merci, infiniment merci, merci du fond de cœur à monsieur Philippe Bocodaro qui m'a offert des agendas à offrir aux auditeurs. Nous lui disons vraiment merci, c'est gentil. Merci à Imaginative Coiffutresse de madame Lawson Cornelia, c'est avec aussi deux. On dit bonjour au père Zézin. Wilfried Zézin, bonjour. Bonjour à nos amis de la cave des privilégiés avec Fréjus à Saint-Pont. Un coucou spécial à la directrice de Las Vegas, la couture. C'est non loin du carrefour de l'aérodrome. Et du côté de Bira, on a pensé à Charmante Couture. Allez, voici H2O Asuka. Il est 20 minutes après 12 heures.

0: Voilà, 22 minutes après 12 heures, nous allons donc commencer par recevoir nos auditeurs sur le 01 44 70 44 44. Je prends le tout premier. Bonjour. Allô. Bonjour.
1: Allô.
0: Je vous écoute.
1: Gonfler
0: Rodrigue.
1: Oui.
0: Alors, Gonfler Rodrigue, quel... Vous me suivez?
1: Hein?
0: Vous me suivez?
1: Oui.
0: En quelle unité s'exprime l'éclairement lumineux?
1: Quel?
0: Je vous écoute.
1: Reprenez attention.
0: En quelle unité s'exprime l'inductance électrique? Je vous écoute. Gonfler Rodrigue.

0: Rodrigue Gonflet est parti, on va prendre celui-ci. Bonjour. Allô? Allô?
1: Donc ça pas d'à pour cela, ce sera pas d'à deux. Tout ce que je fais ne cause pas préjudice à autre, je passe. Tout ce calomnie, je...
0: Auditeur, allez, bonjour.
2: Bonjour.
0: Oui, comment vous appelle?
2: Adra René.
0: Adra René.
2: Oui.
0: Monsieur René.
2: Oui.
0: Depuis le lundi, vous n'étiez pas avec nous.
2: C'est la ligne où tout ça le défaut.
0: D'accord. René doit être pas loin de Fraternité. Ah, c'est un peu loin, c'est un peu loin. Alors, là, on ira très vite. Hein. Adra René.
2: Oui.
0: Votre question. Qui est, en 2020... Non, ça, c'est pas une question, parce qu'il a l'anglais dedans. Je ne vais pas vous faire parler l'anglais ce midi. Alors, Adra René. Dites-moi, quelle est la plus haute montagne du Togo? Quelle est la plus haute montagne du Togo?
2: Sota.
0: Sota?
2: Oui.
0: Non, René, c'est pas ça, c'est pas Sota. Il faut chercher.
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0: 27 minutes après 12 heures, bonjour.
1: Allô?
0: Oui, allô, bonjour.
1: Oui.
0: Lorsque vous appelez, essayez de vous présenter.
1: Je m'appelle Dagbeto Freddy.
0: Dagbeto Freddy.
1: Oui.
0: D'accord. Dagbeto Freddy fait quoi? Dagbeto Freddy. Ah, d'accord. En quelle classe?
1: En cinquième.
0: Au CG?
1: En cinquième.
0: Dans quel collège?
1: Au CG Okedama.
0: Ah, vous êtes à Okedama.
1: Oui.
0: D'accord, ça c'est très bien ça. Alors, ça veut dire que vous passez en quatrième?
1: Oui.
0: Félicitations. Freddy? Freddy?
1: Oui.
0: Est-ce que vous m'entendez?
1: Oui.
0: Avec combien de pays le Bénin a-t-il une frontière commune?
1: Prenez.
0: Avec combien de pays le Bénin a-t-il une frontière commune? Vous avez 5 secondes.
1: D'accord.
0: Freddy, je ne pourrai pas. À tout à l'heure. Minutes après 12 heures, chers amis, vous êtes sur Fraternité FM. Bonjour.
2: Bonjour.
0: Oui, votre nom?
2: Gonfler Rodrigue de retour.
0: Gonfler Rodrigue de retour. Gonfler Rodrigue.
2: Oui.
0: Je vous ai déjà dit, si vous vous appelez, essayez de prendre le téléphone et parler dedans.
2: D'accord.
0: D'accord. Donc, je vais vous poser ma question. Je ne vais pas la reprendre. Donc, écoutez attentivement.
2: D'accord.
0: Quelle est la date de prise du pouvoir par le général Mathieu Kérékou après le coup d'État?
2: 1972.
0: C'était quel mois?
2: En octobre.
0: D'accord, vous avez un point. À tout à l'heure. Auditeur en ligne, bonjour.
3: Bonjour, monsieur Jimmy Lopez.
0: Jimmy Lopez, depuis la semaine, le lundi, vous n'étiez pas là avec nous aussi.
3: Depuis quand, d'abord?
0: Jimmy Lopez.
3: Oui.
0: Alors, bon arrivée.
3: Ok.
0: Ça peut aller?
3: Oui.
0: Jimmy Lopez.
3: Oui, monsieur.
0: Une petite question pour vous.
3: Ok.
0: Est-ce qu'on est prêt?
3: Oui.
0: D'accord. Jimmy Lopez, voici la question. Symbole de force et de courage, on le retrouve aussi bien au rayon confiserie que dans les pages d'horoscope. Qui est-il? Pour une dernière fois, symbole de force et de courage, on le retrouve aussi bien au rayon confiserie que dans les pages d'horoscope. Qui est-il? Jimmy Lopez, le lion, le roi de la forêt. Vous avez un point, bravo. Symbole de force et de courage. On le retrouve aussi bien au rayon confiserie que dans les pages d'horoscope. Qui est-il? C'est bien le lion. Le lion est un animal de la savane qui symbolise la force. Le lion est une marque de barre chocolatée de Nestlé. Le lion est l'un des 12 signes du zodiaque. On va prendre un autre auditeur tout à l'heure. Cher ami, bonjour.
4: Oui, bonjour.
0: Oui, votre nom, monsieur?
4: Oru Adam depuis Paris.
0: Oru Adam depuis Paris.
4: Oui.
0: Depuis lundi que vous avez appelé, vous n'avez plus appelé.
4: Oui.
0: C'est le temps?
4: Oui.
0: D'accord. Oru Adam fait quoi dans la vie?
4: Je suis un étudiant.
0: Non, parlez fort, s'il vous plaît.
4: Je suis un étudiant.
0: C'est pas une confession, mon ami. Il faut me parler un peu plus fort. Vous êtes un étudiant. Vous êtes un étudiant, n'est-ce pas?
4: Oui, oui.
0: Et vous étudiez quoi?
4: Je suis un géographe.
0: Ah, d'accord. Alors, monsieur Adam.
4: Oui.
0: Je ne suis pas identifié de la même manière par tous les êtres vivants. On me qualifie parfois de primaire. Il y en a toujours une qu'on préfère. Qui suis-je? Pour une deuxième et dernière fois. Je ne suis pas identifié de la même manière par tous les êtres vivants. On me qualifie parfois de primaire. Il y en a toujours une qu'on préfère. Qui suis-je? Je vous écoute. Au revoir, dame.
4: C'est le soleil.
0: À tout à l'heure. Non, c'est pas le soleil. C'est pas le soleil.

0: Aujourd'hui, nous sommes à Tourou pour le jeu de ce midi. Bonjour, mon ami. Allô?
1: Ogunleke Larissa.
0: Ogunleke Larissa.
1: Oui.
0: Alors, on est déjà en vacances, Larissa?
1: Oui.
0: D'accord, on est en vacances. Et on passe ou on redouble?
1: Oui.
0: Larissa, vous passez en classe supérieure ou bien vous redoublez?
1: Oui, je passe.
0: En quelle classe? En quelle classe?
1: Troisième.
0: D'accord, vous passez en classe de troisième. Larissa?
1: Oui.
0: Quelle est la nature de ce mot, du mot plusieurs, dans la phrase plusieurs fois par semaine, il arrive en retard? Larissa est partie. Oh, oh là là. On prend un autre auditeur, bonjour.
2: Oui, bonjour.
3: Comment vous allez?
2: Je vais très bien.
0: D'accord, votre nom?
2: Maxime Yego.
0: Maxime Yego.
2: Oui.
0: D'accord, vous avez appelé depuis le lundi?
2: Non, j'avais appelé le mardi.
0: Mais oui, pour l'instant, vous n'avez pas encore de point. À part le seul point du lundi.
2: J'avais un point du lundi.
0: Oui, à part le seul point du lundi. Maxime Yego.
2: Oui.
0: Alors, dites-moi, définissez-moi le sigle Sefima. Ça passe très souvent sur Fraternité FM. Et du Sefima, hein?
2: C'est pas comme TFA, non?
0: Bah, c'est Yego, à tout à l'heure. J'ai bien dit Sefima deux fois. Un autre auditeur en ligne, bonjour.
4: Bonjour, monsieur.
0: Comment on vous appelle?
4: Je m'appelle Patanon Sephora.
0: On vous appelle Patanon Sephora. Sephora Patanon. Vous êtes à la maison, vous avez mangé quoi ce midi?
4: Je n'ai rien mangé.
0: Pourquoi?
4: C'est maintenant que je vais préparer.
0: Ah, c'est Sephora qui prépare à la maison?
4: Oui.
0: Oh là là, et les grandes sœurs? Ah, c'est fou, à quel âge? 12 ans. Et vous voulez préparer quoi pour les soeurs? Donc, c'est fou, à préparer bien le riz. Mais il faut m'éviter un jour, non? Alors, c'est fou, il faut écouter. Pas la lettre, la réponse que vous allez trouver, sur le mot que je cherche doit commencer par la lettre M. M comme Mensa. Alors, par M, ça signifie qui repousse une maladie. Par M, signifie quelque chose qui repousse une maladie. Larissa. Apparemment, Larissa.

0: C'est pas tellement c'est fort qui est parti. Auditeur en ligne, bonjour.
1: Allô, bonjour.
0: Oui, vous êtes sur Fraternité FM. Comment on vous appelle?
1: Oui, c'est François Guissou.
0: François?
1: François Guissou.
0: Je n'entends pas, s'il vous plaît. On vous appelle comment?
1: François Guissou.
0: Parlez fort.
1: François Guissou.
0: Guissou?
1: Oui, Guissou. D-I-S-S-O-U.
0: Ok, Guissou. Et le prénom, c'est?
1: François.
0: Oh là là, ok, d'accord, je comprends. Monsieur Guissou.
1: Oui.
0: Vous faites quoi dans la vie?
1: D'accord. Je suis couturier.
0: Ah, vous êtes couturier. D'accord. Et ça se passe bien, non?
1: Oui, ça va.
0: Bon, c'est vrai, vous êtes couturier. Ben, je suis sûr que vous connaissez la réponse là. Quelle est la surface d'un trapèze? Faut pas que les auditeurs disent que j'ai posé une grosse question à un couturier. Parce que je sais qu'au moins au CM2, au CM1, vous avez appris tout ça. Quelle est la surface d'un trapèze? Faut pas me dire que vous avez oublié, hein.
1: Je pense que c'est côté x4.
0: La surface d'un trapèze. Non, c'est pas côté x4. C'est pas côté x4. À tout à l'heure.

0: Un ami est là, bonjour.
1: Oui, je m'appelle Tchori Hervé.
0: Hervé Tchori.
1: Hervé Tchori.
0: Ah, d'accord. Vous avez appelé la fois passée?
1: J'ai appelé hier, c'est hier.
0: Ah, d'accord. C'est Tchori Hervé.
1: Oui, oui.
0: Ah, d'accord. Bonne arrivée.
1: Merci.
0: J'ai posé une question à mon ami, il n'a pas trouvé. Je vais vous poser la même question.
1: D'accord.
0: Quelle est la surface d'un trapèze?
1: C'est... grande base plus petite base sur 2.
0: Grande base plus petite base sur 2.
1: Oui.
0: Monsieur Aimé.
1: Oui.
0: Il vous reste juste une précision. Vous n'avez pas trouvé la bonne réponse. À tout à
1: l'heure. D'accord.
2: Je ne savais pas. Non. Je ne savais pas qu'elle était une mineure.
0: Et merci à toutes ces personnes qui suivent cette émission.
3: C'est le procureur.
0: Je n'oublie pas que nous jouons aujourd'hui avec nos sponsors, comme tous les midis d'ailleurs, c'est vrai, c'est Copressine, Imaginative Coiffeuse, et ce chat spécialement des femmes qui appellent. On lui dit merci. On attend les autres. Bon, merci à Antonis Cotu qui nous avait accompagné il y a quelques semaines. On dit merci à Philippe Bocodaro pour les agendas. Auditeur en ligne, bonjour.
4: Bonjour, Dali, t'as Freddy de retour.
0: Freddy de retour.
4: Oui.
0: D'accord. Freddy.
4: Oui.
0: Vous êtes de retour.
4: Oui.
0: Connaissez-vous bien le Bénin?
4: Oui.
0: Alors,
4: oui.
0: La ville d'Abomey est la capitale historique du royaume de Dahomey. Elle fut fondée par le roi Wegbadja. Dites-moi, c'était en quel siècle?
4: Comprenez la question, s'il vous plaît.
0: La ville d'Abomey est la capitale historique du royaume de Dahomey. Elle fut fondée par, la, par le roi Wegbadja. Dites-moi, c'était en quel siècle? Vous ne parlez plus, hein?
4: Oui, mais ça, c'est...
0: J'ai parlé de siècle. Vous êtes bien nombreux là, hein? Mais vous n'avez pas trouvé la réponse. Tout à l'heure.

0: Dans 7 minutes, ce sera la fin de cette émission. Bonjour à Vitus DJ. L'ingénieur de son Vitus, bonjour. Auditeur en ligne, bonjour.
1: Bonjour.
0: Oui, vous êtes sur Fraternité FM, vous le savez. On vous appelle comment?
1: Bélou Élysée.
0: Bélou Élysée.
1: Oui.
0: D'accord. Bélou Élysée.
1: Oui.
0: Vous êtes à la maison ou bien vous êtes en ville?
1: À la maison.
0: Vous êtes à la maison. D'accord. Alors, Élysée.
1: Oui.
0: Donnez-moi le vrai nom de l'artiste, de la vedette béninoise Amikon.
1: Je reprends la question.
0: Le vrai nom de Amikon.
1: Le vrai nom de...
0: À tout à l'heure. On comprend bien le système, la stratégie. À tout à l'heure, bon appétit.
2: Alino Matabi, c'est le grand sage. Le Bélou et Manu Sambo.
0: Vous appelez, vous jouez avec moi directement, je vous l'ai toujours dit. Lorsqu'il y a quelqu'un à côté de vous et qui vous demande de reprendre la question, je ne pourrais pas le faire. Je ne joue pas avec eux, je joue avec vous. Et lorsque vous m'appelez, il faut de réclamer le silence. Sinon, vous serez obligé de prendre un autre auditeur qui veut vraiment jouer avec moi. Laissez les enfants jouer. Au lieu de les embrouiller, c'est pas gentil de votre part. Auditeur en ligne, bonjour.
3: Oui, allô?
0: Oui, on vous appelle comment?
3: Juliano.
0: Juliano. Oui. Oh là là, j'ai du mal à vous entendre, hein? Juliano, je ne vous entends vraiment pas. On a pensé à Sani Stanislas depuis SNV, qui doit être à l'écoute. Bonjour.
3: Bonjour.
0: Oui, votre nom?
3: Agbessi Elodie.
0: Agbessi Elodie.
3: Oui.
0: D'accord. Elodie Agbessi, vous avez appelé tout à l'heure.
3: Oui, c'est quoi?
0: Agbessi Elodie, c'est ça, non?
3: Oui.
0: Vous étiez là lundi, mardi, mercredi, Agbessi. Mais vous n'avez pas encore de points.
3: Oui.
0: Elodie Agbessi,
3: oui.
0: Votre réponse va commencer par la lettre J. Et c'est un rassemblement international de scouts qui se tient tous les 4 ans. Je vous reprends pour une deuxième et dernière fois. Ça commence par J et c'est un rassemblement international de scouts qui se tient tous les 4 ans. Ma chère Agbessi,
3: oui.
0: Vous n'avez pas de réponse apparemment.
3: Oui.
0: Merci, il faut me rappeler. Auditeur en ligne, bonjour.
4: Oui, bonjour.
0: Votre nom, monsieur?
4: Oui, dans le cadre.
0: Oru Adam.
4: Oui.
0: D'accord. Oru Adam.
4: Oui.
0: Avec vous, nous allons parler un peu de français.
4: D'accord.
0: Dites-moi.
4: Oui, je vous écoute.
0: Avec la lettre A.
4: Oui.
0: C'est un mets français, mais c'est aussi une personne bête. On dira quoi? Avec la lettre Ah, c'est un mets français. Un peu vous dire que c'est un repas français, mais c'est aussi une personne bête. On dira quoi?
4: À demain.
0: À demain.

0: penser à Adrien aussi. Auditeur, bonjour.
1: Oui, allô?
0: Oui, vous êtes en direct sur Fraternité FM, là.
1: Oui, c'est un peu de Juliano.
0: Juliano?
1: Oui.
0: Agbodo Juliano.
1: Oui.
0: D'accord. Alors, Juliano.
1: Oui.
0: Qui a écrit La chanteuse de Parme? Qui a écrit La chartreuse de Parme? Juliano, à tout à l'heure.

Ja, klar. Clémence, je vous écoute. Vous avez quelques secondes. Clémence, non, c'est pas le 13e siècle, c'est bien le 17e siècle.

0: il est 12h50, minutes. Permettez-moi de prendre le bonus avant de quitter le studio. Bonjour.
1: Allô.
0: Bonjour.
1: Bonjour.
0: Oui, on vous appelle comment?
1: Allô.
0: Je vous écoute, votre nom et prénom.
1: Hmm? Salomon.
0: Pardon?
1: Salomon.
0: Salomon.
1: Oui.
0: Est-ce que vous voulez vraiment jouer avec moi? Décrochez le combiné et parlez avec moi. Je n'entends pas très bien. Salomon.
1: Oui.
0: Voilà. Alors, redonnez-moi le nom de famille.
1: Mévangbé Salomon.
0: Mévangbé Salomon. Salomon fait quelle classe?
1: CM2.
0: Ah, Salomon est au CM2. Donnez-moi la surface d'un trapèze. Quelqu'un est en train de se moquer de vous, hein? Salomon, vous voyez que vos amis ne vous aiment pas. Salomon. Salomon s'est fâché, Salomon est parti. Voilà, c'est la fin de cette émission. Merci à toutes, merci à tous. On était au quartier, on était à Tours aujourd'hui pour le jeu. Retrouvez-moi demain.

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0: 4 juillet 2026. Bonjour à chacun et à tous. Les titres du 13h. Poursuite de la tournée diplomatique de Romia de Ouadani en Afrique de l'Ouest. Le président de la République du Bénin est attendu ce jour en Côte d'Ivoire. Les échanges avec Alassane Ouattara seront axés sur le renforcement des relations bilatérales dans les secteurs économiques, sécuritaires et l'intégration régionale. La scolarité gratuite désormais pour toutes les filles du secondaire public au Bénin. C'est l'une des décisions phares issues du Conseil des ministres de ce mercredi au Palais de la Marina. D'autres mesures sociales ont été également prises sous l'égide du chef de l'État. Les urgences vitales prises en charge sans condition désormais garanties. Des mesures de soutien aux producteurs. Tous les détails dans le 13h. Et puis en page éducation, la composition française est la première épreuve à laquelle seront soumis le lundi prochain les candidats au brevet d'études du premier cycle. Comment réussir cette discipline? Mariano Runton, enseignant de français, donne des astuces aux candidats. À suivre également les informations sportives, la page Afrique et à la boucle, la revue de presse nationale. Voilà pour le sommaire.
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0: Merci de nous choisir pour vous informer. Le président de la République du Bénin, Romua de Ouadani, poursuit sa tournée diplomatique en Afrique de l'Ouest avec une visite d'amitié et de travail en Côte d'Ivoire ce jeudi 4 juin 2026. Arrivé à Abidjan, le chef de l'État béninois doit être reçu au palais présidentiel par son homologue ivoirien Alassane Ouattara. Les deux dirigeants auront un entretien axé sur le renforcement des relations bilatérales avec un accent particulier sur les secteurs économiques, sécuritaires et l'intégration régionale. Cette étape ivoirienne s'inscrit dans une dynamique plus large entamée depuis le 1er juin ayant conduit le président béninois successivement au Nigeria, au Niger, au Burkina Faso et au Togo. À travers cette tournée, la présidence béninoise met en avant une volonté de consolidation des relations de bon voisinage et de promotion d'une coopération régionale plus intégrée dans un contexte marqué par des enjeux sécuritaires et économiques communs en Afrique de l'Ouest. Après le Conseil des ministres de ce mercredi, le président de la République du Bénin s'est rendu à Lomé. Il a été reçu par Foya Singbe, président du Conseil des ministres de la République togolaise, dans le cadre d'une visite d'amitié et de travail destinée à renforcer les liens de coopération entre les deux pays. Cette rencontre s'inscrit dans la dynamique de concertation permanente entre le Bénin et le Togo, deux pays unis par des relations historiques, géographiques et économiques étroites. Les échanges entre les deux dirigeants ont porté sur plusieurs sujets d'intérêt commun, notamment le renforcement de l'intégration sous-régionale, la coopération économique, les échanges commerciaux ainsi que les défis sécuritaires auxquels fait face l'Afrique de l'Ouest. La visite du chef de l'État béninois intervient dans un contexte marqué par une volonté commune d'accélérer les projets de développement et de consolider les acquis de la coopération bilatérale. Cette étape à Lomé s'inscrit dans la série de visites diplomatiques entreprises par le président Romia de Ouadani depuis son accession à la magistrature suprême. Je l'annonçais tantôt, bonne nouvelle pour les parents d'élèves. L'exécutif a décidé de rendre gratuite la scolarité dans l'enseignement secondaire et technique pour les élèves filles de la 6e en terminale sur l'ensemble du territoire national à compter de la rentrée scolaire 2026-2027. Décision prise en Conseil des ministres de ce mercredi 3 juin par le chef de l'État Romia de Ouadani. À travers cette mesure, le gouvernement entend joindre l'acte à la parole, les engagements contenus dans son projet de société. Les détails sur cette décision avec le ministre porte-parole du gouvernement, Wilfred Léandre Rumbedji.
2: La gratuité de la scolarité dans l'enseignement secondaire général et technique public sera effective pour toutes les filles sur toute l'étendue du territoire dès la rentrée scolaire 2026-2027. Une enveloppe de 20 milliards de francs CFA est mise à disposition pour renforcer et accélérer le programme d'accès à l'eau potable et à l'électricité pour l'ensemble des établissements d'enseignement public qui en sont dépourvus. Au niveau de l'enseignement supérieur, un comité est constitué pour statuer sur les conditions de relance et ou d'amélioration des œuvres sociales, transport, hébergement, restauration, dans les universités publiques dès la rentrée académique 2026-2027.
0: Le Conseil a décidé de débloquer une enveloppe financière de 2 milliards de francs CFA pour la prise en charge des urgences vitales. Cette dotation vise à accompagner les hôpitaux publics dans la mise en place de stocks d'intrants indispensables à la prise en charge des urgences vitales, selon le point fait par le ministre porte-parole du gouvernement, Wilfried Léandre-Ngoudji.
2: Dans le domaine de la santé, une dotation d'un milliard de francs CFA est constituée pour accompagner les hôpitaux publics dans la constitution de stocks d'intrants nécessaires à la mise en œuvre de la prise en charge systématique des urgences vitales. Ainsi, les formations sanitaires, sur toute l'étendue du territoire national, seront en mesure de prendre en charge de manière diligente et sans conditionnalité préalable tout patient dont le pronostic vital serait engagé. Une enveloppe budgétaire de 10 milliards de francs CFA est allouée au programme d'accès à l'eau potable et à l'électricité de tous les centres de santé publics qui n'en disposent pas encore. L'accélération du programme de supplémentation nutritionnelle des 1000 premiers jours est prescrite.
0: L'autre mesure sociale prise au cours de ce conclave gouvernemental concerne le secteur agricole. Des subventions spécifiques sont instituées au profit des agriculteurs, principalement ceux des filières riz, coton, soja et cajou, de la campagne agricole 2026-2027. À travers cette mesure, le gouvernement entend mieux récompenser l'effort productif, renforcer durablement les revenus des exploitants agricoles, sécuriser l'approvisionnement des unités de transformation locales. Les détails avec Wilfried Léandre-Ngoudji.
2: S'agissant du coton, pour une production nationale supérieure à 700 000 tonnes, les producteurs percevront une prime exceptionnelle de 10 francs CFA par kilogramme sur le prix homologué pour la campagne agricole. En ce qui concerne les filières anacarde, soja et riz, dès que les capacités de transformation installées sont satisfaites, les producteurs percevront une prime exceptionnelle de 10 francs CFA par kilogramme livré aux usines locales. Il est à noter que pour la campagne agricole 2026-2027, ces capacités sont respectivement de cajou, 200 000 tonnes, soja, 450 000 tonnes, riz, 350 000 tonnes.
0: Au titre des mesures normatives, le gouvernement a autorisé la transmission à l'Assemblée nationale d'un projet de loi de finances rectificative pour l'exercice 2026. Le projet de budget est porté à un peu plus de 4 milliards de francs CFA, prend en compte la nouvelle configuration gouvernementale ainsi que les orientations retenues pour accélérer la mise en œuvre de plusieurs programmes prioritaires. Des nominations ont également été prononcées au titre des mesures individuelle au ministère de la décentralisation et de la gouvernance locale. Abdoul Chakour Assouma est nommé préfet du Bogou. Il succède à Djibril Mama Cissé, désormais ministre délégué chargé de l'intérieur et de la sécurité publique. Une panoplie de mesures sociales prise donc ce mercredi en Conseil des ministres. L'une des plus frappantes concerne la gratuité de la scolarité dans l'enseignement secondaire général et technique public à compter de la prochaine rentrée scolaire. Une initiative positivement accueillie par les parents d'élèves, même si certains pensent qu'il faut élargir aux apprenants garçons.
3: Cette décision, ça existait depuis à Ebony. Mais nous voulons que tout gouvernement qui vient, qu'il appuie à ça.
4: Ce que les petits ont décidé là, c'est très bon, c'est une aide pour nous. Moi, je n'ai aucune fille qui va à l'école, mais vraiment, c'est une aide. Que Dieu les aide aussi.
5: Je suis content de ça. Si c'est comme ça, c'est bon, chez moi. Il y avait une fille, elle s'appelle Degbe Micheline. De sixième en troisième, ils l'ont aidé, kaki, sac, toutes les choses. De troisième encore, continuer, ils l'ont aidé encore pour ça aussi. Avant qu'elle a refusé. Même jusqu'au l'argent de manger, on les donne. On les donne tous. Mais maintenant, là, si c'est comme ça, je suis content, les mamans qui vont encore accepter à ça, là.
6: J'ai bien apprécié à moitié, pas au complet, parce que si tu veux mettre tes enfants, fais les aimer tous de la même manière. C'est-à-dire, nous sommes tous égaux devant la loi. Comment tu veux que tu vas amener les filles aimer les filles, donner de favoris aux filles, hein, et laisser les garçons. Donc ça veut dire que les garçons seront contre toi. On partage la charge à tout le monde. Soit tu nous supportes, nous tous aussi.
0: La réouverture annoncée des frontières terrestres entre le Bénin et le Niger suscite des réactions. Selon des acteurs en charge du secteur des transports au Bénin, c'est une annonce qui redonne de l'espoir aux conducteurs et transporteurs. En effet, plusieurs activités économiques ont été perturbées en raison de cette fermeture, regrette le secrétaire général par intérim de l'Union nationale des conducteurs du Bénin, UNACOB, en abrégé. Issa Gounou Chabi, puisque c'est de lui qu'il s'agit, décrit les impacts de la fermeture sur les acteurs de la route et évoque l'espoir que l'annonce du dégel suscite.
7: Depuis 2023 que nous vivons cette situation,
0: de l'Union nationale des conducteurs du Bénin UNACOB en abrégé. Issa Gounou Chabi, puisque c'est de lui qu'il s'agit, décrit les impacts de la fermeture sur les acteurs de la route et évoque l'espoir que l'annonce du dégel suscite.
7: Depuis 2023 que nous vivons cette situation.
0: De l'Union nationale des conducteurs du Bénin UNACOB en abrégé. Issa Gounou Chabi, puisque c'est de lui qu'il s'agit, décrit les impacts de la fermeture sur les acteurs de la route et évoque l'espoir que l'annonce du dégel suscite.
7: Depuis 2023 que nous vivons cette situation.
0: Du premier cycle seront sur le pont la semaine prochaine. Première épreuve à laquelle ils seront soumis, la composition française, notamment la communication écrite lundi matin. Mais que faire pour tirer son épingle du jeu dans cette discipline? Nous avons posé la question à Mariano Runton, enseignant de français au collège d'enseignement général d'Albarika à Parakou. Il suggère aux candidats de ramener d'abord la tranquillité autour d'eux, lire entièrement l'épreuve avant de procéder à un choix judicieux du sujet.
8: On va leur demander de revenir à une certaine concentration, de prendre 2 à 5 minutes pour se recueillir et apaiser leur esprit. Après cette marge de concentration qu'ils doivent se donner, les candidats doivent essayer de lire entièrement l'épreuve avant de choisir le sujet. Le premier secret, c'est le choix du sujet. Et que ce choix soit vraiment un choix conscient. Conscient en ce sens que lorsque je ne maîtrise pas le type de test qui est les caractéristiques du type de test qui est demandé, ou je ne maîtrise pas le format de genre de test demandé, ce n'est pas souhaitable d'aborder ce sujet, même si on se sent en phase avec le thème abordé. Donc, ce que moi je leur propose, c'est de choisir le sujet dont à la fois ils se sentent un peu plus d'aise et surtout le sujet qui pourrait rapporter plus de points.
0: Une fois le sujet choisi, le reste du travail se fait en 3 temps. La préparation de la rédaction de son test, la rédaction proprement dite et l'auto-évaluation de la production. Le tout en respectant les critères donnés et en s'appuyant sur une certaine culture générale. Une procédure que détaille dans cet extrait Mariano Runton, enseignant de français au CEG Albarika.
8: Il faut préparer la rédaction. Non seulement il faut respecter la structure du type ou du genre de test exigé, il faut également une qualité de langue. Puisque c'est le candidat qui rédige, il connaît son niveau de langue. Oui. Même en respectant les caractéristiques, il doit faire de telle manière à ne pas s'embrouiller, à ne pas se créer beaucoup de problèmes avec les fautes. Il faut que le candidat, dans la première partie de son travail de rédaction, prenne le temps de comprendre la situation d'évaluation. Le deuxième critère exigera donc que le candidat fasse une réflexion des idées mûres, donc partie des ouvrages lus, partie de son expérience personnelle avec le fait, pour définir les informations qu'il veut utiliser pour enrichir sa production. Maintenant, faire le plein, surtout du corps du devoir. Et à ce niveau, on va insister sur l'exercice de structuration. Le premier travail de

0: rédaction proprement dite, oui. C'est donc d'écrire au brouillon l'introduction et la conclusion lorsqu'il s'agit des types de tests classiques.
1: Autre volet de l'actualité, les actes de vandalisme visant les installations électriques constituent une menace croissante pour la continuité de la fourniture de l'énergie électrique. Vol de câbles, dégradation de poteaux électriques ou même encore sabotage d'équipements techniques, ces pratiques ont de lourdes conséquences sur le fonctionnement du réseau de distribution. Au-delà des dégâts matériels, le vandalisme des infrastructures électriques expose les auteurs ainsi que des populations riveraines à des dangers. Selon le directeur technique adjoint, chaque acte de vandalisme a des répercussions importantes sur la vie quotidienne. Lorsqu'une installation est endommagée, ce sont parfois des quartiers entiers, des entreprises et même des centres de santé qui se retrouvent privés d'électricité. Parthène Afo, directeur technique adjoint chargé des réseaux intérieurs de la SBE Zone Nord.
2: Alors, l'impact est fort hein, et radical, je dirais, dans le sens où aujourd'hui, quand il y a un acte de vandalisme qui se pose, c'est tout un quartier, c'est toute une famille, c'est plusieurs abonnés, des milliers d'abonnés qui sont coupés. Vous imaginez un consommateur vandalisé, vous avez le petit commerce d'à côté qui n'a pas l'électricité, vous avez même les hôpitaux, c'est même ces sites sensibles là, au fait, qui font encore plus mal, les hôpitaux, les centres de santé, qui sont sans électricité et qui sont coupés pendant des heures, voire même des semaines. Tout dépend de, je dirais, de l'ampleur donc, de cet acte de vandalisme et de tout ce qu'il y a comme action derrière que la SBE sera obligée de mener pour venir réparer, je dirais, ces destructions qui sont causées par des individus mal intentionnés. Les individus, ils mettent leur vie en danger, dans le sens où, pendant l'acte, ils peuvent s'électrocuter. Et pire, non seulement leur vie en danger, mais aussi la vie des personnes environnantes en danger. Dans le sens où, quand ces actes sont posés, je peux me donner des exemples palpables qui s'est déroulé l'année dernière à Niki, où un transformateur a explosé. C'est pour dire que ces actes, en fait, peuvent arriver aujourd'hui et les conséquences vont survenir deux semaines, trois semaines après.
1: Et face à cette situation préoccupante, le responsable invite les populations à faire preuve de vigilance et à signaler tout comportement suspect observé aux abords des installations électriques. Il souligne que les individus qui s'adonnent à de tels actes s'exposent à de sérieux risques d'électrocution pouvant entraîner des conséquences dramatiques. Patène Afo, directeur technique adjoint chargé des réseaux intérieurs de la Société béninoise d'énergie électrique Zone Nord, reçu le grand direct de l'information de ce jeudi.
2: Quand l'acte survient, il y a coupure, bien évidemment. Il y a coupure, vous savez que les agresseurs, ils aiment opérer dans le noir. Donc, tout le quartier se retrouve dans le noir, sans énergie. Et bien évidemment, les enfants, que ce soit les enfants, la sécurité des personnes et des biens, les malades qui sont dans les hôpitaux sont sans énergie. Et c'est le développement même qui a impacté dans le sens où, quand ces actes surviennent après, la SBE est obligée d'investir l'argent qui devait servir à accorder d'autres abonnés, donc à ajouter beaucoup plus de packs abonnés, donc donner beaucoup plus d'énergie à la population, utiliser cet argent pour remplacer tout ce qui est vandalisé sur le terrain. Donc bien évidemment, l'impact, comme je disais, est direct et indirect et pour les habitants et pour notre population. Aujourd'hui, vous savez, la SBE ne peut pas mettre un vigile derrière chaque ouvrage, derrière chaque poteau sur le réseau. Donc c'est de la population que nous avons besoin. Nous avons besoin que la population nous aide justement à identifier ou à alerter dès qu'ils rencontrent ou ils identifient un individu non identifié au voisinage de nos ouvrages. Aujourd'hui, les équipes de la SBE, les techniciens de la SBE ont une tenue bien connue, bien identifiable avec des logos de la SBE qu'ils portent. Avec une carte professionnelle, ils sont même obligés de s'identifier si un consommateur ou un abonné les interpelle sur le lieu d'intervention.
1: Du sang, de la sorcellerie et une sombre histoire d'argent. La cour d'appel de Cotonou a lourdement condamné les auteurs d'un assassinat macabre à Vlekété, alors qu'il était venu en décembre dernier pour récupérer des créances financières. Un homme d'affaires a été piégé et par son associé. Ce dernier a détourné 5 millions de francs CFA et payé un charlatan pour l'éliminer mystiquement. La victime a finalement été retrouvée morte au fond de un puits à Avelé, qui était un arrondissement de la commune de Ouidah. À la barre, l'ambiance était électrique. L'associé principal a nié l'assassinat, inventant une agression par des mystérieux inconnus. De son côté, le complice, le charlatan, a reconnu avoir touché de l'argent pour lancer le sortilège de mort, tout en jurant qu'il n'avait rien fait et que la victime était morte toute seule chez lui. La cour d'appel a balayé les arguments de la défense. Verdict, l'associé principal est condamné à la réclusion criminelle à perpétuité. Son complice, le charlatan, écope quant à lui de 20 ans de prison ferme. Place aux nouvelles sportives. Jacques Degbé, bonjour.
3: Bonjour Daryl.
1: Absence de subvention au club de Ligue 3 au Bénin. La décision fait réagir dans le monde du football.
3: Oui, c'est une décision qui est tombée comme un coup de massue sur la tête des dirigeants de clubs de 3e division de football au Bénin. Mardi dernier, le ministre des Sports, Benoît Dato, a annoncé la fin des subventions au profit de ces clubs. C'était à la faveur de la cérémonie de remise de subventions aux fédérations et clubs sportifs. Désormais, ces fonds seront alloués à un championnat U17 dont la structuration est attendue de la Fédération béninoise de football. La nouvelle fait énormément grincer les dents dans le rang des acteurs du football béninois. Pour beaucoup, elle signe tout simplement l'arrêt de mort des clubs de Ligue 3 qui ont déjà engagé des dépenses importantes et comptent sur ces subventions pour régler leurs dettes. Aminoulaye Sabi Mekiré est le directeur sportif de l'AS Takoune de Kandi, un club de Ligue 3, il jette un regard critique sur la décision de l'exécutif béninois.
4: Cette décision a été vraiment brusque. C'est vrai que les subventions, il ne faut pas attendre les subventions pour gérer un club. Mais dans le contexte actuel, nous tous, nous savons ce que les subventions apportent comme bouffée d'oxygène à nos clubs. Et les clubs qui étaient habitués depuis 2 ou 3 saisons à prendre 15 millions de francs CFA, se retrouvent du jour au lendemain, ils n'étaient même pas avertis. C'est ça le problème. Quasiment, j'étais avec beaucoup de présidents de clubs. Ils ne savaient même pas que c'est cette année que la mesure allait être appliquée. Hmm. Pour eux, bon, ils ont fini la saison, ils devaient pouvoir bénéficier pour aller rembourser les dettes à gauche, à droite, parce que c'est la réalité, c'est ce que nous vivons. Vraiment, je trouve que c'est une décision due. Je pense que ça devait aller crescendo. Je peux compter au bout des doigts le nombre de clubs de Ligue 3 qui peuvent fonctionner sans subvention. Et ça, il faut le dire clairement, on est dans le milieu et ça ne sera pas facile. Et si déjà quelque chose peut être fait pour revoir un peu la situation et aménager un peu, je crois que ça va aider à stabiliser les choses.
1: Real Madrid, Pérez confirme aussi pour Konaté.
3: Après avoir confirmé l'arrivée de José Mourinho au poste d'entraîneur, il est réélu président du Real Madrid dimanche prochain. L'actuel patron de la Maison Blanche, Florentino Pérez, a aussi annoncé la signature du défenseur central Ibrahima Konaté. Si je suis élu président, Konaté sera ma première recrue et le jouera pour le Real Madrid, a assuré le dirigeant madrilène pour le journal AS, alors que l'international français, libre de tout contrat, quittera Liverpool à la fin de ce mois de juin, selon le journaliste Fabrizio Romano. Un contrat de 4 ans attend l'ancien joueur du RB Leipzig si Pérez est élu président.
1: Merci Jacques Degbé, c'était le sport. Place maintenant à la page Afrique. Grace Kodo, bonjour.
5: Bonjour Darry.
1: Au Nigeria, soupçon sur l'indépendance de la commission électorale.
5: En effet, à 8 mois des élections générales de janvier prochain, la commission électorale nationale indépendante se retrouve au cœur d'un immense scandale de fuite de données confidentielles, alors que le pays se prépare activement pour les scrutins législatifs. Les informations électorales ultra privées d'un candidat de l'opposition, l'acteur de Nollywood Emeka Ike, ont été étrangement publiées sur les réseaux sociaux. L'auteur de la fuite n'est autre que le porte-parole du ministre d'Abuja, un proche du pouvoir en place.
1: Au Mali, sécurité, les motos de grosse cylindrée dans le collimateur des autorités.
5: Le gouvernement de la transition vient d'interdire par décret l'utilisation de certaines catégories de motos en dehors des grandes villes. Ce moyen de transport est en effet le véhicule privilégié des groupes armés pour mener leur attaque éclair dans le Sahel. Le décret prévoit des exceptions sur la capitale Bamako et les chefs-lieux de région, mais les autorités vont plus loin. L'importation, le transit et la commercialisation de ces grosses motos ainsi que leurs pièces de rechange sont désormais interdits sur l'ensemble du territoire.
1: On va finir par le Zimbabwe élu au Conseil de sécurité de l'Organisation des Nations Unies.
5: Alors que l'Assemblée générale de l'ONU s'est réunie mercredi à New York, le Zimbabwe a été officiellement élu pour un mandat de 2 ans qui débutera le 1er janvier prochain. Aux côtés du Zimbabwe, 4 autres pays font également leur entrée dans ce cercle très restreint. L'Autriche, le Kyrgyzstan, le Portugal et Trinité et Tobago. Ces 5 nouveaux arrivants auront la lourde charge de remplacer des pays sortants comme le Danemark ou encore la Somalie dès la fin de l'année 2026.
1: Merci, Grace Kodo, pour ces informations hors de nos frontières. Mesdames et messieurs, nous allons recevoir à présent Raoul Segounoukoum pour la revue de presse nationale.
6: 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Bonjour à tous. Ouvrons cette revue de presse par les grandes décisions issues du Conseil des ministres de ce mercredi 3 juillet 2026. L'un des actes majeurs de ce conclave gouvernemental est l'adoption d'un projet de loi de finances rectificative portant le budget de l'État béninois à plus de 4 086 milliards de francs CFA contre 3 783 milliards initialement prévus. Autre mesure, la gratuité pour les filles du secondaire dès la rentrée prochaine, 1 milliard de francs CFA pour les urgences hospitalières et des mesures de soutien aux producteurs dès la campagne de 2026-2027. Info Matin, La Boussole, Fraternité, La Nation, Dynamisme Info, Décryptage Info, Le Routier, Le Canard du Nord et autres journaux en parlent dans leur parution du jour. Cette hausse significative des dépenses publiques traduit la volonté du gouvernement de financer les nouvelles priorités du quinquennat sans remettre en cause les objectifs de croissance économique, analyse Info Matin. Ces mesures démontrent aux yeux du journal que le nouveau pouvoir entend faire du capital humain le socle de sa stratégie de développement. Les programmes liés à la nutrition des enfants, à l'assurance maladie obligatoire et à la prise en charge des personnes en situation de mendicité témoignent selon Infomatin d'une volonté de renforcer la dimension inclusive de l'action publique. Conseil des ministres, le gouvernement met l'accent sur les priorités sociales, notre fraternité, repris par Décryptage Info qui observe des priorités ajustées, une caillotte rehaussée de 8%, le Bénin table sur une croissance de 7,5% jusqu'en 2027. Le quotidien L'Observateur voit également une batterie de mesures sociales, ce qui fait dire à Dabarou que Wadaï a promis, Wadaï a fait. Autre décision importante, c'est celle qui entérine les nominations au niveau des préfectures. De nouvelles figures sont appelées à la tête des préfectures, constate le matinal. À rang des nouveaux préfets nommé, renseigne la publication, figure Gilbert Déou Malé, préfet du littoral, Raphaël Akoteyon dans l'Atlantique, Rufino d'Almeida au Koufo, Delonis Dimeko Koglevi prend les rênes du plateau, Abdoul Chakour Assouman, désormais préfet du Borgou, et Laurent Zoumaï, préfet du Zou. 4 anciens préfets sont donc confirmés à leur poste, renseigne le journal. Il s'agit de Bienvenue Milorin, département du Mono, Marie Akotrosou, Sali Odoubou, Colline et Ahmed Bello Kissama dans l'Alibori. Pour ce qui est des départements de l'Atakoura et de la Donga, relève le matinal, le gouvernement a procédé à un jeu de chaises musicales entre les titulaires. Ainsi, note la publication, l'ancien préfet de la Donga, Jacques Roland Amadou, prend désormais la préfecture de l'Atakoura, tandis que Lydie Déré Chabina, précédemment préfet de l'Atakoura, est mutée à la tête du département de la Donga. Dynamisme Info voit un nettoyage dans le rang des préfets et parle parlant de nomination, La Boussole, Fraternité FM.bj et autres publications nous informent que le colonel Raoufou Malerossou Aboudou est quant à lui nommé au poste de directeur général des douanes. Une décision qui intervient, selon les publications, dans un contexte de réorganisation de l'administration. Dans la suite, au plan diplomatique, le président Romuald Ouadahi s'est rendu à Lomé au Togo mercredi 3 juillet 2026 pour s'entretenir avec son homologue togolais Faure Gnassingbé. Cette visite marque la quatrième étape de sa toute première tournée diplomatique régionale, une visite qui intervient immédiatement après ses déplacements au Nigeria ainsi que dans les deux pays de l'Alliance des États du Sahel. La Nation, le pays émergent, Fraternité, La Boussole, Décryptage Info, le routier s'y intéresse. 10 jours à peine après avoir pris les rênes du pays, Romuald Ouadahi imprime déjà un rythme effréné à sa diplomatie, constate le matinal. Reçu avec les honneurs par le président Faure Gnassingbé, Romuald Ouadahi parachève la première phase d'une tournée d'urgence destinée à redéfinir, analyse le journal, les alliances de Cotonou dans la sous-région. Le président Romuald Ouadahi a échangé avec son homologue Faure Gnassingbé sur les grands dossiers d'intérêt commun, à savoir le renforcement de la coopération économique, le développement des infrastructures régionales, la sécurité aux frontières, la stabilité politique et l'intégration ouest-africaine. Romuald Ouadahi discute coopération à Lomé, écrit le pays émergent, tout comme La Boussole qui constate que Ouadahi poursuit son marathon diplomatique à Lomé et Abidjan. La solidité de l'axe Cotonou-Lomé réaffirmée s'exclame en une La Nation, tout comme Fraternité, qui voit à travers cette démarche une consolidation de l'axe Cotonou-Lomé. Fin de cette revue de presse. Merci de m'avoir suivi.
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1: Une revue de presse qui vient mettre un terme à cette édition. Mesdames et messieurs, merci de nous avoir suivis.
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Cette série de formations spéciales vacances aura lieu au siège du complexe scolaire polytechnique CSP ELAM, si au quartier Niman, deuxième vent à gauche après la barrière derrière l'hippodrome selon le calendrier ci-après. Première vague, le lundi 27 juillet 2026. 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Les frais de participation à la formation sont fixés à 20 000 francs CFA. Les frais de participation aux matières premières et aux fournitures consommées sont fixés à 7 000 francs CFA. Inscription 2 000 francs CFA. Les inscriptions ont déjà commencé et se font au secrétariat de l'ONG CID Formation PME-PMI installé dans les locaux de CSP ELAM à Parakou, quartier Nima, deuxième voie à gauche après la barrière. Par ailleurs, une offre spéciale de demi-bourse de formation est réservée aux orphelins de l'un des parents. Quelle aubaine de profiter pleinement de ses vacances. Dans quelques jours, vous direz « Mon patron, c'est moi ». L'ONG CID Formation PME-PMI, c'est le centre qui vous garantit les premières matières, le suivi de votre formation et l'encadrement sur le terrain. L'ONG CID Formation PME-PMI, c'est le numéro 1 pour la formation une vacation professionnelle et industrielle. Pour vous inscrire ou pour tout renseignement complémentaire, adressez-vous au secrétariat ONG CID Formation PME-PMI installé dans les locaux de CSP ELAM à Parakou Katienima, deuxième vent à gauche après la barrière, ou appelez les numéros suivants 01 97 60 03 18 01 94 13 58 58. 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
1: Dans les titres de ce 15h, gratuité de la scolarité pour les filles dans l'enseignement secondaire public au Bénin. Une initiative du gouvernement saluée par les parents d'élèves. Les réactions sont à suivre dans ce 15h. Pendant ce temps, les actes de vandalisme constituent une menace croissante pour la continuité de la fourniture de l'énergie électrique, vol de câbles, dégradation de poteaux électriques. Ces pratiques ont de lourdes conséquences sur le fonctionnement de réseaux de distribution. Les précisions sont à suivre. À suivre également, en pied d'édition, la revue de presse nationale de Raoul Steve Gounoukon. Mesdames, Messieurs, bonsoir et bienvenue.
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1: Bienvenue à chacun et à tous. Une panoplie de mesures sociales prises donc ce mercredi en Conseil des ministres. L'une des plus frappantes concerne la gratuité de la scolarité secondaire, général et technique public à compter de la prochaine rentrée scolaire. Une initiative positivement accueillie par les parents d'élèves, même si certains pensent qu'il faut l'élargir aux apprenants garçons. Nous allons faire place maintenant à la revue de presse nationale de Raoul Steve Gounoukon.

0: Intel.
1: Bonjour à tous. Ouvrons cette revue de presse par les grandes décisions issues du Conseil des ministres de ce mercredi 3 juin 2026. L'un des actes majeurs de ce conclave gouvernemental est l'adoption d'un projet de loi de finances rectificative portant le budget de l'État béninois à plus de 4 086 milliards de francs CFA contre 3 783 milliards initialement prévus. Autre mesure, la gratuité pour les filles du secondaire dès la rentrée prochaine, 1 milliard de francs CFA pour les urgences hospitalières et des mesures de soutien aux producteurs dès la campagne de 2026-2027. Info Matin, La Boussole, Fraternité, La Nation, Dynamisme Info, Décryptage Info, Le Routier, Le Canard du Nord et autres journaux en parlent dans leur parution du jour. Cette hausse significative des dépenses publiques traduit la volonté du gouvernement de financer les nouvelles priorités du quinquennat sans remettre en cause les objectifs de croissance économique, analyse Info Matin. Ces mesures démontrent aux yeux du journal que le nouveau pouvoir entend faire du capital humain le socle de sa stratégie de développement. Les programmes liés à la nutrition des enfants, à l'assurance maladie obligatoire et à la prise en charge des personnes en situation de mendicité témoignent selon Info Matin d'une volonté de renforcer la dimension inclusive de l'action publique. Conseil des ministres, le gouvernement met l'accent sur les priorités sociales, notre fraternité, repris par Décryptage Info qui observe des priorités ajustées, une caillotte rehaussée de 8%, le Bénin table sur une croissance de 7,5% jusqu'en 2027. Le quotidien L'Observateur voit également une batterie de mesures sociales, ce qui fait dire à Dahabarou que Wadaï a promis, Wadaï a fait. Autre décision importante, c'est celle qui entérine les nominations au niveau des préfectures. De nouvelles figures sont appelées à la tête des préfectures, constate le matinal. À rang des nouveaux préfets nommé, renseigne la publication, figure Gilbert Déhou Malé, préfet du littoral, Raphaël Akoteyon dans l'Atlantique, Rufino d'Almeida au Koufo, Delonis Dimeko Kogblevi prend les rênes du plateau, Abdoul Chakour Assouman, désormais préfet du Borgou, et Laurent Zomaï, préfet du Zou. Quatre anciens préfets sont donc confirmés à leur poste, renseigne le journal. Il s'agit de Bienvenue Milorin, département du Mono, Marie Akotrosou, Sali Odoubou, Colline et Ahmed Bello Kissama dans l'Alibori. Pour ce qui est des départements de l'Atakoura et de la Donga, relève le matinal, le gouvernement a procédé à un jeu de chaises musicales entre les titulaires. Ainsi, note la publication, l'ancien préfet de la Donga, Jacques Roland Amadou, prend désormais la préfecture de l'Atakoura, tandis que Lydie Déré Chabina, précédemment préfet de l'Atakoura, est muté à la tête du département de la Donga. Dynamisme Info voit un nettoyage dans le rang des préfets. Et parlant de nomination, La Boussole, FraternitéFM.bj et autres publications nous informent que le colonel Raoufou Malerossou Abdou est quant à lui nommé au poste de directeur général des douanes. Une décision qui intervient, selon les publications, dans un contexte de réorganisation de l'administration. Dans la suite, au plan diplomatique, le président Roumia de Ouadaï s'est rendu à Lomé au Togo mercredi 3 juin 2026 pour s'entretenir avec son homologue togolais Faure Gnassingbé. Cette visite marque la quatrième étape de sa toute première tournée diplomatique régionale, une visite qui intervient immédiatement après ses déplacements au Nigeria ainsi que dans les deux pays de l'Alliance des États du Sahel. La Nation, le pays émergent, Fraternité, La Boussole, Décryptage Info, Le Routier s'y intéresse. 10 jours à peine après avoir pris les rênes du pays, Roumia de Ouadaï imprime déjà un rythme effréné à sa diplomatie, constate le matinal. Reçu avec les honneurs par le président Faure Gnassingbé, Roumia de Ouadaï parachève la première phase d'une tournée d'urgence destinée à redéfinir, analyse le journal, les alliances de Cotonou dans la sous-région. Le président Roumia de Ouadaï a échangé avec son homologue Faure Gnassingbé sur les grands dossiers d'intérêt commun, à savoir le renforcement de la coopération économique, le développement des infrastructures régionales, la sécurité aux frontières, la stabilité politique et l'intégration ouest-africaine. Roumia de Ouadaï discute coopération à Lomé, écrit le pays émergent, tout comme La Boussole qui constate que Ouadaï poursuit son marathon diplomatique à Lomé et Abidjan. La solidité de l'axe Cotonou-Lomé réaffirmé s'exclame en une La Nation, tout comme Fraternité qui voit à travers cette démarche une consolidation de l'axe Cotonou-Lomé. Fin de cette revue de presse. Merci de m'avoir suivi.
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0: 16h, partout au Bénin, mesdames, messieurs, c'est l'heure de notre flash info que nous ouvrons par le Nigeria, où à 8 mois des élections générales de janvier prochain, la Commission électorale nationale indépendante se retrouve au cœur d'un immense scandale de fuite de données confidentielles. Alors que le pays se prépare activement pour les scrutins législatifs, les informations électorales ultra privées d'un candidat de l'opposition, l'acteur de Nollywood, Emeka Ike, ont été étrangement publiées sur les réseaux sociaux. L'auteur de la fuite n'est autre que le porte-parole du ministre d'Abuja, un proche du pouvoir en place. Pendant ce temps, au Mali, le gouvernement de la transition vient d'interdire par décret l'utilisation de certaines catégories de motos en dehors des grandes villes. Ce moyen de transport est en effet le véhicule privilégié des groupes armés pour mener leur attaque éclair dans le Sahel. Le décret prévoit des exceptions sur la capitale Bamako et les chefs-lieux de région, mais les autorités vont plus loin. L'importation, le transit et la commercialisation de ces grosses motos ainsi que leurs pièces de rechange sont désormais interdites sur l'ensemble du territoire. Et nous poursuivons par le Zimbabwe, alors que l'Assemblée générale de l'ONU s'est réunie mercredi à New York. Le Zimbabwe a été officiellement élu pour un mandat de 2 ans qui débutera le 1er janvier prochain. Aux côtés du Zimbabwe, 4 autres pays font également leur entrée dans ce cercle très restreint. L'Autriche, le Kyrgyzstan, le Portugal et Trinité et Tobago. Ces 5 nouveaux arrivants auront la lourde charge de remplacer des pays sortants comme le Danemark ou encore la Somalie dès la fin de l'année 2026. Et hors de nos frontières, au Royaume-Uni, le Premier ministre Keir Starmer appelle au calme après des violences dans une manifestation mardi 2 juin à Southampton contre la police. Elles sont critiquées pour avoir menotté un étudiant blanc agonisant accusé à tort de racisme par son meurtrier, un homme sikh. Alors que Keir Starmer reproche à Nigel Farage d'attiser la violence, le chef de l'extrême droite britannique accuse la police de fonctionner à 2 vitesses se basant sur des recommandations internes. Et on termine par l'Allemagne qui a subi un revers diplomatique inhabituel aux Nations Unies mercredi 3 juin lors du vote pour le renouvellement d'une partie des membres non permanents du Conseil de l'ONU par l'Assemblée générale de l'organisation. Berlin a été devancé par 2 autres pays européens, un revers qui s'apparente aussi à un échec pour le chancelier Friedrich Merz, très actif sur la scène internationale. Et c'est tout pour ce Flash Info, collaboration technique. Castero Agbaka du CEFIMA est devant ce micro pour la présentation. Je suis Grace Kodo, également du CEFIMA. Merci de m'avoir suivi et à la prochaine.
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0: Il est 19h.
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0: Bonsoir à chacun, bonsoir à tous. Merci de prendre le rendez-vous de cette édition vespérale. Vous suivez la générale de l'information que nous vous présentons en co-présentation. Je suis avec Karine Diaghi. Karine, bonsoir.
1: Bonsoir, Louis Chabalon.
0: Quels sont les titres du journal?
1: Dans les titres de ce journal, le président Romuald Ouadani est arrivé ce jeudi à Abidjan. C'est dans le cadre de sa tournée diplomatique en Afrique de l'Ouest. Au cœur de cette visite, le chef de l'État échange avec les autorités ivoiriennes sur les défis communs de développement et de sécurité dans la sous-région. Pendant ce temps, lancement ce matin de la deuxième édition de la campagne Tolérance Zéro au travail des enfants. C'est l'enceinte de la préfecture de Parakou qui a servi de cadre pour cette activité. Objectif, intensifier les actions pour protéger les enfants et faire reculer ce phénomène. Compte rendu à suivre. Et puis, drama Djougou, un homme à la trentaine environ a perdu la vie dans un puits dimanche à Séro. Puisatier de profession, il est entré dans un puits pour y effectuer des travaux de maintenance et n'en sortira plus vivant. Les détails à suivre.
0: À suivre toujours dans ce 19h, bien d'autres informations. Les nouvelles sportives. À suivre, mesdames, messieurs, l'actualité à l'échelle continentale et à la boucle, la revue de presse nationale. C'est la charpente du journal. Général. Merci de votre fidélité à nos programmes. Le président de la République du Bénin, Romuald Ouadani, poursuit son périple diplomatique dans la sous-région. Il s'est rendu ce jeudi en Côte d'Ivoire dans le cadre d'une visite de courtoisie et de travailler avec son homologue ivoirien Karine.
1: Cette visite s'inscrit dans le cadre du renforcement des relations de coopération entre le Bénin et la Côte d'Ivoire. Au cours de son séjour, le chef de l'État béninois a pris part à plusieurs activités officielles et a rencontré les autorités ivoiriennes afin d'échanger sur des sujets d'intérêt commun aux deux pays. L'arrivée du président Ouadani à Abidjan marque une nouvelle étape de sa tournée diplomatique en Afrique de l'Ouest, traduisant l'importance accordée à la consolidation des liens de partenariat et de fraternité entre les États de la sous-région. Et bien avant cela, ce mercredi, le chef de l'État était à Lomé. Il a été reçu par Foya Singbe, président du Conseil des ministres de la République togolaise, dans le cadre d'une visite d'amitié et de travail destinée à renforcer le lien de coopération entre les deux pays. Cette rencontre s'inscrit dans la dynamique de concertation permanente entre le Bénin et le Togo, deux pays unis par des relations historiques, géographiques et économiques étroites. Les échanges entre les deux dirigeants ont porté sur plusieurs sujets d'intérêt commun, notamment le renforcement de l'intégration sous-régionale, la coopération économique, les échanges commerciaux, ainsi que les défis sécuritaires auxquels fait face l'Afrique de l'Ouest. La visite du chef de l'État béninois intervient dans un contexte marqué par une volonté commune d'accélérer les projets de développement et de consolider les acquis de la coopération bilatérale. Et puis, il faut dire que bien avant cela, le chef de l'État était aussi au Niger mardi, où l'imminence de la réouverture de la frontière entre le Bénin et le Niger a été annoncée. Quelle est alors la réaction des acteurs en charge des transports?
0: Il faut dire, Karine, que c'est une annonce qui redonne de l'espoir aux conducteurs et transporteurs. En effet, plusieurs activités économiques ont été perturbées en raison de cette fermeture, regrette le secrétaire général par intérim de l'Union nationale des conducteurs du Bénin, UNACOM en abrégé, Issa Gounouchabi, puisque c'est de lui qu'il s'agit, décrit les impacts de la fermeture sur les acteurs de la route et évoque l'espoir que l'annonce du dégel suscite.
2: Depuis 2023 que nous vivons cette situation, et par le passé, entre conducteurs béninois, nigériens, de l'Interland, donc il n'y avait pas de souci et les choses roulaient normalement. Mais par la fermeture des frontières du Niger, ça a été une grande difficulté pour les conducteurs, les transporteurs béninois que nous sommes. Ça a fait beaucoup de victimes, et voilà, surtout au niveau des transporteurs, il fallait passer par le Togo, le Burkina, le Niger, donc vu l'insécurité grandissante, les véhicules, les camions brûlés par-ci, par-là. Et nous pouvons dire que nous avons commencé par un ouf de de soulagement. Ce déplacement de notre excellence, le président Wadaï, qui s'est rendu au Niger pour rencontrer son homologue, le président Tiani. Et le peuple nigérien, le peuple béninois, c'est un même peuple. Et je pense que ce dégel qui est en train d'être entrevu par les deux présidents va soulager beaucoup de personnes.
0: Le premier responsable de l'Union nationale des conducteurs du Bénin-UNACOB estime que la relance des échanges commerciaux entre Malanville et Gaïa va soulager les populations des deux peuples et fluidifier le trafic routier. Aussi, ajoute ce dernier, il existe plusieurs acteurs du secteur des transports contraints au chômage par la fermeture des frontières. Issa Gounou Chabi dit espérer que le comité d'experts convié à la tâche rende compte de son travail dans les meilleurs délais.
2: Derrière un conducteur, c'est toute une famille. Derrière un transporteur, c'est toute une famille. Je pense que par le dégel de cette situation, c'est tout un peuple, tous les deux peuples, nigériens et béninois, qui vont souffler un souffle de soulagement. Nous avons foi et nous avons la conviction que dans une semaine, ce comité se retrouve et qu'il trouve solution. Parce que je pense qu'à ce niveau, il n'y a plus grand-chose. Tout le monde connaît déjà les difficultés. Et s'ils vont aborder réellement cette difficulté, avec une semaine, on aurait trouvé la solution et ce serait pour le bonheur des deux peuples béninois et nigériens.
0: On change de registre dans ce 19h, on parle d'éducation à présent. Bonne nouvelle pour les parents d'élèves. L'exécutif a décidé de rendre gratuite la scolarité dans l'enseignement secondaire et technique pour les élèves filles de la 6e en terminale sur l'ensemble du territoire national à compter, Karine, de la rentrée scolaire 2026-2027.
1: Décision prise en Conseil des ministres de ce mercredi 3 juin par le chef de l'État, Romuald Wadani. À travers cette mesure, le gouvernement entend joindre l'acte à la parole les engagements contenus dans son projet de société. Les détails sur cette décision avec le ministre porte-parole du gouvernement, Wilfried Léandre Rumbedi.
3: La gratuité de la scolarité dans l'enseignement secondaire général et technique public sera effective pour toutes les filles sur toute l'étendue du territoire dès la rentrée scolaire 2026-2027. Une enveloppe de 20 milliards de francs CFA est mise à disposition pour renforcer et accélérer le programme d'accès à l'eau potable et à l'électricité pour l'ensemble des établissements d'enseignement public qui en sont dépourvus. Au niveau de l'enseignement supérieur, un comité est constitué pour statuer sur les conditions de relance et ou d'amélioration des œuvres sociales, transport, hébergement, restauration, dans les universités publiques dès la rentrée académique 2026-2027.
1: Le Conseil a décidé aussi de débloquer une enveloppe financière d'un milliard de francs CFA pour la prise en charge des urgences vitales. Cette dotation vise à accompagner les hôpitaux publics dans la mise en place des stocks d'intrants indispensables à la prise en charge des urgences vitales, selon le point fait par le ministre porte-parole du gouvernement. L'autre mesure sociale prise au cours de ce conclave gouvernemental concerne le secteur agricole. Des subventions spécifiques sont instituées au profit des agriculteurs, principalement ceux des filières riz, coton, soja et cajou, dès la campagne agricole 2026-2027. À travers cette mesure, le gouvernement entend mieux récompenser l'effort productif, renforcer durablement les revenus des exploitants agricoles, sécuriser l'approvisionnement des unités de transformation locale. Une panoplie de mesures sociales donc prises hier mercredi en Conseil des ministres.
0: Oui, Karine, et l'une des plus frappantes concerne la gratuité de la scolarité dont vous parliez un instant. Dans l'enseignement secondaire général et technique public à compter de la prochaine rentrée scolaire, le constat sera fait. Une initiative positivement, j'y arrive, accueilli par les parents d'élèves, même si certains pensent qu'il faut élargir aux apprenants garçons.
4: Cette décision, ça existait depuis Yaïboné. Mais nous voulons que tout gouvernement qui vient, qu'il appuie à ça.
5: Ce que les ils ont décidé là, c'est très bon. C'est une aide pour nous. Moi, je n'ai aucune fille qui va à l'école. Mais vraiment, c'est une aide. Que Dieu les aide aussi.
6: Je suis content de ça. Si c'est comme ça, c'est bon. Chez moi, j'avais une fille, elle s'appelle Degbe Micheline. De 6e en 3e, ils l'ont aidé. Kaki, Saka, toutes les choses. De 3e encore, continuer. Ils l'ont aidé encore pour ça aussi, avant qu'elle a refusé. Même jusqu'au l'argent de manger, on les donne. On les donne tous. Mais Maintenant, là, si c'est comme ça, je suis content, les mamans qui vont encore accepter à ça, là.
7: J'ai bien apprécié à moitié, pas au complet, parce que si tu veux aimer tes enfants, fais les aimer tous de la même manière. Parce que nous sommes tous égaux devant la loi. Comment c'est vrai que tu vas aimer les filles, donner de favoris aux filles, hein, et laisser les garçons. Donc, ça veut dire que les garçons seront contre toi. On partage la charge à tout le monde. Soit tu nous supportes, nous tous aussi.
0: Et j'en viens à présent à cette information. L'annoncé en titre, un puisatier burkinabé de 30 ans a perdu la vie lors de travaux de maintenance dans un puits à Sérou. Nous sommes dans la commune de Djougou, Karine.
1: Victime d'un manque d'oxygène alors qu'il se trouvait au fond de l'ouvrage avec un collègue, il n'a pu être réanimé malgré l'intervention des agents de l'Agence béninoise de protection civile ABPC. Son compagnon, âgé de 28 ans, a été secouru et évacué vers le centre hospitalier départemental de la Donga. La BPC rappelle que les travaux de puisatier présentent des risques mortels et appellent au respect des mesures de sécurité. En titre, je vous l'annonçais, le département du Borgo renforce son engagement dans la lutte contre le travail des enfants.
0: La deuxième édition de la campagne Tolérance zéro au travail des enfants dans les secteurs à forte prévalence a été officiellement lancée ce jeudi 4 juillet 2026 sur place ici à Parakou. Autorités administratives, services techniques et partenaires de la protection de l'enfant ont saisi l'occasion pour renouveler leur détermination à préserver les enfants des activités susceptibles de compromettre leur éducation, leur santé et leur développement. Reportage Anissé Dimandia.
8: La campagne Tolérance zéro travail des enfants dans les secteurs à forte prévalence est officiellement lancée dans le département du Borgo. La cérémonie s'est tenue à la préfecture de Parakou en présence des autorités administratives et des partenaires engagés dans la protection de l'enfance. Au nom du préfet, Sani Bio Baya a rappelé la nécessité de préserver les enfants des travaux qui compromettent leur éducation et leur épanouissement.
9: Convaincu que l'enfant est l'avenir et le capital humain fondamental de la nation, que depuis 2016, le gouvernement de la République du Bénin, soucié du bien-être et du développement harmonieux de nos enfants, a inscrit la lutte contre le travail des enfants et ses pires formes parmi les priorités de l'État. Cette vision traduite par la devise, je cite, « Les enfants à l'école, les adultes au travail » se caractérise par les actions et stratégies de lutte mises en place sur toute l'étendue du territoire national.
8: Le directeur départemental du travail a pour sa part insisté sur l'importance de la mobilisation de tous les acteurs pour faire reculer durablement ce phénomène. Bertrand Taon, directeur départemental du travail de la fonction publique du Borgo.
10: En 2023, la première phase de cette initiative avait été lancée avec une conviction forte. La place de l'enfant n'est pas au marché, ni dans les champs, ni dans les ateliers de manière précoce, mais bien à l'école ou en formation professionnelle sécurisée. Aujourd'hui, nous renouvelons ce serment avec plus de fermeté. En effet, malgré les efforts conjugués de l'État et de ses partenaires, UNICEF en priorité, le travail des enfants demeure une plaie qui continue de gangréner notre tissu social. Et nous en sommes tous témoins. Qui parmi nous ici n'a pas eu les services d'un petit vulcanisateur de 10 ans? Qui parmi nous ici n'a pas acheté le pied-water? C'est une petite fille de 7 ans, 8 ans.
8: Partenaire de l'initiative, l'UNICEF a réaffirmé son engagement à accompagner les actions visant à garantir à chaque enfant un avenir meilleur. Bertrand Agbangla, chef du bureau de l'UNICEF Parakou.
11: Je voudrais également féliciter les différents acteurs pour leur dévouement et leurs engagements pour cette noble cause qui est celle dédiée au bien-être des enfants du département du Borgo. Comme vous le savez, dans le cadre de son accompagnement à la direction départementale du travail et de la fonction publique du Borgo, l'UNICEF soutient depuis 2019, à travers son bureau de Parakou, plusieurs actions en vue d'une meilleure protection des enfants en situation de travail.
8: Cette deuxième édition cible notamment les mines, les carrières, les marchés et les activités agricoles, des secteurs où le travail des enfants demeure une préoccupation.
0: La Générale. Actualité de proximité toujours pour poursuivre cette édition construite il y a près de deux décennies pour servir de cadre d'épanouissement à la jeunesse du quartier Alaga dans le premier arrondissement de Parakou. La maison des jeunes peine toujours à remplir sa mission, Karine.
1: Oui, inachevée, dépourvue d'équipements essentiels, l'infrastructure suscite aujourd'hui frustration et interrogation au sein de la population. Malgré cet état de délabrement, l'espoir d'une réhabilitation demeure. Entre les regrets des jeunes, les explications des responsables locaux et les promesses d'un possible financement, ce reportage fait le point sur le devenir de ce joyau inachevé et les attentes qu'il continue de nourrir auprès de la jeunesse d'Alaga. Reportage Frédéric Kassa du CEFIMA.
12: Érigé depuis environ 2 décennies pour offrir aux jeunes un cadre d'épanouissement, de loisirs et d'apprentissage, la maison des jeunes du quartier Alaga n'a jamais été totalement achevée. Bâtiment inachevé, absence d'électricité, manque d'équipement et de mobilier, le rêve de toute une génération est resté suspendu dans le temps. Romuald est un membre de l'association des jeunes du quartier Alaga.
13: Même le courant, il n'y a pas du courant là. Quand quelqu'un vient maintenant pour louer la maison, il faut qu'il aille prendre le courant à côté ou bien lui-même, il va amener son groupe.
12: L'amertume est perceptible chez de nombreux jeunes du quartier. Pour eux, cette infrastructure aurait pu jouer un rôle majeur dans leur encadrement et leur développement. Géliard, habitant du quartier.
14: S'il n'y a pas de compteur, alors que les compteurs sont tenus joués accessibles à tout le monde, on ne peut pas parler de maison de jeunes et il n'y aura pas de jeunes qui soient impliqués dans la gestion de cette maison-là. On peut faire des locations, on peut faire des séminaires. À chaque fois qu'il y a de grandes opportunités, de grandes manifestations, on peut louer cette place-là, faire de l'argent.
12: Pour comprendre comment ce projet est arrivé à ce stade, nous avons rencontré le chef du quartier Alaga. Claude Dohou, puisque c'est de lui qu'il s'agit, revient sur l'historique de l'infrastructure et évoque les perspectives de sa réhabilitation.
15: Il fallait faire quelque chose pour que les jeunes se retrouvent pour leur épanouissement. C'est ce qui lui est arrivé en tête en collaboration avec le maire Alaga. C'est moi qui détiens la clé aujourd'hui. Le centre qui est là, vous allez voir les gens se manifester. J'ai mis un peu une copette chez quelqu'un. On n'a pas de chaises, on n'a pas de lumière. On a bénéficié de 400 millions du projet COSO dans la commune de Parakou. Et il fallait faire le dispatching pour chacun des quartiers. Nous, on a toujours plaidé la culture de l'Océan. Mais comme cela ne pouvait pas se faire dans les premières priorités que nous avons choisies, elle a voulu s'attaquer au centre des jeunes. C'est à ce niveau, on a bénéficié de 12 700 000. Donc, ils sont déjà venus pour faire l'expertise, ce qu'ils doivent faire. Et c'est en cours.
12: Au-delà d'un simple bâtiment, les maisons des jeunes constituent des espaces essentiels à la vie communautaire. C'est du moins ce que rappelle Issa Gounou Chabi, chef d'arrondissement dans la ville de Parakou.
16: Les jeunes sont tous les temps désœuvrés et faute de lieux de divertissement. Et je pense que si à ces centres-là, ça va permettre à la jeunesse de faire des rencontres, d'échanges pour pouvoir s'épanouir. Donc je pense que dans ce sens-là, ce serait très important pour notre jeunesse, surtout si les élèves, les étudiants sont en vacances.
12: Au quartier Alaga, les attentes restent grandes entre nostalgie de projets inachevés et espoir d'une renaissance prochaine. Les jeunes rêvent toujours de voir cette maison pleinement fonctionnelle.
1: Merci à vous, Frédéric Kassa du CEFIMA, pour ce reportage. Pendant ce temps, les actes de vandalisme visant les installations électriques constituent une menace croissante pour la continuité de la fourniture de l'énergie électrique.
0: Vol de câbles, dégradation de poteaux électriques ou même encore sabotage d'équipements techniques, ces pratiques ont de lourdes conséquences sur le fonctionnement du réseau de distribution. Au-delà des dégâts matériels, le vandalisme des infrastructures électrique expose les auteurs ainsi que les populations riveraines à des dangers. Selon le directeur technique adjoint, chaque acte de vandalisme a des répercussions importantes sur la vie quotidienne. Lorsqu'une installation est endommagée, ce sont parfois des quartiers entiers, des entreprises et même des centres de santé qui se retrouvent privés d'électricité. Parten Afo, directeur technique adjoint chargé des réseaux intérieurs de la SBE Zone Nord.
17: Alors l'impact est fort et radical, je dirais, dans le sens où aujourd'hui, quand il y a un acte de vandalisme qui se pose, c'est tout un quartier, C'est toute une famille, c'est plusieurs abonnés, des milliers d'abonnés qui sont coupés. Vous imaginez un transformateur vandalisé, vous avez le petit commerce d'à côté qui n'a pas l'électricité, vous avez même les hôpitaux. C'est même ces sites sensibles là, au fait, qui font encore plus mal, les hôpitaux, les centres de santé, qui sont sans électricité et qui sont coupés pendant des heures, voire même des semaines. Tout dépend de, je dirais, de l'ampleur donc, de cet acte de vandalisme et de tout ce qu'il y a comme action derrière que la SBE sera obligée de mener pour venir réparer, je dirais, ces destructions qui sont causées par des individus mal intentionnés. Les individus, ils mettent leur vie en danger, dans le sens où, pendant l'acte, ils peuvent s'électrocuter. Et pire, non seulement leur vie en danger, mais aussi la vie des personnes environnantes en danger. Dans le sens où, quand ces actes sont posés, je peux me donner des exemples palpables qui s'est déroulé l'année dernière à Niki, où un transformateur a explosé. C'est pour dire que ces actes, au fait, peuvent arriver aujourd'hui et les conséquences vont survenir 2 semaines, 3 semaines après.
0: On parle sport, vous l'avez compris, je suis avec Jacques Degbé. Jacques, bonsoir.
18: Bonsoir Louis Chabonneau.
0: Amical, pour démarrer, la Côte d'Ivoire joue la France ce soir.
18: C'est à partir de 20h10, d'un peu moins d'une heure, donc à Nantes en France, match entrant. Dans le cadre des préparatifs pour la Coupe du Monde 2026, sans les finalistes de la Ligue Conférence et de la Ligue des Champions, arrivés plus tard dans le groupe et attendus sur le banc au coup d'envoi, le sélectionneur des Bleus, Didier Deschamps, devrait aligner 11 quasi identiques. Côté ivoirien, MS Faye ne pourra pas s'appuyer sur Van Ndika. Il faut dire que sur le papier, la France pas favorite dans ce match amical. On rappelle que la Côte d'Ivoire est classée dans le groupe C en compagnie de l'Allemagne, du Curaçao et de l'Équateur, et que la France est logée dans le groupe I avec le Sénégal, l'Irak et la Norvège pour ce mondial.
0: Notre mercato à présent, Léao se propose à Arsenal.
18: Après avoir annoncé son intention de quitter le Milan AC cet été, Raphaël Léao envisage un rebond en Premier League. Selon la Gazzetta dello Sport, l'attaquant portugais s'est proposé à Arsenal alors que Manchester United a lancé une timide offensive. La piste la plus avancée reste celle conduisant à Galatasaray, prêt à offrir un salaire de 10 millions d'euros annuel à l'ancien Lillois. Les Rossoneri demanderont 56 millions d'euros pour se séparer de Léao à 2 ans de la fin de son contrat.
0: Merci à vous Jacques Degbé, c'était l'actualité sportive. Après vous, les nouvelles du continent. On prend les nouvelles du continent avec vous, Karine. On démarre par le Cameroun. L'opposant Kamto saisit le Conseil constitutionnel sur la prolongation du mandat des élus municipaux.
1: Le président du Parti Renaissance pour la du Parti Mouvement pour la Renaissance du Cameroun, Maurice Kamto, engage une procédure devant le Conseil constitutionnel du Cameroun. L'opposant conteste le décret présidentiel du 4 mai 2026 qui prolonge jusqu'au 28 avril 2027 le mandat des conseillers municipaux élus en 2020. À cet effet, l'opposant attend désormais que la plus haute juridiction constitutionnelle du pays se prononce sur la validité de cette prolongation du mandat des élus locaux.
0: Du Cameroun, rendons-nous au Sénégal où il est rendu hommage, un hommage national à l'ancien président Abdoulaye Wade, tout juste centenaire.
1: Le pays célèbre l'ancien président Abdoulaye Wade à l'occasion de son 100e anniversaire. Ces deux journées d'hommage lui sont consacrées les 4 et 5 juin à Dakar. Né le 29 mai 1926, Abdoulaye Wade a dirigé le Sénégal de 2000 à 2012 et demeure l'une des personnalités les plus marquantes de l'histoire du pays.
0: Et puis en RDC, pour terminer, le procès de l'ex-chef d'état-major des armées, Chiwewe, et d'autres officiers s'ouvre ce 4 juin.
1: Plusieurs hauts gradés de l'armée, dont l'ancien chef Christian Chiwewe, comparaissent devant la haute cour militaire pour répondre à de graves accusations. L'ouverture de ce procès marque une étape importante pour la justice militaire congolaise, alors que l'affaire suscite déjà de nombreuses polémiques au sein de l'opinion publique.
0: Et merci Karine. Ainsi va l'actualité sur le continent. Place à présent à la revue de presse nationale estampillée Raoul Steve Gounoukan.
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20: Bonjour à tous. Ouvrons cette revue de presse par les grandes décisions issues du Conseil des ministres de ce mercredi 3 juillet 2026. L'un des actes majeurs de ce conclave gouvernemental est l'adoption d'un projet de loi de finances rectificative portant le budget de l'État béninois à plus de 4 086 milliards de francs CFA contre 3 783 milliards initialement prévus. Autre mesure, la gratuité pour les filles du secondaire dès la rentrée prochaine, 1 milliard de francs CFA pour les urgences hospitalières et des mesures de soutien aux producteurs dès la campagne de 2026-2027. Info Matin, La Boussole, Fraternité, La Nation, Dynamisme Info, Décryptage Info, Le Routier, Le Canard du Nord et autres journaux en parlent dans leur parution du jour. Cette hausse significative des dépenses publiques traduit la volonté du gouvernement de financer les nouvelles priorités du quinquennat sans remettre en cause les objectifs de croissance économique, analyse Info Matin. Ces mesures démontrent aux yeux du journal que le nouveau pouvoir entend faire du capital humain le socle de sa stratégie de développement. Les programmes liés à la nutrition des enfants, à l'assurance maladie obligatoire et à la prise en charge des personnes en situation de mendicité témoignent selon Info Matin d'une volonté de renforcer la dimension inclusive de l'action publique. Conseil des ministres, le gouvernement met l'accent sur les priorités sociales, notre fraternité, repris par Décryptage Info qui observe des priorités ajustées, une caillotte rehaussée de 8%, le Bénin table sur une croissance de 7,5% jusqu'en 2027. Le quotidien L'Observateur voit également une batterie de mesures sociales, ce qui fait dire à Dabarou que Wadaï a promis, Wadaï a fait. Autre décision importante, c'est celle qui entérine les nominations au niveau des préfectures. De nouvelles figures sont appelées à la tête des préfectures, constate le matinal. À rang des nouveaux préfets nommé, renseigne la publication, figure Gilbert Déhou-Malé, préfet du littoral, Raphaël Akoteyon dans l'Atlantique, Rufino Dalmeida au Koufo, Delonis Dimeko Kogblevi prend les rênes du plateau, Abdoul Chakour Assouman, désormais préfet du Borgou, et Laurent Zomaï, préfet du Zou. Quatre anciens préfets sont donc confirmés à leur poste, renseigne le journal. Il s'agit de Bienvenue Milorin, département du Mono, Marie Akotrosou, Sali Odou Colline et Ahmed Bello Kissama dans l'Alibori. Pour ce qui est des départements de l'Atakoura et de la Donga, relève le matinal, le gouvernement a procédé à un jeu de chaises musicales entre les titulaires. Ainsi, note la publication, l'ancien préfet de la Donga, Jacques Roland Amadou, prend désormais la préfecture de l'Atakoura, tandis que Lydie Déré Chabina, précédemment préfet de l'Atakoura, est muté à la tête du département de la Donga. Dynamisme Info voit un nettoyage dans le rang des préfets. Et parlant de nomination, La Boussole, Fraternité FM.bj et autres publications nous informent que le colonel Raoufou Malerossou Aboudou est quant à lui nommé au poste de directeur général des douanes. Une décision qui intervient, selon les publications, dans un contexte de réorganisation de l'administration. Dans la suite, au plan diplomatique, le président Romuald Wadaï s'est rendu à Lomé au Togo mercredi 3 juillet 2026 pour s'entretenir avec son homologue togolais Faure Gnassingbé. Cette visite marque la quatrième étape de sa toute première tournée diplomatique régionale, une visite qui intervient immédiatement après ses déplacements au Nigeria ainsi que dans les deux pays de l'Alliance des États du Sahel. La Nation, Le Pays Émergent, Fraternité, La Boussole, Décryptage Info, Le Routier s'y intéresse. 10 jours à peine après avoir pris les rênes du pays, Romuald Wadaï imprime déjà un rythme effréné à sa diplomatie, constate le matinal. Reçu avec les honneurs par le président Faure Gnassingbé, Romuald Wadaï parachève la première phase d'une tournée d'urgence destinée à redéfinir, analyse le journal, les alliances de Cotonou dans la sous-région. Le président Romuald Wadaï a échangé avec son homologue Faure Gnassingbé sur les grands dossiers d'intérêt commun, à savoir le renforcement de la coopération économique, le développement des infrastructures régionales, la sécurité aux frontières, la stabilité politique et l'intégration ouest-africaine. Romuald Wadaï discute coopération à Lomé, écrit Le Pays Émergent, tout comme La Boussole qui constate que Wadaï poursuit son marathon diplomatique à Lomé et Abidjan. La solidité de l'axe Cotonou-Lomé réaffirmée s'exclame en une La Nation, tout comme Fraternité qui voit à travers cette démarche une consolidation de l'axe Cotonou-Lomé. Fin de cette revue de presse. Merci de m'avoir suivi.
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0: Fin également de ce 19h. Merci à tous de l'avoir suivi de bout en bout. Castero Aglaka assurait les manipulations techniques. Gisèle Daga était à l'édition. Karine Diegui et moi-même, Louis Chabalo, nous vous souhaitons bonne suite à l'écoute du programme de Radio Fraternité.
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